0: champions actuels des Burundais. La France et le Tchad structurent leur coopération de défense. En visite d'État à Paris, le président tchadien Idriss Déby a rencontré Emmanuel Macron. Le document en question sur la défense a été paraphé par la ministre française des Armées et des Anciens Combattants avec son homologue tchadien. Objectif, assurer, structurer ce secteur et ce sur des bases de renouvelées 2 ans après la rupture par N'Djamena d'un accord de défense entre les deux pays. En Afrique du Sud, maintenant, 2 personnes ont été tuées et 3 autres blessées ce soir au sud-est de Johannesburg. Elles assistaient à une cérémonie commémorative lorsqu'un homme armé a ouvert le feu sur un groupe de personnes qui marchaient dans la rue. Les autorités locales ont indiqué qu'un homme s'était présenté de lui-même à la police après la fusillade. On referme cette synthèse d'actualité africaine à Sao Tomé. L'île, au large du Gabon, développe sa culture de la vanille. Le déclin de la culture du cacao pousse les agriculteurs locaux à chercher à se diversifier. Mais cette exploitation n'est jamais loin. Le cacao, la vanille de Sao Tomé, surnommée l'île chocolat, a un profil aromatique que l'on peut retrouver, où l'on peut retrouver dedans des notes de gruée et de cacao. Voilà, c'est la fin de votre synthèse. Merci de l'avoir suivi. Merci à Nagi à la réalisation. Bonne suite des programmes à l'écoute de Midi 1.
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0: 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Un événement d'entreprise, et c'est souvent plusieurs semaines de préparation pour quelques heures de rencontre. Il faut imaginer un programme, coordonner des équipes, mobiliser des intervenants, accueillir les participants et faire en sorte que ces échanges débouchent sur quelque chose. Alors, quelle place l'intelligence artificielle peut-elle prendre dans ce travail? Que signifie organiser un événement augmenté par l'IA? Quelle valeur cela apporte-t-il aux entreprises et comment les professionnels de l'événementiel peuvent-ils se préparer à cette évolution? Pour en parler, j'ai le plaisir de recevoir Rita Lehmoun, fondatrice de Maison Events, qui conçoit des événements d'entreprise B2B intégrant l'intelligence artificielle.
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0: Rita Lehmoun, bonjour. Merci beaucoup d'être dans Nouvelle Piste.
2: Merci beaucoup, Yasmine. Bonjour. Je te remercie pour cette très, très belle présentation. Je te remercie aussi d'avoir pris le temps de mettre de la lumière sur ce sujet qui devient de plus en plus important dans le monde de l'entreprise. On organise des événements chaque jour et on a besoin que ça soit vraiment à la hauteur, que ce soit des participants, que ce soit des clients.
0: Très bien. Alors, on va rentrer, Rita, dans les détails. Un événement augmenté par l'IA, de quoi parle-t-on exactement? Concrètement, qu'est-ce qui change par rapport à un événement classique ou à une organisation classique?
2: Alors, pour moi, un événement augmenté par l'intelligence artificielle, ce n'est pas un événement avec des robots ou des écrans partout. C'est plutôt un événement où chaque participant arrive en sachant pourquoi il est là et qui doit-il rencontrer. L'organisateur y prend aussi des décisions en voyant clair et le client en repart avec une preuve que de ce que l'événement a produit. Par exemple, pour un forum de 300 personnes, un dirigeant cherche un distributeur, par exemple au Sénégal, et ce distributeur est dans la salle à 20 mètres de lui. Donc l'intelligence artificielle pourra plus ou moins matcher ces personnes bien avant qu'il arrive ou lors de l'événement grâce à des inscriptions via des liens qui sont pilotés par des algorithmes d'intelligence artificielle ou autres. Bien évidemment, ceci donne une image plus premium et signature à tous les événements, qu'ils soient petits ou grands.
0: Absolument. Et au-delà justement de la signature premium, c'est en effet, ça facilite la vie lors de

0: ces rencontres, comme vous l'avez dit, des forums de 300 personnes ou plus ou même moins. Et finalement, ça fait gagner du temps. Ça devient facile de networker. Ça permet plus de networking. Je parle à votre place, mais j'imagine en fait, pour avoir assisté à beaucoup d'événements, j'imagine que ça doit vraiment simplifier l'existence, les rencontres. Au lieu d'appeler la personne, à quel stand êtes-vous, de quelle aile, de quel côté, etc. Ben, cette intelligence artificielle, finalement, elle permet de mettre en relation de façon beaucoup plus fluide et simple et presque naturelle ces personnes.
1: Effectivement, Yasmine, comme tu l'as dit, j'ai assisté à plusieurs événements de networking et aux plusieurs événements corporate. Écoute, il y a des personnes qui ne savent même pas que l'autre personne elle est dans l'autre stand pour qu'elle puisse l'appeler et networker ou échanger avec lui sur une affaire ou carrément juste savoir que son activité existe. Il y a plusieurs domaines d'activité qui ne cessent de se développer et de grandir. Et les clients et des personnes de d'autres domaines ne sont pas au courant. Et je trouve ça bien dommage. Et c'est pour ça qu'on est là pour bien piloter ce type d'événement.
0: Ok. Alors, justement, de la conception au suivi après l'événement, quelle étape l'IA peut-elle intervenir? Vous avez parlé justement de sa place dans la mise en relation, dans la facilitation, dans la rendre l'événement beaucoup plus fluide. L'après, mais aussi l'avant, ça veut dire quoi? Ça veut dire qu'il faut concevoir des algorithmes pour chaque événement? C'est comme ça que ça fonctionne?
1: Exactement.
0: Ah oui, carrément.
1: Ah oui, bah oui. Quand le client vient vers nous et nous explique son besoin, chacun a sa spécificité et a son objectif via cet événement. Il y a des personnes qui veulent rassembler d'autres d'un seul domaine. Il y en a d'autres qui veulent se baser sur les offres et les services d'autrui. Donc, il faut que l'intelligence artificielle soit flexible pour ceux. Et qu'elle puisse mettre chacun à sa place et mettre chaque personne en relation avec l'autre qui pourra lui ramener, que ce soit du business ou une survalue pour son entreprise ou pour lui-même, autant que personne.
0: Alors forcément, j'ai envie de vous poser cette question. Est-ce qu'on a aujourd'hui les compétences au Maroc qui arrivent à suivre les besoins des clients obviously, comme vous le dites tellement bien, oui. Justement, comment vous avez constitué cette équipe? Comment vous avez constitué cette équipe agile qui s'adapte aux besoins des clients à la carte et puis aussi qui intègre la technologie et la pointe de la technologie dans la réalisation et l'accompagnement des événements B2B?
1: Alors, j'ai une bonne équipe de prestataires. On veille à ce que l'événement soit conçu et bien fait de A à Z. Et puis, le volet IA, il est piloté par moi et mon collègue qui chapeaute son entreprise, M-Solution.
0: Excellent. Alors, justement, qu'est-ce qui vous a motivé, vous, Rita, justement, à introduire cet élément de l'IA au-delà du marketing, au-delà de la vague, de la mode? Qu'est-ce qui vous a donné, qu'est-ce qui vous a motivé, qu'est-ce qui vous a donné envie d'introduire cette expérience de l'événement, celle augmentée par l'IA?
1: Alors, on va rentrer un peu dans ce qui est personnel, parce qu'écoute, en faisant mon master, j'étais en master finance digitale et risk management, donc on avait de l'intelligence artificielle dans notre programme. Et au cours de mes études, j'avais travaillé dans l'événementiel, juste en part-time job. Et j'ai commencé à vraiment aimer ce que je faisais et à sortir un peu de mes écrans et de mes analyses de bourse et tout. Je ne savais pas que j'étais faite pour le contact client et en même temps, je ne voulais pas lâcher le volet digital que je voulais vraiment apprendre. Et du coup, j'ai pu détecter un certain besoin dans tous les événements pardon, que j'ai pu organiser. Et c'est là où je voyais des personnes qui venaient pour networker, mais en fin de compte, qui ne savent pas qu'une autre personne est avec eux dans la salle, qu'ils peuvent lui parler, qu'ils peuvent avoir potentiellement un rendez-vous avec elle ou ses coordonnées au minimum. Donc, c'est de là où le besoin plus ou moins m'est apparu et que je voulais trouver une solution à ça grâce à ce que je pourrais développer potentiellement moi et mon équipe.
0: C'est ce qu'on appelle de l'innovation, en fait. C'est détecter un problème et apporter...

0: apporter une solution.
1: J'essaie, je fais de mon mieux. Écoute, au fur et à mesure que j'organise des événements, même aujourd'hui avec la présence de l'intelligence artificielle, je ne cesse de découvrir beaucoup de besoins. Et c'est ce qui permet, bien évidemment, de nourrir ma solution. C'est à travers les besoins que je peux détecter au cours des événements que j'organise.
0: C'est ça, et c'est ça aussi l'agilité en fait. C'est exactement ça. En fait, vous incarnez ces deux expressions, celle de l'innovation, observer un problème, apporter la solution, très bien. Mais puis finalement, cette solution, elle n'est pas figée, elle n'est pas fixe, elle doit s'adapter. Et pourquoi je parle de ça? Parce que c'est l'ADN des transformations dans le monde professionnel. C'est qu'aujourd'hui, on a, allez, pour faire macro, on fait une formation, on a un job, on n'est pas dans cette entreprise avec cette mission jusqu'à sa retraite. On est amené à évoluer, à apporter cette agilité, à être innovant. Et vous, dans votre cas, c'est ça. Observer une problématique, se dire très bien comment je peux la solutionner. Vous avez trouvé la piste pour la solution, mais cette piste est agile et adaptable.
1: Exact.
0: C'est exactement ça. Est-ce que c'est justement ces moments, ces rencontres, c'est aussi l'occasion, ces événements, aussi pour permettre de découvrir l'IA, de se familiariser avec ses usages et de renforcer l'image innovante de l'entreprise?
1: Bien évidemment, parce qu'aujourd'hui, on rencontre malheureusement toujours des personnes qui limite l'intelligence artificielle au chatbot et aux petits sites de demandes et de questions et tout. Alors que normalement, aujourd'hui, c'est un peu plus grand que ça. Et comme tu l'as bien dit, toutes les entreprises se développent, essayent de grandir, les temps changent, les économies changent. Il y a beaucoup de choses qui sont introduites dans le marché marocain très rapidement. Et il faut s'adapter, il faut se familiariser avec le changement. La majorité n'aime pas le changement, n'aime pas la prise de risque, mais c'est à partir de là que vraiment les entreprises peuvent sortir de cette petite coquille traditionnelle d'économie marocaine.
0: Alors, justement, comment mesurer la plus-value, la valeur ajoutée de l'utilisation de ces outils après un événement? Comment savoir que finalement, c'était une bonne idée d'introduire l'intelligence artificielle dans tel ou tel événement?
1: En utilisant l'intelligence artificielle dans nos événements, surtout quand on la déploie du début à la fin, elle nous permet de dégager des ratios et des analyses à travers le taux d'interaction. J'ai invité Yasmine à mon événement et elle s'est inscrite et je vois que son code QR a été scanné sur la plateforme une cinquantaine de fois. Donc automatiquement, je vais inviter Yasmine dans mes événements parce qu'elle me ramène plus de visibilité et elle veut être approchée par les gens.
0: Excellent.
1: Après, c'est aussi des analyses de retour sur investissement, j'ai payé tel et tel, j'ai eu tel et tel sponsor et puis j'ai dégagé tel et tel bénéfice. Et à partir de là aussi, on peut savoir c'est qui est le secteur qui a été le plus attractif, je veux dire, dans l'événement. Et puis, tous ces ratios et toutes ces analyses nous permettront de savoir comment gérer d'autres événements et comment dégager, enfin, même pas gérer les événements justement, mais beaucoup plus, c'est comment développer carrément notre entreprise, parce que on pourra détecter à travers ces ratios ce que dans mon entreprise a besoin.
0: Alors,
1: Voilà.
0: justement, maintenant, les clients, est-ce qu'ils demandent déjà l'intégration de l'intelligence artificielle dans leurs événements, parce que c'est un effet de mode, ou bien est-ce qu'il faut encore les accompagner pour en comprendre les usages et les véritables intérêts?
1: Alors, il y a deux types de clients. Il y a certains qui aiment déployer sans comprendre, pas méchamment, mais dans le sens où c'est le résultat qui compte. Et quand on lui ramène les livrables, il voit les ratios, donc c'est super, il sait ce qu'il doit développer. Et après, soit c'est une mission d'accompagnement avec le client, soit il préfère gérer ça en interne. Après, il y a des clients qui veulent vraiment rentrer dans le vif du sujet et comprendre de quoi il s'agit, comment ça se calcule, avoir même, il y en a certains qui nous demandent d'ajouter certaines analyses et critères sur lesquels ils veulent se baser pour avoir plus de visibilité pour un besoin bien précis qu'ils veulent développer à travers cet événement.
0: Ça, c'est par rapport au reporting, mais par rapport à, on va dire, première rencontre, les clients viennent vous voir, vous disent, voilà, nous, on va monter un...

0: un événement. On a envie que vous organisez un événement pour nous parce que vous êtes une agence d'événementiel et on a envie d'avoir de l'intelligence artificielle. Est-ce qu'aujourd'hui les clients comprennent l'intérêt d'avoir l'intelligence artificielle dans leurs événements ou c'est plutôt, sans que ce soit méchant bien sûr, du show-off plutôt parce que c'est un buzzword?
1: C'est dans les deux sens. C'est dans les deux sens. C'est parce que effectivement, ils essayent d'intégrer l'intelligence artificielle dans leur process RH, comptable et tout. Donc, pourquoi ne pas le mettre aussi sur le volet événementiel? Et parce que l'événementiel et pro marketing, on va dire,
0: Tout à fait.
1: c'est toujours couvert par de l'audiovisuel. On cherche toujours de la visibilité à travers nos événements. Donc, pourquoi ne pas les mettre vraiment à la hauteur, là où ils doivent être? Donc, ils ont bien entendu déployé l'intelligence artificielle.
0: Mais justement, quand ils viennent en demandant, par exemple, on veut de l'intelligence artificielle, est-ce qu'ils s'attendent à ces algorithmes, à ces applications, ou ils s'attendent plutôt à avoir des robots, pour que ce soit justement visible, notamment pour leur propre communication?
1: Étant donné que même sur ma communication à moi, je ne rentre pas dans les détails, donc les clients, forcément, ils ne savent pas qu'il y a tout cet algorithme et tout. Tout ce que j'ai battu derrière existe vraiment. Mais après, quand ils comprennent ou quand je leur explique, ça leur tape dans la tête et ça les intéresse, quoi.
0: Ça les intéresse absolument parce que ça vient vraiment au-delà du marketing, mais vient vraiment apporter des solutions. Alors, on va parler aussi des compétences parce que le monde de l'événementiel est en train de changer avec l'arrivée de l'IA et donc les compétences doivent aussi suivre le rythme. L'événementiel fait travailler de nombreux jeunes, des freelancers, des techniciens, des créatifs, des prestataires indépendants. À votre avis, quelles tâches et quelles compétences seront les plus transformées par l'IA?
1: Il n'y a aucun poste qui a été touché aujourd'hui par l'intelligence artificielle. Je déploie l'intelligence artificielle, mais j'ai besoin de tests d'accueil pour faire valider les codes QR et faire l'accueil. Sachant que oui, là, le client il peut rentrer, scanner et rentrer par lui-même. Mais nous sommes toujours dans un monde où l'humain est très, très, très important. Peu importe.
0: Et la créa, justement, tout le volet créa, par exemple, visuel, identité de l'événement, toutes ces choses-là, c'est toujours l'humain ou l'intelligence artificielle arrive aujourd'hui à prendre le dessus?
1: Ce sont les deux, combinés. Parce que ça doit être validé par l'humain, ça doit être prompté par l'humain et ça doit être modifié par l'humain. L'intelligence artificielle aujourd'hui, oui, elle nous donne des affiches, on les voit sur LinkedIn, on les voit sur Instagram, mais on peut détecter que c'est d'intelligence artificielle.
0: Tout à fait.
1: C'est pas cliquable. Moi, quand je vois une affiche faite par l'IA, je rentre même pas, je lis même pas le texte. Parce que moi, je prends le temps de faire mes affiches. Je prends le temps pour faire mes conceptions. Donc, il y a qui me donne un petit coup de main de temps à autre, ou chaque jour même. Mais je ne peux pas me contenter de l'IA. Et aujourd'hui, tous les entrepreneurs deviennent de plus en plus conscients.
0: Alors, comment accompagner ces professionnels du secteur afin que cette évolution crée aussi de nouvelles opportunités sans laisser de côté ceux qui ne maîtrisent ou qui maîtrisent moins bien les outils numériques?
1: Généralement, quand on introduit la solution pilotée par l'IA, on explique et on forme carrément. Avant l'événement, j'ai des personnes qui veulent se familiariser avec l'outil ou qui veulent superviser avec moi l'événement ou organiser avec moi, ils seront amenés à faire une formation condensée de quelques temps qui leur servira dans d'autres situations, bien évidemment. Mais après, qui leur fera apprendre beaucoup de choses. Et donc, comme je vous ai dit, on ne peut pas se détacher de l'humain dans tout ce qu'on fait.
0: Absolument.
1: Même avec la présence de l'intelligence artificielle.
0: Alors justement, peut-être pour finir, dans quelques années, quelles compétences distinguera encore un excellent professionnel de l'événementiel malgré les progrès de l'intelligence artificielle?
1: La flexibilité. Je trouve ça très, très important. Dans la flexibilité, il y a l'écoute.

0: Il y a l'innovation, comme tu as dit, Yasmine, tout à
1: Mmh.
0: l'heure, dans la flexibilité. Il y a l'apprentissage, parce qu'on veut toujours savoir, on veut toujours avancer, voir ce qu'il y a de nouveau. La flexibilité nous permet d'être adaptable. Et du moment où on l'est, c'est difficile que les portes ferment, parce qu'on trouve toujours des solutions.
1: Et ces
0: Et c'est ce qu'on
1: solutions,
0: pense.
1: c'est l'humain qui les trouve.
0: Bien évidemment, jamais l'intelligence artificielle.
1: Jamais l'intelligence artificielle. Merci Rita El-Hamoun, fondatrice de Maison Events, pour cet échange. Alors, l'IA ouvre de nouvelles possibilités dans la manière de préparer un événement, de le faire vivre et d'en prolonger les effets. Pour les entreprises comme pour les professionnels du secteur, l'enjeu sera de choisir les usages qui servent réellement leurs objectifs et de développer les compétences nécessaires pour en tirer parti. Avec au cœur de ce métier, cette ambition, réunir des personnes et créer les conditions d'un échange qui compte. Merci de nous avoir suivi, à bientôt dans Nouvelles Pistes pour continuer à explorer les mutations du monde professionnel et les compétences qui les accompagnent.

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1: Le spot, chers amis, top départ. Quelle heureuse arrivée d'émission sur l'antenne média, évidemment. Chers amis qui vous accompagnent tout au long de la journée. Et puis place à la musique pour une bonne vingtaine de minutes. Et pour tous les fans de musique, elle se continue, cette émission sur l'antenne Afrique, pour une demi-heure supplémentaire, chers amis. On est en musique, donc on est surtout en good vibes avec moi-même, Soufiane, au micro, et Hichem qui nous accompagne à la réalisation. Bienvenue à vous si vous nous rejoignez. On va sans plus tarder démarrer en musique, évidemment, avec Dancing, signé Georgia Smith. Place au spot sur Média.

Looking Lovely, qu'on vient tout juste de s'écouter, toujours le spot qui vous accompagne, et Media, une très très belle collaboration avec un mix des genres entre Shaggy et Robin Tchik, et c'est aussi pour ça que ça fonctionne aussi bien. On continue en musique toujours sur Media, évidemment Lucky Day en compagnie de Léon Thomas sur le morceau Fly You Out qu'on va s'écouter tout de suite et maintenant.

Curious Subject signé Chaka Khan, toujours médian et toujours le spot qui vous accompagne en musique et surtout, surtout les amis, en good vibes. On continue avec la même énergie, c'est Bruno Mars qui prend le relais avec le morceau On My Soul qu'on s'écoute tout de suite et maintenant.

0: Une collaboration juste extraordinaire, Madonna et Kylie Minogue sur le morceau Love Sensation. C'est encore quelques minutes à passer ensemble sur cette première partie d'émission, toujours en musique, toujours le spot et toujours Mehdi pour vous accompagner évidemment. On continue, c'est le morceau Risker signé Alex Warren.
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Toujours Mehdi hein, qui vous accompagne, chers amis, et le spot qui touche à sa fin, en tout cas sa première partie d'émission, puisque la seconde continue sur l'antenne Afrique. Il faut tout simplement aller sur Mehdi1.com et sélectionner l'antenne Afrique pour pouvoir eh bien, en profiter et surtout continuer en musique et en good vibes avec moi-même, chers amis. Un grand merci à Hichem pour la réalisation de cette partie avec du bon son et des surtout good vibes qu'on a partagé sur cette bonne vingtaine de minutes. On va la clôturer comme il se doit avec un très grand artiste du reggae, c'est Sean Paul et le morceau Stand on Business sur Media. King Jamis.

Et c'était le morceau Oh Well, signé Ariana Grande, qu'on vient tout juste de s'écouter. Toujours le spot qui vous accompagne sur Medien. Bien sûr, on continue en musique Home to Me, signé Tones and I, qu'on écoute tout de suite et maintenant sur Medien.

C'était Davido et Léon Thomas sur le morceau Tell Everybody. On continue en musique, évidemment, sur Média et dans le spot. C'est tout de suite le morceau Memo qu'on va s'écouter avec l'artiste Dasha sur Média.

Orayam signé Réhab en compagnie de Orem, toujours, et bien Medjian qui vous accompagne. Le spot, évidemment, on continue en musique, c'est That Girl signé Tayla qu'on va s'écouter tout de suite et maintenant.

What It Feels Like de Lila Ike en compagnie de Protodge. Chers amis, on touche à la fin de cette émission. Et oui, le spot se clôture d'ici quelques petites minutes. On va pouvoir s'écouter un dernier morceau, Been By Now, signé Morgan Wallen. Un grand merci à Redouane pour la réalisation et en vous souhaitant une très très belle soirée à l'écoute de Média. Bye bye.

0: heures. Si vous venez de nous rejoindre sur les ondes de Média pour ce nouveau numéro de Culture Connect, votre émission culturelle.
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0: Selma avec vous au micro en compagnie de notre réalisateur Redouane en régie, bien sûr. Et restez avec nous dans quelques minutes, notre sommaire du jour. Mais avant ça, on va commencer par Corona et leur titre The Rhythm of the Night.

Et tout de suite, on va passer à notre sommaire du jour. En première partie d'émission, plutôt dans quelques minutes, nous allons vous, dans notre story du jour, nous allons vous parler de l'actrice qui présidera le jury de la 23e édition du Festival international du film de Marrakech. Notre coup de cœur sera consacré à un film qui sort prochainement sur les écrans, Les Misérables, une nouvelle adaptation du roman de Victor Hugo. Et notre invité du jour est l'artiste marocain Hachem Mzil, qui est artiste calligraphe, qui va nous parler justement de son travail. Ça sera en deuxième partie d'émission. Mais avant ça, continuons ce numéro de Culture Connect en musique avec Chapel Roan, Pink Pony Club. Ce sera suivi par notre story du jour. Très bonne écoute, à dans quelques minutes.

C'était Chaperone, Pink Pony Club. Et tout de suite, nous allons passer à notre story du jour qui est consacrée au Festival international du film de Marrakech qui a annoncé le nom de la présidente du jury. Il s'agira de l'actrice française oscarisée Marion Cotillard. En effet, cette dernière présidera la 23e édition du Festival international du film de Marrakech qui se déroulera dans quelques semaines. Elle sera ainsi à la tête du jury qui décernera l'étoile d'or parmi les premiers et deuxièmes longs métrages de la compétition internationale. Et dans un communiqué partagé par le EFI FM, cette dernière déclare « J'ai la chance de venir au Festival de Marrakech depuis ses tout débuts. J'ai vécu de merveilleux moments et j'y ai fait de très belles rencontres. Accompagner les premiers pas de cinéaste est un acte important. C'est l'ADN de ce festival et c'est une grande joie pour moi d'en présider le jury cette année. » Fin de citation. Marion Cotillard, qui, on le rappelle, a remporté l'Oscar de la meilleure actrice pour son film La Môme, qui était un biopic de Edith Piaf. Marion Cotillard, qui avait déjà été il y a quelques années membre du jury du FFM et qui revient donc pour cette 23e édition en tant que présidente du jury. Et restez avec nous surtout dans quelques instants, notre coup de cœur du jour qui sera un film également. C'est dans quelques instants, mais avant ça, on va écouter The Vampire Weekend, Harmony Hall, suivi par Justin Timberlake, My Love.

C'était Justin Timberlake avec son titre My Love. Et tout de suite, nous allons passer à notre prochain sujet, notre coup de cœur du jour, qui est consacré à un film qui va sortir cette semaine. C'est Les Misérables de Fred Cavaillé. Un long métrage qui est une nouvelle adaptation du roman du même nom de Victor Hugo. Au casting, on retrouve les acteurs français Vincent Lindon, Tahar Rahim, Noémie Merlant, Camille Cotin ou encore Benjamin Laverne. Les Misérables, qui, on rappelle, l'histoire se déroule au 19e siècle et raconte l'histoire de Jean Valjean qui s'est évadé d'un bagne après de longues années d'incarcération. Désormais, l'ancien forçat vit sous une nouvelle identité et tente de faire le bien autour de lui. Une nouvelle adaptation donc du livre du classique de Victor Hugo qui sort au cinéma cette semaine. Et restez avec nous surtout sur les ondes de Midi, hein. Culture Connect continue dans quelques instants en compagnie de notre invité du jour qui est aujourd'hui l'artiste marocain Hachem Amzil. Il est artiste peintre, calligraphe contemporain. Avec lui, nous allons parler de sa pratique artistique. C'est dans quelques minutes. Mais avant cela, nous allons continuer en musique, en compagnie eh bien, de One Republic avec leur titre Counting Stars. Ce sera suivi par la suite de notre prochain flash d'information. Mais avant ça, eh bien, écoutons, et on se retrouvera bien sûr juste après en compagnie de notre invité du jour, mais avant ça, écoutons donc One Republic, Counting Stars, et on se retrouve bien sûr dans quelques

Restez avec nous surtout sur les ondes de Média. Culture Connect continue tout de suite. Nous serons en compagnie de notre invité Hacham Amzil, qui est artiste peintre, calligraphe. Avec lui, nous allons parler de sa pratique artistique. C'est dans quelques instants. Ce sera juste après The Police. Everything She Does Is Magic.

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1: Bienvenue à toutes et à tous, si vous venez de nous rejoindre sur les ondes de Média 1. Notre invité aujourd'hui est Hashim Emzile, qui est artiste peintre, calligraphe contemporain et event manager. Bonjour Hashim, ça va ?
2: Bonjour, ça va ?
1: Ça va très bien, merci beaucoup d'être avec nous aujourd'hui.
2: Merci beaucoup pour cette invitation et pour l'intérêt que vous portez à mon travail et, mon, et ma carrière.
1: Avec grand plaisir. Et donc, pour parler justement de votre travail, parlez-nous justement de, ben parlez-nous de vos œuvres, voilà, qui sont très portées sur, autour de la calligraphie.
2: Ah oui. Moi, je m'appelle Hashim Emzile. Je suis un artiste peintre marocain spécialisé dans la calligraphie contemporaine. C'est ma démarche. C'est de transformer la calligraphie de sa fonction première linguistique à une touche artistique. Mm-hmm. Donc je cherche à dévoiler sa puissance artistique en jouant

0: avec les formes, la couleur, les compositions, les superpositions, pour que les spectateurs peuvent ressentir quelque chose, même si qui est dans une autre culture où on ne peut pas lire la calligraphie ou bien l'arabe.
1: Et justement, c'est venu d'où votre passion pour la calligraphie?
0: Parce que je suis né dans un environnement artistique et plutôt, mon père est un grand calligraphe et déjà connu, Mohamed Hamzel. C'est pour cela qu'il y a la relation entre l'art et la calligraphie.
1: Et d'ailleurs, en parlant de calligraphie, cet été, vous aviez remporté le prix Mohamed VI pour l'excellence en
0: L'excellence.
1: calligraphie. Voilà. Donc voilà, en quoi ça, qu'est-ce que ça vous fait d'avoir remporté ce prix?
0: C'est une grande motivation pour moi et aussi une responsabilité pour faire beaucoup d'efforts et pour améliorer ma démarche artistique.
1: Et vous avez parlé de votre père, Mohamed Hamzi, qui avait déjà également remporté ce prix.
0: Oui, c'est plutôt un héritage et j'essaie toujours de ne pas être considérer seulement le fils de
1: Oui.
0: Mohamed Hamzil. Donc, je fais c'est une sorte de pression pour m'améliorer et trouver ma propre identité artistique.
1: Exactement, et c'est vrai que donc votre identité artistique, vous jouez beaucoup avec les couleurs. Voilà, parlez-nous justement de votre identité artistique en dehors, en plus de la calligraphie.
0: Donc, pour moi, j'ai le côté de design graphique. Elle a beaucoup m'aidé. Le design graphique m'a montré les relations entre les calques, les superpositions, les contrastes. Ce savoir-faire, je l'ai transmis dans la peinture. Et j'essaie toujours à attirer l'attention de spectateurs et aussi faire ce qu'on appelle de l'art-thérapie. Pour moi, l'art, mes œuvres ne sont pas seulement une pratique artistique seulement, mais c'est une autothérapie. Et je partage ce don-là pour les spectateurs.
1: Et justement, quelle est votre actualité en ce moment? Est-ce que vous préparez voilà une prochaine exposition, qu'est-ce que vous préparez en ce moment?
0: Maintenant, j'ai beaucoup des idées que je les note et je les prépare à long terme. Et je voudrais mieux améliorer le côté scientifique derrière l'art, parce que maintenant, je fais des formations sur l'art-thérapie et dans le secteur de la psychologie, aussi la PNL, pour mieux donner une force significative de mes créations.
1: Et c'est-à-dire comment c'est comment expliquez-nous un petit peu plus voilà justement cette formation.
0: Bon, pour moi, je vois que aujourd'hui, en tant que les artistes contemporains, l'art il ne doit pas être seulement considéré comme un décor ou bien une toile qu'on va décorer un espace. L'art doit avoir un message profond, doit avoir une empreinte pour le monde. Et pour moi, autant que j'appartiens à la génération Z de la technologie, je vois qu'on est entouré de beaucoup de bruit, beaucoup de stress. Et mon art, si tu as déjà vu mes œuvres, ils sont toujours dans le côté de la spiritualité, la méditation, trouver la paix intérieure. Par exemple, une œuvre que j'avais créée, le titre était L'appel de la sérénité dans une labyrinthe de sons. J'ai travaillé dans des deux contradictoires entre le bruit de l'extérieur et la recherche de la paix intérieure. Et elle était acquise et offerte à le ministre saoudien des Affaires islamiques. Et elle a été vraiment étonnée, elle a apprécié le message.
1: Oui, c'est vrai qu'on voit vos toiles, il y a des titres comme Plenitude and Serenity, From Chaos to Meaning, Memory of Beauty. Donc voilà, on est vraiment dans dans des œuvres voilà, à connotation très positive.
0: Oui.

0: Exactement.
1: Oui.
0: Eh bien, merci beaucoup, Hachem Mzil. Je rappelle que vous êtes artiste peintre, que vous êtes calligraphe contemporain et event manager. Merci beaucoup d'avoir été en notre compagnie aujourd'hui pour parler justement de vos œuvres, de vos créations. Et on a hâte de voir la suite. Merci encore d'avoir été avec nous aujourd'hui.
1: Merci beaucoup.
0: Très bonne
1: Merci
0: journée.
1: beaucoup.

C'était Florence and the Machine avec son tube Check It Out. Et restez avec nous, surtout sur les ondes de Média Culture Connect. Continue en musique, en compagnie notamment de Black Eyed Peas et leur featuring avec Shakira, Girl Like Me.

C'était Black Eyed Peas en featuring avec Shakira, Girl Like Me. Et nous arrivons sur ce déjà à la fin de ce numéro de Culture Connect. Merci encore de nous avoir suivis sur les ondes médias. Merci à ton réalisateur Redouane. Bien sûr, nous vous quittons en musique. Reste à nos côtés, surtout dans quelques instants, notre prochain flash d'information suivi par le spot en compagnie de Soufiane. Et encore une fois, nous vous quittons en musique en compagnie de Lady Gaga, Abracadabra, soit suivi par Coldplay et leur titre Yellow. Très bonne écoute en vous souhaitant bien sûr une très bonne suite des programmes sur les ondes médias.

Regardez une map monde. Sur la map monde, cherchez la ville la plus riche du monde et posez le doigt dessus. C'est New York. Comme il est un peu moins de 2 heures du matin, la nuit recouvre cette partie du monde. Maintenant, prenez un plan de New York. Cherchez dans New York le quartier le plus riche. C'est Manhattan. Cherchez dans Manhattan l'avenue la plus riche. C'est la 5e avenue. Dans la 5e avenue, cherchez la partie la plus riche. C'est Park Avenue. Cherchez maintenant une maison parmi les plus riches. C'est le numéro 814. Un bel hôtel particulier de style français. Au numéro 814, cherchez et vous trouverez l'un des hommes les plus riches. Il est devant sa porte, dans la rue, en smoking. Il s'appelle Serge Rubinstein. Serge Rubinstein embrasse une jeune femme vêtue d'un manteau rouge et lui glisse un billet de 5 dollars pour qu'elle puisse prendre un taxi et rentrer chez elle. La jeune femme, une jolie brune de 24 ans, en montant dans un taxi au coin de la 62e rue, lui envoie de la main un baiser suggestif et Serge Rubinstein rentre chez lui. Le financier a acheté cet hôtel particulier en 1951 pour une bouchée de pain et il y a 5 étages. Au 5e, les domestiques dorment depuis longtemps. Au 4e, Eugenia Forrester, ancienne gloire lyrique de la Russie des Tsars, et tante du financier, est rentrée depuis 1h30 et dort, rêvant peut-être au décor de Tannhauser qu'elle vient de voir au Metropolitan Opera. Au 3e étage, la mère de Serge Rubinstein, qui revient elle aussi du Metropolitan Opera, dort profondément. Au 2nd étage, un ascenseur s'arrête et le financier entre.

dans son appartement. Il se dévêt, passe une robe de chambre de soie noire et s'étend sur son lit dans la chambre, encore plein du parfum de la jeune femme qui vient de le quitter. Quant à la jeune femme en question, elle vient à son tour de regagner la minuscule chambre d'un tout petit appartement du côté de la 15e rue. Elle boit un verre de jus d'orange et, avant de se coucher, remonte la pendulette qui indique 2h05. Cette jeune femme s'appelle Estelle Gardner. Serge Rubinstein a saisi deux livres au hasard qu'il lit en diagonale, Le plaisir des échecs et La vue de la tête de Pompéi. En principe, ces deux ouvrages devraient suffire à endormir un homme normal, mais Serge Rubinstein n'est pas un homme normal. Il décroche le téléphone et compose un numéro. Une voix de femme endormie lui répond. « Allô, j'écoute. Pas de chérie ?»« Oui, » dit la voix endormie. « Prends un taxi et viens chez moi, je suis seul. »« Oh, Serge, je suis sorti ce soir, je suis trop fatigué. » Serge Rubinstein insiste. « Mais si, je t'attendrai à la porte. »« Je regrette, Serge. » Et Pat raccroche le téléphone. Plus personne, désormais, n'entendra la voix du financier Serge Rubinstein, car, dans quelques instants, va s'ouvrir l'un des plus mystérieux dossiers extraordinaires de la police que Jacques-Antoine a choisi pour nous.

0: 8 heures du matin. À pas mesurés, dans un impeccable veston rayé, rasé de frais, mais l'air d'un cadavre sur pattes, trop poli pour être honnête, un Anglais, ancien militaire de carrière, devenu valet personnel du financier Serge Rubinstein, descend l'escalier du cinquième étage jusqu'au second. Il pousse une série de portes pour s'arrêter finalement devant celle de la chambre de son maître. Il frappe avec délicatesse.
1: « Your coffee, sir. »
0: À voix aussi basse, mais plus lentement, il répète.
1: « Your coffee, sir. »« Sir. Your coffee. »«
0: Your coffee, sir. » Alors William Morter, dit Willy, ouvre la porte. Serge Rubinstein est allongé sur le dos. Au beau milieu du somptueux tapis vert de la somptueuse chambre, ficelé comme un saucisson, avec une corde de jalousie et bâillonné avec du ruban adhésif. Le corps est tombé près de la porte, mais rien n'a bougé dans la pièce, sinon une photo de lui simplement renversée. Photo prise lors d'un bal où il était costumé en Napoléon. Willy appelle les autres domestiques et l'on arrache le ruban adhésif qui entoure le cou et le visage du financier. Ce dernier, de toute évidence, est bien mort. Alors on appelle la police. Édouard Felet, inspecteur, chef adjoint de la police de Manhattan, surgit le premier. Arrivent ensuite plusieurs voitures de presse qui ont capté les messages radio de la police sur des récepteurs d'ondes courtes spécialement réglés. Enfin, capitaine Dan Mahoney du 17e district de New York survient à son tour avec une vingtaine de policiers dont les voitures de patrouille s'alignent devant la maison. Les techniciens et photographes entreprennent aussitôt leur travail. Et à midi, le cadavre du financier part pour le laboratoire d'autopsie. Le chef des examens médicaux détermine que Serge Rubinstein est mort entre 5h et 5h30 du matin, étranglé par un individu puissant, ou du moins possédant des mains particulièrement grandes et robustes. La mort du financier n'est pas encore officiellement annoncée que déjà, les Telex propagent la nouvelle sur toutes les places boursières du monde et dans les banques de Paris, de Londres, de Singapour, de Buenos Aires, de Melbourne, à Tokyo. On ne va parler que de ça. Une édition spéciale est déjà distribuée à New York.

de Lutzen à l'Estriver. Il est à noter que le journal soviétique La Pravda envoie un journaliste et c'est la première fois qu'elle suit une enquête criminelle à l'étranger. Déjà, plus de 100 policiers sont spécialement assignés à l'affaire lorsque la Maison-Blanche fait demander au capitaine de police Mahoney s'il a établi une liste des ennemis possibles de Rubinstein et Mahoney répond « La liste est toute faite, la voilà ». Et il brandit l'annuaire téléphonique de Manhattan. Pourquoi ? Parce que Rubinstein, cet homme doué d'une intelligence extraordinaire, a eu si peu de scrupules et si peu de morale que les milieux financiers, où l'on compte pourtant 100 loups pour un mouton, l'avaient surnommé le cobra. Pour bien comprendre la suite de l'enquête, il est nécessaire que vous connaissiez au moins les grandes lignes de la biographie du cobra que j'emprunte à Roger Delorme, qui lui a consacré un article. Fils de l'israélite Dimitri Rubinstein, prêteur d'argent du tsar Nicolas II et d'une confidente du moine libertin Rasputin, Serge a passé une enfance dorée dans l'opulence de la cour impériale. Il a fui la Russie au moment de la révolution de 1918 avec une fortune en diamants cousue dans ses vêtements. Avec sa famille, il passe d'abord en Suède, puis en Angleterre, où il fait de brillantes études de sciences économiques à la célèbre université de Cambridge. Il vient ensuite se fixer à Paris, où il ouvre un théâtre. Le Broadway est un lamentable échec, mais Serge ne tarde pas à réussir une fructueuse opération sur les fonds déposés par les anciens nobles de la Russie tsariste dans les banques de Suisse, et avec l'argent ainsi raflé, il prend le contrôle de la banque franco-asiatique. Le nom était imposant, mais la caisse était vide. Avec de fausses traites tirées sur sa propre banque, Rubinstein acheta une chaîne de restaurants et d'hôtels parisiens dont la valeur monta en flèche, ce qui le mit rapidement à la tête d'une immense fortune et fit de lui un citoyen parisien aussi important qu'honoré. Il employa immédiatement sa puissance financière à spéculer avec succès contre le franc, et le franc amorça une chute dont il ne devait pas se remettre. Si bien qu'un beau matin, Serge Rubinstein fut embarqué par deux gentlemen en imperméable porteurs d'un ordre d'expulsion de France signé Pierre Laval. Le motif en était ainsi rédigé, met en danger les finances de la République française. Expulsé mais enrichi, Rubinstein se fixe de nouveau à Londres, où il ne tarde pas à acquérir à peu de frais le contrôle de la Chosun Corporation, une compagnie de mines d'or coréenne. Il fait alors passer dans ses propres poches l'actif de la compagnie avec une telle dextérité qu'aujourd'hui encore, les autorités anglaises se demandent toujours comment l'argent a pu disparaître. Le climat de Londres, déjà humide, commence à devenir aussi malsain pour lui que celui de Paris. Et il se dirige alors sur le Japon. Là, il vend les mines de Chosun aux Japonais qui règnent alors sur la Corée, ce qui lui rapporte 4 millions de dollars. Seulement il est payé en yens japonais. C'est presque une provocation pour un homme comme Rubinstein, qui réussit à faire passer les 10 yens en fraude aux États-Unis via Hawaï. Et il les jette ensuite sur le marché, à 10% au-dessous du cours. C'est ainsi que le yen, tout comme le franc, se lança sur une pente qu'il ne devait pas remonter. Avec ses capitaux maintenant bien américains et un instinct de la finance quasi infaillible, Rubinstein se lance ensuite dans une série de spéculations aussi heureuses que compliquées, fondant quelques 60 compagnies dans 7 nations du continent américain. Je vous épargnerai les détails qui lui feront gagner quelques bons millions de dollars en ne citant que pour information des noms comme Western Union, Postal Telegraph, Compagnie du métro de New York, Disque Decca, Film Universal, Rubinstein et partout. Et même dans la Boeing Corporation qui fabriquait et fabrique toujours les bombardiers de l'US Air Force, les Boeing 707, 747, 727, ainsi qu'une grande partie des fusées de guerre américaines. Les pontifes de Washington ont encore des sueurs froides à l'idée qu'au moment de sa mort, Rubinstein avait presque mis la main sur cette entreprise vitale pour les États-Unis au moyen d'un homme de paille, américain bon teint et complaisant. Bien entendu, et au cas où l'air de New York deviendrait aussi malsain pour le financier que celui de Paris ou Londres, son avion personnel est constamment prêt à décoller de l'aéroport de la Guardia, tandis que ses avocats luttent pied à pied contre un arrêté d'expulsion du Department of Justice. Maintenant que vous connaissez tout, chers amis, sur la vie de Serge Rubinstein, venons-en au plus extraordinaire, sa mort et l'enquête qui a suivi.

Dès la découverte du crime, on a bien sûr interrogé le valet de chambre Willy. Il est jugé incapable physiquement d'avoir accompli le meurtre. Alors, la première personne chez qui débarquent les policiers, c'est bien entendu Estelle Gardner, la dernière à avoir vu Rubinstein vivant. En déshabillée, ravissante mais stupéfaite, la jeune femme donne les détails de sa soirée avec le financier. Elle parle du billet de 5 dollars pour payer le taxi et que lui a royalement donné Rubinstein. La course a coûté 1,30 $, précise-t-elle, dédaigneuse. Les policiers retrouvent immédiatement dans le sac de la jeune femme la monnaie, soit 3,70 $. La soirée est reconstituée, vérifiée, on ne retrouve pas le chauffeur de taxi, mais les enquêteurs n'ont aucune raison de mettre en doute les déclarations de la jeune femme. Dans la même matinée, le téléphone sonne dans l'hôtel particulier. C'est Patricia, Pat, qui appelle pour s'excuser de ne pas avoir accepté l'invitation nocturne du financier. Au policier qui décroche le téléphone, elle confirme que Rubinstein était encore vivant après le départ d'Estelle. Mais « j'étais à moitié endormie, dit-elle. Je ne peux pas vous dire l'heure qu'il était, peut-être 2h30 ou 4h, ou 4h30. » De toute évidence, Patricia comme Estelle, et comme toutes les autres protégées du financier, ne font guère d'efforts pour aider la police. Vivant, Serge méritait toutes les prévenances. Mort, il n'a aucun intérêt. Dans la chambre, on relève 18 empreintes suffisamment nettes pour être identifiables. 6 appartiennent à Rubinstein lui-même, 6 autres aux domestiques. Enfin, 6 empreintes font l'objet de recherches dans les fichiers des organismes publics ou privés des États-Unis. Ce qui est bizarre, c'est que rien n'a été touché, même pas les centaines de dollars et les bijoux de valeur qui sont toujours là, sur la commode. On n'a même pas essayé d'ouvrir le coffre-fort mural. Bien entendu, la police s'intéresse tout particulièrement au livre noir du financier. Il contient 2700 noms. Banquiers, politiciens, des prisonniers qu'il a connus à Wolfsburg, des noms de la magistrature, des barmen, des journalistes, des call girls, des starlettes, des playboys, des hommes du pétrole, des chanteuses, des chorus girls, des danseuses. Une armée de policiers installés dans des bureaux aménagés tout exprès interroge par douzaines à la fois tout ce petit et ce grand monde. Les dépositions s'accumulent en piles impressionnantes. On découvre sans les chercher 1000 petits secrets, mais rien. Rien qui ne puisse servir de départ à une piste sérieuse. Une équipe de détectives cherche l'origine du ruban adhésif avec lequel on a bâillonné Serge Rubinstein. Une autre tente de découvrir la provenance du cordon avec lequel on l'a ligoté. Mais il peut provenir de n'importe quel bazar. Pas un témoin pour avoir vu une quelconque voiture stoppée devant le 814 Park Avenue, à un moment ou un autre, entre 1h et 8h du matin. Et bien entendu, personne n'a vu s'ouvrir la porte. Serge Rubinstein avait pourtant une curieuse manie. Chaque fois qu'il fréquentait une jolie femme, il lui remettait une clé de son appartement. Et chaque fois que la jolie femme avait cessé de plaire, plutôt que de lui réclamer la clé par mesure de précaution, il changeait le verrou. Mais, comme il fréquentait plusieurs jolies femmes à la fois, chaque fois qu'il changeait le verrou, il lui fallait remettre de nouvelles clés aux autres jeunes femmes, celles qui gardaient encore ses faveurs. Je ne sais pas si vous me suivez bien. En tout cas, cela amène les policiers à suivre les alibis d'une bonne centaine de jeunes femmes, évidemment innocentes, qui ont eu, ont encore, ou allaient avoir, qui sait, une clé de l'appartement de Rubinstein. Alors, on vérifie des clés et encore des clés, toutes celles des jeunes femmes qui figurent dans le petit livre noir du financier. C'est un détail curieux que cette organisation de verrous et de clés. Alors, je n'irai pas, chers amis, jusqu'à vous parler du symbole sexuel que lui attribuent les psychanalystes. Ça, c'est l'affaire de Rubinstein. Mais on ne peut s'empêcher de se poser la question. Pourquoi tant de méfiance de sa part vis-à-vis de jeunes femmes qui, pour le moins, venaient parler avec lui de toute autre chose que de ses affaires? Craignait-il une matahari de la finance?

aurait vu d'autre. Malheureusement, sans le vouloir, Rubinstein a tellement brouillé les clés que l'on ne parvient pas à savoir qui avait ou n'avait pas une clé la nuit du crime. De toute façon, les enquêteurs sont presque convaincus que le financier connaissait son assassin et qu'il l'avait lui-même introduit dans la maison. En effet, premièrement, la porte ne porte aucune trace d'effraction, les fenêtres non plus. Deuxièmement, Rubinstein était un homme robuste, ancien boxeur amateur, excellent cavalier, joueur de tennis infatigable, en bon sportif, il aurait dû se défendre s'il n'avait pas été surpris. Enfin, les enquêteurs estiment qu'un homme seul n'aurait pu venir à bout du financier sans laisser des traces de lutte et un désordre révélateur. Si bien qu'ils prennent l'habitude de parler des criminels et non du criminel, estimant que Rubinstein a été surpris par au moins deux hommes. Le crime passionnel étant à peu près exclu, on en arrive évidemment à la vengeance, aux financiers volés, associés, dépouillés, actionnaires ruinés. Mais les hommes d'argent du Nouveau Monde ne tuent jamais, et la vocation d'escroc exclut totalement celle de l'assassinat. Vous me direz, il y a les tueurs à gages. Certes, ces professionnels du crime existent, et ils sont fréquemment utilisés, comme on utilise un détective privé, un avocat ou un attaché de presse. Mais justement, ce sont des professionnels, et leurs crimes sont toujours accomplis selon les règles de l'art. Ces règles peuvent être différentes selon les pays, mais aux États-Unis, il est entendu une fois pour toutes qu'un tueur à gages n'entre pas chez le client pour boire un verre, ne l'étrangle pas de ses propres mains et ne laisse pas un ruban adhésif ou autre accessoire derrière lui. Tapis dans une énorme voiture, il guette le client dans la rue, le mitraille avec calme et disparaît, ne laissant comme souvenir qu'une fausse plaque minéralogique. Alors on cherche du côté du testament à qui peut profiter le crime. Rubinstein a légué des rentes de 1000 dollars par mois à sa mère, 500 dollars à chacune de ses filles issues d'un mariage oublié depuis longtemps. Willy, le fidèle valet, reçoit 10 000 dollars ainsi que l'ancienne secrétaire du financier qui habite alors Paris. Une seule des protégées de Serge figure sur le testament pour 10 000 dollars également, bons et loyaux services probablement, quelques menus dons aux autres domestiques et c'est tout. Il est probable que personne ne connaîtra jamais la fortune exacte abandonnée par Serge Rubinstein. Certains l'évaluent à 1 million, d'autres à 10, d'autres à 20 millions de dollars. Cela donne, je le précise, dans le meilleur des cas, une bonne dizaine de milliards de francs légers. L'argent de Serge Rubinstein est aussi dissimulé qu'insaisissable. Société fictive, compte en banque au nom d'hommes de paille aux États-Unis et en 10 autres pays peut-être, coffre personnel à son nom ou de faux noms. Une importante banque suisse est même soupçonnée de lui avoir appartenu secrètement et fait peut-être encore partie de son actif. Les coffres secrets de Rubinstein renferment même, d'après certains bruits, des fortunes plus fabuleuses encore qu'on ne le suppose, si bien qu'une nouvelle théorie sur sa fin mystérieuse s'imprime dans un journal américain. D'après des informateurs officieux, Rubinstein aurait été chargé par la Russie soviétique d'accaparer le marché noir des diamants dont le centre mondial est à New York. Ceci, afin de mettre aux mains des soviets les précieux cailloux avec lesquels ils paient leurs achats clandestins. Machinerie spéciale, médicaments nouveaux, matières premières rares, etc., qu'ils sont contraints d'acheter à des nations occidentales. Toujours d'après les mêmes informateurs, Serge Rubinstein aurait, peu avant sa mort, réussi à mettre la main sur un stock de diamants considérable, acheté en partie par les Russes, en partie par lui-même, et qui serait immobilisé dans les fameux coffres secrets à perpétuité peut-être maintenant. Un investigateur anglais, agissant pour le compte du Trust des Diamants de Bierce, était, paraît-il, sur le point de démasquer Rubinstein lorsqu'il est mort. Toujours d'après la même hypothèse, il serait donc mort, supprimé par les soviets, qui ne désiraient pas que soit révélée au monde leur manipulation de diamants. Deux grands méchants rouges auraient donc tenté d'extorquer des renseignements sur les fameux coffres, leur petit ami devenu dangereux, puis l'aurait effacé, comme on dit en argot américain, à l'aide d'un vieux coup de jiu-jitsu sur le larynx. Il est de fait que Rubinstein a le larynx quelque peu écrasé. Mais nous restons sceptiques sur cette hypothèse qui n'est pourtant pas plus invraisemblable que tout le reste. En effet, elle est tout naturellement la thèse favorite de la presse des États-Unis, laquelle, à cette époque, a tendance à faire supporter par l'URSS tous les crimes de l'humanité. Les semaines passent,

Nombre des policiers assignés à l'affaire Rubinstein, officiellement désigné comme le case number 432-1955, se réduit de 150 à une dizaine. Mais aucun des détectives du 17e district, celui que les New-Yorkais surnomment la Côte d'Or, le territoire le plus fortuné du monde au mètre carré, aucun des détectives n'oublie le case number 432-1955. De temps à autre, de nouvelles pièces, de nouveaux rapports viennent s'ajouter au volumineux dossier qui n'est toujours pas considéré comme classé. La mère de Serge, Stella Rubinstein, dite Stella, offre une récompense de 25 000 $ pour toute information amenant à la découverte du ou des coupables. Personne ne touchera jamais cette somme qui représenterait aujourd'hui 12 millions de francs légers. Stella affirme que pour elle, son fils n'est pas mort et elle jure qu'il lui a, à plusieurs reprises, parlé de l'autre monde. Alors de faux médiums profitent de la crédulité de la vieille dame qui, jusqu'à sa mort, organisera de coûteuses séances au cours desquelles une voix sépulcrale appelle « Mama, Mama, c'est moi, Sergueï. » Il n'en faut pas plus pour convaincre Stella Rubinstein. « C'est lui. C'est mon fils, j'en suis sûr. Il n'y a que moi qui prononce son nom à la russe. C'est Sergueï. » Au moment où je vous parle, dans le Bronx, quartier de New York, au cimetière de Woodlawn, sous un érable, on peut voir une massive pierre de Suède, noire. C'est là qu'est enterré Serge Rubinstein. La stèle porte l'inscription suivante. Saint-Pétersbourg, 8 mai 1908. 27 janvier 1955. Vivre dans le cœur de ceux que nous aimons n'est pas mourir. Mais qui aimait et qui détestait Serge Rubinstein? Les policiers new-yorkais ne désespèrent pas de résoudre un jour le mystère. Temps à autre, l'un d'eux compulse le dossier 432-1955 pour essayer encore une fois de mettre les pièces du puzzle dans le bon sens. Car ces spécialistes n'ignorent pas que l'on ne résout pas les affaires criminelles avec de brillantes déductions de détectives de cinéma, mais avec la patience bureaucratique des fonctionnaires sans imagination. « Nous savons attendre », déclare un des chefs du 17e district à propos de l'affaire Rubinstein. « Un jour, quelqu'un boira trop dans un bar. Quelque bandit trompera sa maîtresse. Quelque prisonnier parlera pour gagner du temps. Quelque accident fera découvrir une organisation criminelle. Et alors, nous serons là. » C'est ainsi, chers amis, que souvent les enquêtes rebondissent. C'est ainsi que peut-être se refermera un jour cet extraordinaire dossier de la police.

Vous êtes toujours sur les ondes de Média. Merci d'être avec nous en cette matinale, une matinale qui se fait également en musique. Nous allons d'ailleurs écouter tout de suite un son sélectionné avec attention et nous nous retrouvons juste après.

voiture. Et où que vous soyez, nous sommes ravis de vous accompagner en cette matinale, toujours sur les ondes de Média. Restez avec nous, nous revenons dans quelques minutes, juste après ce titre.

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1: Bonjour à toutes et à tous. À la une de l'actualité ce mardi, le roi d'Espagne, Felipe VI, était en visite dans la ville occupée de Ceuta quelques mois après la migration de plus de 70 000 personnes dans l'enclave. Ce déplacement controversé, le premier d'un souverain espagnol depuis 2007. Devant les habitants de l'enclave occupée, le roi Felipe VI a déclaré « Ceuta et Melilla sont deux enclaves indissociables de l'Espagne ». Côté marocain, vendredi dernier, à l'occasion du discours de la rentrée parlementaire, le roi Mohamed VI a notamment assuré que concernant le phénomène migratoire, je cite « le modèle actuel de coopération a atteint ses limites », comme attestent clairement les crises récurrentes. Au Maroc, Ahmed Twizy a été élu hier président du Parlement. Une séance plénière s'est tenue dans l'après-midi pour nommer le nouveau directeur de la Chambre des représentants. Un large succès pour le membre du parti Authenticité et Modernité. 220 voix obtenues contre 59 pour son rival du parti de la justice et du développement, Azami El Idrissi. Au Proche-Orient, l'escalade se poursuit entre les Houthis du Yémen et l'Arabie Saoudite. Le ministère saoudien de l'énergie a déclaré qu'une frappe avait provoqué un petit incendie dans un bâtiment d'Aramco à Dharan, sans faire de blessés suite à un avertissement. Des Houthis demandent aux civils d'évacuer les sites pétroliers saoudiens qu'ils qualifiaient de cibles légitimes. De son côté, la coalition dirigée par l'Arabie Saoudite frappe des terminaux énergétiques et des réserves de carburant Houthis du Yémen. Le porte-parole Turki al-Maliki a déclaré que les forces avaient pris des précautions pour éviter les dommages collatéraux parmi les civils, tandis qu'un missile de croisière a été intercepté et détruit au-dessus du gouvernorat d'Al-Karj dans la province de Riyad. C'est dans ce contexte que le ministre égyptien des Affaires étrangères s'est entretenu par téléphone avec son homologue pakistanais au sujet de la situation régionale. Dans un message publié sur le réseau social X, le ministère égyptien des Affaires étrangères a indiqué avoir discuté des moyens de désamorcer les tensions régionales et de renforcer la coordination conjointe en prévision d'une prochaine réunion des ministres des Affaires étrangères de l'Organisation de la coopération islamique. Au Caire, toujours les dirigeants des groupes palestiniens, notamment l'Organisation de la Libération de la Palestine, le djihad islamique palestinien et le Hamas, doivent se réunir dans la capitale égyptienne pour des discussions sur les divisions internes, l'unité palestinienne et les élections. C'est ce qu'ont indiqué des sources de nos confrères d'Al Jazeera. La semaine dernière, le président palestinien Mahmoud Abbas a reporté les élections présidentielles et législatives du mois prochain de près d'un an au 11 septembre 2027. Voilà pour ce flash d'information. Merci de l'avoir suivi. Je vous donne rendez-vous à 6h30 pour le début de Matin Info. En attendant, je vous souhaite un très bon réveil à l'écoute de Médias.

Et comme toujours, nous sommes ravis de vous accompagner sur les ondes de Média en cette matinale, une matinale qui se fait également évidemment en musique avec ce titre.

Restez avec nous, surtout sur les ondes de Medi 1 pour la suite de notre matinale, une matinale qui continue avec cette petite interlude musicale.

Nous arrivons bientôt à la fin de notre matinale, toujours sur les ondes de Médian. Mais avant cela, écoutons un son sélectionné avec attention par nos équipes.

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1: Bonjour à toutes et à tous. À la une de l'actualité ce mardi, le roi d'Espagne, Felipe VI, était en visite dans la ville occupée de Ceuta quelques mois après la migration de plus de 70 000 personnes dans l'enclave. Ce déplacement controversé, le premier d'un souverain espagnol depuis 2007. Devant les habitants de l'enclave occupée, le roi Felipe VI a déclaré « Ceuta et Melilla sont deux enclaves indissociables de l'Espagne ». Côté marocain, vendredi dernier, à l'occasion du discours de la rentrée parlementaire, le roi Mohamed VI a notamment assuré que concernant le phénomène migratoire, je cite, « le modèle actuel de coopération a atteint ses limites », comme attestent clairement les crises récurrentes. Au Maroc, Ahmed Twizy a été élu hier président du Parlement. Une séance plénière s'est tenue dans l'après-midi pour nommer le nouveau directeur de la Chambre des représentants. Un large succès pour le membre du parti Authenticité et Modernité. 220 voix obtenues contre 59 pour son rival du parti de la Justice et du Développement, Azami El Idrissi. Au Proche-Orient, l'escalade se poursuit entre les Houthis du Yémen et l'Arabie Saoudite. Le ministère saoudien de l'énergie a déclaré qu'une frappe avait provoqué un petit incendie dans un bâtiment d'Aramco à Dharan, sans faire de blessés suite à un avertissement. Des Houthis demandent aux civils d'évacuer les sites pétroliers saoudiens qu'ils qualifiaient de cibles légitimes. De son côté, la coalition dirigée par l'Arabie Saoudite frappe des terminaux énergétiques et des réserves de carburant Houthis du Yémen. Le porte-parole Turki al-Maliki a déclaré que les forces avaient pris des précautions pour éviter les dommages collatéraux parmi les civils, tandis qu'un missile de croisière a été intercepté et détruit au-dessus du gouvernorat d'Al-Karj dans la province de Riyad. C'est dans ce contexte que le ministre égyptien des Affaires étrangères s'est entretenu par téléphone avec son homologue pakistanais au sujet de la situation régionale. Dans un message publié sur le réseau social X, le ministère égyptien des Affaires étrangères a indiqué avoir discuté des moyens de désamorcer les tensions régionales et de renforcer la coordination conjointe en prévision d'une prochaine réunion des ministres des Affaires étrangères de l'Organisation de la coopération islamique. Au Caire, toujours les dirigeants des groupes palestiniens, notamment l'Organisation de la Libération de la Palestine, le Jihad islamique palestinien et le Hamas, doivent se réunir dans la capitale égyptienne pour des discussions sur les divisions internes, l'unité palestinienne et les élections. C'est ce qu'ont indiqué des sources de nos confrères d'Al Jazeera. La semaine dernière, le président palestinien Mahmoud Abbas a reporté les élections présidentielles et législatives du mois prochain de près d'un an au 11 septembre 2027. Voilà pour ce flash d'information. Merci de l'avoir suivi. Je vous donne rendez-vous à 6h30 pour le début de Matin Info. En attendant, je vous souhaite un très bon réveil à l'écoute de Médias.

Et nous arrivons déjà à la fin de cette matinale. Merci de nous avoir suivis sur les ondes de Média en vous souhaitant une très bonne suite des programmes toujours sur nos ondes.

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1: Bonjour et bienvenue sur Medi1, merci de nous rejoindre. Nous sommes le mercredi 14 octobre 2026 et le Parlement marocain a un nouveau président. Il s'agit d'Ahmed Twizy, élu hier à l'issue d'une séance plénière tenue dans l'après-midi. Un large succès pour le membre du parti Authenticité Modernité avec 220 voix obtenues. Ce sera le sujet d'ouverture du journal de 6h30 d'Anaïs Lavielle. Mais tout d'abord, on jette un coup d'œil à la météo. Au Maroc, pour commencer, le ciel sera ensoleillé au nord de la ligne Essaouira, Khénifra, Gerrada, ainsi que sur la région de Smara et partiellement nuageux à souvent clair ailleurs. Il pleuvra sur le Haut Atlas central. Des orages également sont possibles sur le Rif et sur la région de Figuig. Côté température, 19 degrés à Chefchaouen avec des nuages et des orages dans le ciel. Il fera 21 degrés à Ifrane, 23 à Tinrir et Figuig, 24 à Errachidia sous le soleil. Des nuages à Safi avec 25 degrés. Le thermomètre affichera 26 degrés à Nador, Tétouane, Tazaou, Ouarzazate, 28 à Oujda et Essaouira, Louseima, Renifle, Zagora, comptait 29 degrés à Tanger sous le soleil aujourd'hui, idem à Agadir, Fès, Benimelal, El Jadida et Dakhla, 30 degrés annoncés à Casablanca, Tiznit, Larache, 32 degrés à Ben Guiri et Marrakech sous le soleil, 33 à Rabat et Tantane et enfin la maximale 34 degrés à Laayoune et Smara. Dans les autres villes d'Afrique du Nord, 24 degrés à Alger aujourd'hui, 26 à Tripoli, 27 à Tunis et jusqu'à 36 degrés à Nouakchott. En Europe, 9 degrés à Moscou, 18 à Athènes, des nuages à Paris sous 20 degrés et 27 à Madrid sous le soleil. En Amérique, de la pluie à Montréal avec 12 degrés, 26 à New York sous les orages. Idem à Mexico avec

25 degrés. En Asie, le mercure affichera 20 à Séoul, 29 à Tokyo et jusqu'à 34 à New Delhi. Et enfin, dans le monde arabe, prévoir 27 degrés à Beyrouth avec un ciel couvert, des nuages aussi à Damas et la Mecque avec 28 et 38 degrés.

0: sur son portrait et son parcours politique dès le début de ce journal.
1: C'est une citation. Si quelqu'un est assez insensé pour nous attaquer, nous nous battrons.
0: Les mots d'un commandant des États-Unis lors d'un forum sur les enjeux sécuritaires européens. L'OTAN n'exclut pas la guerre sans pour autant mentionner la menace russe, vous l'entendrez. Washington signera-t-elle un accord avec Moscou malgré les sanctions imposées sur la Russie ? Donald Trump a évoqué un texte sur le diesel qui ne met pas tous les sénateurs d'accord. Nous serons dans l'État de Géorgie dans ce journal.
1: Et on ira en Europe pour finir cette édition.
0: Et pour faire le point sur cette deuxième journée de Ligue des Champions, 7 matchs se sont joués hier soir. Le résumé avec notre journaliste sportif en fin d'édition.
1: Au Maroc, au lendemain de l'annonce de la coalition gouvernementale, le président de la Chambre des représentants a été nommé.
0: Et c'est donc Ahmed Twizy du parti Authenticité et Modernité, le PAM, qui a été élu par les députés hier. Il a obtenu 220 voix sur les 369 voix exprimées, contre 59 voix pour Driss El Azami El Idrissi du parti Justice et Développement. Par ailleurs, 90 bulletins ont été déclarés nuls. Alors qui est Ahmed Twizy ? Quel est son parcours politique ? Son portrait avec Mounia Belarbi.
2: L'engagement politique d'Ahmed Twizy remonte aux années 1970, avant qu'il ne se rapproche du mouvement qui a donné naissance au PAM, le Parti Authenticité et Modernité, le PAM dont il est aujourd'hui membre de la direction politique. Un homme du Sérail, à la solide expérience parlementaire, Ahmed Twizy est entré au Parlement en 1993, il y a 33 ans, et il a exercé dans les deux chambres durant la dernière législature entre 2021 et 2026. C'est lui qui a dirigé le groupe parlementaire du PAM. Originaire de la région d'El Haouz, Ahmed Twizy est aussi un homme de terrain. Il construit une grande partie de son parcours politique dans les collectivités locales. Il a notamment présidé le conseil communal d'Aït Oureir et dirigé l'ancienne région Marrakech-Tenfis-El Haouz, plaçant le développement rural, les infrastructures, l'éducation et la réduction des disparités régionales au centre de son action. Ahmed Twizy succède donc à Rachid Talbi Alami du RNI, à la présidence donc de la Chambre des représentants. Sa mission, organiser et garantir le bon déroulement des débats et composer avec la majorité comme avec l'opposition.
0: Voilà un portrait d'Ahmed Twizy fait par Mounia Belarbi.
1: À la une également, le Maroc défend 3 options durables pour les populations des cantines d'Ouf.
0: Le rapatriement librement consenti, l'intégration dans le pays et la réinstallation dans un pays tiers. Hier, l'ambassadeur représentant permanent du Royaume auprès de l'Office des Nations Unies s'est exprimé à Genève. Une prise de parole dans le cadre de la 77e session annuelle du comité exécutif du Haut Commissariat de l'ONU pour les réfugiés. Omar Schnieber a mentionné la solution 2797 du Conseil de sécurité onusien comme solution pour offrir de meilleures conditions de vie aux populations des cantines d'Ouf. Au micro de Média, Omar Schnieber insiste sur l'urgence de la situation. Écoutez.
3: Cette déclaration est venue dans un contexte où, au jour d'aujourd'hui, sur la scène internationale, on constate une évolution extrêmement importante pour mettre un terme à la souffrance de ces populations qui est retenue dans ces camps depuis 50 ans. Il est maintenant temps de démanteler ce camp d'une manière définitive et de soulager la communauté internationale de ce fardeau, sachant que la situation des populations dans le camp, cela est clairement établi dans les rapports des Nations Unies et ceux du HR en particulier, est une situation de malnutrition, de vulnérabilité et également d'incertitude. Nous avons appelé le Haut Commissariat à aller dans ce sens, à informer les populations des options qui leur seront offertes et tout cela, comme je l'ai déjà souligné, avec un soutien très important, un soutien international venant de divers horizons qui s'expriment au sein du comité exécutif du HR.
0: Voilà les précisions d'Omar Schnieber, ambassadeur représentant permanent du Maroc auprès de l'ONU et des autres organisations internationales à Genève. Des propos recueillis par Youssef Nouamani.
1: Et puis c'est une autre actualité également. Le roi d'Espagne, Felipe VI, sera dans la ville occupée de Melilla aujourd'hui.
0: Hier, le souverain espagnol était dans la ville occupée de Ceuta, une visite qui intervient quelques mois après la migration de plus de 70 000 personnes dans l'enclave. Ce mardi, le roi Felipe VI a jugé non négociable la souveraineté de Madrid sur les deux villes. Une déclaration alors que la semaine dernière, le roi marocain Mohamed VI a annoncé une nouvelle vision stratégique en matière de coopération migratoire avec l'Espagne. Espagne.
1: Et plus au nord, sur le vieux continent, la Russie dit avoir abattu 900 de drones ukrainiens.
0: Au moins 6 personnes ont été tuées par Moscou cette nuit dans le pays. 3 personnes sont mortes à Kiev, où des coupures d'électricité ont été constatées. Les 3 autres sont décédées dans le centre et le sud-est du pays, selon les décomptes de responsables régionaux. Hier, c'est un missile russe qui

0: a touché une centrale électrique de la capitale. Le président Volodymyr Zelensky déplore ne pas avoir été averti par ses partenaires. En effet, Mélanie, l'Ukraine est dépendante du renseignement occidental, notamment en provenance des États-Unis, pour détecter les frappes russes et contre-attaquer.
1: Et la sécurité européenne qui était au cœur d'une conférence internationale annuelle ce lundi justement.
0: Un forum pendant lequel le commandant suprême des forces alliées en Europe dans l'OTAN n'a pas exclu une guerre. Si quelqu'un est assez insensé pour nous attaquer, nous nous battrons, ce sont ces mots. Alexis Grinkiewicz s'est exprimé depuis la capitale polonaise, Varsovie. Le général américain évoque les possibles réactions de l'OTAN sans mentionner explicitement Moscou. Alors ne pas mentionner la menace moscovite, la stratégie ne surprend pas Dominique Trinquant, expert en stratégie militaire. Écoutez-le.
2: Le commandement des opérations de l'OTAN ne cherche pas à accuser directement la Russie, même si ceci est subliminal, parce qu'il ne cherche pas à être agressif. Il faut rappeler que l'OTAN est une mission, une alliance plus exactement, défensive. C'est ce qu'il cherchait à démontrer, la préparation de la défense de l'OTAN. L'OTAN se prépare vraiment à une guerre. Toutefois, nous avons des doutes sur les capacités de la Russie d'attaquer l'OTAN par des moyens conventionnels et classiques. Et donc l'OTAN se prépare avec tous les moyens pour résister à une éventuelle attaque de la Russie. Il est certain que l'escalade provoquée par la Russie marque un palier et qu'on est dans une situation très grave aujourd'hui, d'autant plus que le président Poutine sent que le président américain Trump n'est pas très résistant et donc ça offre une opportunité à la Russie.
0: Analyse de Dominique Trinquant, expert en stratégie militaire. Il répondait aux questions d'Arnaud Dalmas.
1: Et lui non plus ne semble pas avoir peur de la menace russe.
0: Et on parle de Donald Trump, puisque Moscou fait l'objet d'un accord avec le président états-unien, accord pour importer du diesel. Le locataire de la Maison Blanche l'a évoqué la semaine dernière, malgré les sanctions imposées contre la Russie. Une annonce qui a suscité des critiques de certains sénateurs démocrates et républicains. D'autres estiment que la mesure permettra de réduire le coût des carburants très importants aux États-Unis. Alors pour les électeurs républicains rencontrés par notre correspondant Edouard Maille dans l'État de Géorgie, l'accord de Donald Trump est à double tranchant. Reportage.
3: Trey promène son chien devant les colonnes du tribunal local. Il explique avoir dû réduire ses dépenses à cause de l'augmentation du prix de l'essence. L'électeur de Donald Trump soutient cet accord, mais regrette d'aider la Russie.
4: Parfois, il faut faire un pacte avec le diable. Et malheureusement, c'est là où on est aujourd'hui. Traiter avec Poutine, avec tout ce qui se passe en Ukraine, c'est une situation difficile. Mais on espère que ça va nous aider. En ce moment, le prix du diesel est exorbitant et quand le prix du diesel augmente, tous les autres prix suivent parce que toutes les marchandises sont transportées par camion.
3: Pour Beth, une républicaine qui soutient l'Ukraine, cet accord est à double tranchant car il financera la Russie mais pourrait aider les Américains.
5: Je ne suis pas forcément une fan de Donald Trump, mais j'ai aussi le sentiment qu'il essaie de faire de son mieux pour nous aider du mieux qu'il peut, parce qu'il dit toujours qu'il défend les intérêts des Américains. Alors, je vais lui laisser le bénéfice du doute.
3: Mischa Wan, électrice indépendante qui ne soutient pas Donald Trump, s'inquiète de l'argent que récoltera la Russie.
6: Nous sommes engagés dans le conflit aux côtés de l'Ukraine en lui fournissant des armes pour l'aider à combattre la Russie. Mais quand on regarde la situation dans son ensemble, cet accord est assez contradictoire.
3: Mais des experts doutent des effets positifs de cet accord pour le portefeuille des Américains, car les nouvelles importations de diesel seraient trop faibles par rapport à la demande. Edouard Maï, Younen en Géorgie, Mehdi 1.
1: Cap sur l'Europe. Pour finir ce journal et on parle football, Anaïs.
0: On fait le point sur les matchs de la deuxième journée de la Ligue des Champions. 7 matchs se jouaient hier soir. Et ce qu'on peut dire, c'est qu'il y avait du spectacle à Kim Tamim.
7: L'Inter Milan est le grand perdant de la soirée à l'issue d'un match spectaculaire. Déjà battu par le Real Madrid lors de la première journée, la formation italienne totalise 0 points, 2 défaites en 2 matchs. L'Inter a été battu sur son terrain par le club Bruges pour l'exploit de ce mardi. Les Belges l'ont emporté sur le score de 4-3. Un match fou en Norvège. Le Bayern Munich, mené au score 2-0, est revenu pour égaliser d'abord et ensuite passer en tête 3-2. Mais les Vikings ont réussi à égaliser 3-3 à l'arrivée. Le Barça a aussi eu chaud en Turquie sous le déluge. Galatasaray a pris l'avantage et a même doublé la mise. Finalement, le deuxième but a été refusé. Le Barça a réussi à sortir la tête de l'eau une fois passée la tempête pour sonner la révolte et l'emporter 4-1. Deux autres victoires espagnoles à retenir, 2-0 pour

0: l'Atlético Madrid face à Manchester United et 3-1 pour Villarreal face à Naples. Soirée tranquille pour Arsenal, le champion d'Angleterre n'a fait qu'une bouchée de Lille, écrasé 3-0.
1: Merci Hakim Tamim pour ce retour de match qui referme le journal d'Anaïs Laviel qu'on retrouvera à 7h30 pour une nouvelle édition sur Média.

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1: Très bon matin et très bon réveil à vous, chères auditrices et auditeurs de Mehdi. C'est un plaisir de vous retrouver pour ce Matin Info. Nous sommes le mercredi 14 octobre et les tensions s'intensifient entre les rebelles houthis du Yémen et l'Arabie Saoudite. Une reprise majeure des hostilités qui met fin à plusieurs années de trêve fragile. La rupture est arrivée après le bombardement de l'aéroport de Sanaa par l'Arabie Saoudite. C'était en juillet. Depuis, les rebelles houthis ciblent l'aéroport de Riyad ainsi que des infrastructures pétrolières du royaume. Des frappes qui sèment l'inquiétude et la zizanie dans la réputation de stabilité de l'Arabie Saoudite qui cherche à développer son tourisme mais aussi les investissements étrangers. Quelle est l'histoire de cette brouille? Comment Riyad peut répliquer? Qui sont les alliés de l'Arabie Saoudite? Quelles sont les conséquences de ces frappes? Un conflit, on le rappelle, en lien direct avec la guerre toujours en cours entre l'Iran et les États-Unis. Ce matin, nous tenterons de faire la lumière sur ce sujet avec Alexandre Aoun. Il est journaliste reporter, franco-libanais, analyste géopolitique indépendant. Et il sera avec nous, ça sera en direct à partir de 8h15. C'est un voyage culturel que l'on vous propose sur Mehdi 1. Ça se passe à Dakar, dans la capitale sénégalaise. La K-pop séduit les jeunes générations, mais aussi les familles comme Marcel, le papa d'une fan.
2: Si j'aime bien, c'est moderne, c'est riche, ça va avec le temps.
3: Ce samedi, au centre culturel Blaise Senghor, Sandrine est invitée à monter sur scène.
4: C'est qui les plus nombreux? K-pop ou J-pop?
3: Le festival Planète Amatsuri réunit chaque année les passionnés de manga, de cosplay ou encore de jeux vidéo.
1: Musique sud-coréenne, mais aussi les séries, la jeunesse sénégalaise, comme un peu partout dans le monde, embrasse la culture K-pop. C'est le sujet de la chronique d'actualité de notre correspondante à Dakar, Alison Fernandez. C'est à découvrir dès 6h55. Et comme tous les mercredis sur Mehdi 1, on fait le point sur l'actualité liée à l'intelligence artificielle, un thème qui s'invite de plus en plus dans les négociations commerciales entre les États-Unis et la Chine.
5: On se souvient que le secrétaire d'État américain au Trésor et le vice-premier ministre chinois ont discuté à New York. Il s'agissait de mettre en place une sorte de ligne rouge entre les deux pays. On en parle avec vous, Damien Bancal. En fait, l'idée générale de ce rapprochement, je ne sais pas si on peut vraiment dire rapprochement, mais en tout cas de cette prise de langue, de dialogue entre Washington et Pékin, l'idée finalement, c'est d'éviter les malentendus et les incompréhensions sur un secteur aussi sensible que celui de l'intelligence artificielle.
1: Alors, si vous voulez en connaître davantage sur cet accord commun mis en place pour s'alerter mutuellement en cas d'incident majeur qui pourrait menacer leur sécurité nationale, soyez au rendez-vous ce matin, c'est à 7h20. Pierre Boussel et Damien Bancal, spécialistes des nouvelles technologies, font le point pour nous dans le magazine de l'intelligence artificielle. Voilà pour cet aperçu de Matin Info. C'est avec plaisir que nous sommes ensemble aujourd'hui jusqu'à 9h.
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1: Et comme tous les matins sur Mehdi 1, on revient sur un événement marquant de notre histoire avec un grand H. Il y a 9 ans, à Mogadiscio, un camion piégé fait plus de 580 morts. L'attaque la plus meurtrière de l'histoire de la Somalie, jamais revendiquée. Voici l'éphéméride du jour par Mehdi Jaziri.
6: Nous sommes le 14 octobre 2026 et il y a 9 ans, 3287 jours, au carrefour K5, l'un des quartiers les plus animés de Mogadiscio en Somalie, un camion lâche près de 2 tonnes d'explosifs devant un hôtel. L'attentat fait plus de 580 morts et des centaines de blessés. C'est, à ce jour, l'attaque la plus meurtrière de l'histoire du pays. Nous sommes dans un pays, en apparence, sur la voie de l'apaisement. 7 mois plus tôt, Mohamed Abdullahi Mohamed, surnommé Farmajo, est élu président et promet de bâtir une ceinture d'acier autour de la capitale pour la protéger des chebabs islamistes chassés

0: de Mogadiscio depuis 2011, mais toujours actif dans de larges portions du territoire. L'attentat du 14 octobre vient brutalement démentir cette promesse. En fin d'après-midi, un camion piégé se ferait un chemin dans la circulation dense du carrefour, bondé de passants et de vendeurs ambulants. Il explose devant l'hôtel Safari, le souffle pulvérise les façades, embrase les voitures alentours et projette un nuage de fumée noire visible depuis une bonne partie de Mogadiscio, laissant derrière lui des rues jonchées de corps souvent méconnaissables. Parlons un instant quand même de la confusion extrême qui règne autour du bilan humain dans les jours suivants. Les premières estimations évoquent une centaine de morts, plus de 200, avant que le gouvernement somalien ne revoie le chiffre à la hausse à plusieurs reprises, jusqu'à plus de 580 morts et 300 blessés un mois plus tard. Tant de corps méconnaissables, brûlés ou déchiquetés, que l'identification formelle des victimes prendra des semaines, certaines familles n'ayant jamais pu récupérer de dépouilles. L'attentat n'a jamais été officiellement revendiqué, alors que les Chebab assument généralement leur attaque. Une absence donc de revendication que beaucoup d'analystes interprètent comme un aveu implicite. Le groupe mesurant sans doute que l'ampleur inédite du carnage frappant une rue commerçante bondée de civils aurait causé peut-être plus de tort à son image qu'à ses ennemis.
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1: Merci d'avoir choisi Média pour vous réveiller. Il est 6h54 et préparez-vous déjà à une immersion dans la culture sud-coréenne depuis le Sénégal. Comme dans de nombreux pays, la K-pop gagne du terrain. De plus en plus de jeunes se passionnent pour la musique, mais aussi les séries sud-coréennes. Des habitudes qui, petit à petit, s'installent même dans des familles. C'est ce que nous raconte ce matin Alison Fernandez dans cette chronique d'actualité depuis Dakar.
2: Dans la banlieue de Dakar, à Cœur Massar, Sandrine Monteil, étudiante, rêve de devenir chanteuse. Plus jeune, elle écoute en boucle de la pop américaine, Rihanna, Beyoncé. Mais il y a 2 ans, avec sa petite cousine, elle tombe par hasard sur des clips de K-pop, la pop sud-coréenne.
3: C'est en mode, waouh, ils savent danser, ils savent chanter et ils sont super beaux. Ok, donne. On a regardé ce jour-là plus de 20 clips de Stray Kids. Les K-dramas, je ne savais pas que j'allais être à fond comme ça. Tout est si centré au détail, tout est bien fait. Ce n'est pas aussi rapide que les séries américaines. Par exemple, nous, les fans de K-dramas, on sait qu'il faut attendre jusqu'à l'épisode 6 pour qu'ils se tiennent l'âme.
2: Depuis, chez Sandrine, la K-pop se vit en famille. Ses cousins se sont mis à danser. Et ses parents aussi ont fini par se laisser séduire. À commencer par son père, Marcel, joueur de guitare et grand amateur de musique.
4: À la maison, on écoutait de la musique classique, de la musique française. Un peu plus tard, du reggae, beaucoup de jazz avec mes frères aussi, qui étaient étudiants à l'université. Mais K-pop, c'est vraiment avec Sandrine et Anna Magnès. J'aime bien, c'est moderne, c'est riche, ça va avec le temps.
2: Ce samedi, au Centre culturel Blaise Senghor, Sandrine est invitée à monter sur scène.
5: C'est qui les plus nombreux ? K-pop ou J-pop ?
2: Le festival Planète Amatsuri réunit chaque année les passionnés de manga, de cosplay ou encore de jeux vidéo. Sur les stands, les couleurs japonaises dominent encore, mais la culture coréenne gagne progressivement du terrain. 2 espaces lui sont consacrés cette année, contre 1 lors de la précédente édition. Soumaya Fati est la présidente du club coréen de Dakar.
6: Il y a une certaine rivalité, oui. K-pop, Japon, bon, déjà, l'histoire nous aura démontré que c'est 2 cultures qui ne s'entendent pas. Mais aujourd'hui, avec la diplomatie, ils sont obligés de faire avec. Par exemple, là, de plus en plus, on mélange les 2 cultures, ce qui était imaginable il y a encore quelques mois de cela. La plupart des gens qui sont fans de la culture japonaise sont également fans de la culture coréenne.
2: Pour sa 7e édition à Dakar, le festival entend créer un pont entre les cultures africaines et asiatiques et faire découvrir aux jeunes Sénégalais les débouchés que peuvent offrir leurs passions, notamment dans les industries créatives. À Dakar pour Média 1, Alison Fernandez.
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1: Et je vous le disais, c'est à la une. Au Maroc, Ahmed Twizy, élu président de la Chambre des représentants.
2: Le candidat du PAM a obtenu 220 voix. Nous reviendrons sur son portrait et son parcours politique dès le début de ce journal.
1: C'est une citation. Si quelqu'un est assez insensé pour nous attaquer, nous nous battrons.
2: Les mots d'un commandant des États-Unis.

0: lors d'un forum sur les enjeux sécuritaires européens. L'OTAN n'exclut pas la guerre sans pour autant mentionner la menace russe, vous l'entendrez. Washington signera-t-elle un accord avec Moscou malgré les sanctions imposées sur la Russie? Donald Trump a évoqué un texte sur le diesel qui ne met pas tous les sénateurs d'accord. Nous serons dans l'État de Géorgie dans ce journal.
1: Et on ira en Europe pour finir cette édition.
0: Et pour faire le point sur cette deuxième journée de Ligue des Champions, 7 matchs se sont joués hier soir. Le résumé avec notre journaliste sportif en fin d'édition.
1: Au Maroc, au lendemain de l'annonce de la coalition gouvernementale, le président de la Chambre des représentants a été nommé.
0: Et c'est donc Ahmed Twizy du parti Authenticité et Modernité, le PAM, qui a été élu par les députés hier. Il a obtenu 220 voix sur les 369 voix exprimées, contre 59 voix pour Driss El Azami El Idrissi du parti Justice et Développement. Par ailleurs, 90 bulletins ont été déclarés nuls. Alors qui est Ahmed Twizy? Quel est son parcours politique? Son portrait avec Mounia Belarbi.
2: L'engagement politique d'Ahmed Twizy remonte aux années 1970, avant qu'il ne se rapproche du mouvement qui a donné naissance au PAM, le Parti Authenticité et Modernité, le PAM dont il est aujourd'hui membre de la direction politique. Un homme du Sérail, à la solide expérience parlementaire, Ahmed Twizy est entré au Parlement en 1993, il y a 33 ans, et il a exercé dans les deux chambres durant la dernière législature entre 2021 et 2026. C'est lui qui a dirigé le groupe parlementaire du PAM. Originaire de la région d'El Haouz, Ahmed Twizy est aussi un homme de terrain. Il construit une grande partie de son parcours politique dans les collectivités locales. Il a notamment présidé le conseil communal d'Aït Oureir et dirigé l'ancienne région Marrakech-Tenfis El Haouz, plaçant le développement rural, les infrastructures, l'éducation et la réduction des disparités régionales au centre de son action. Ahmed Twizy succède donc à Rachid Talbi Alami du RNI à la présidence donc de la Chambre des représentants. Sa mission, organiser et garantir le bon déroulement des débats et composer avec la majorité comme avec l'opposition.
0: Voilà un portrait d'Ahmed Twizy fait par Mounia Belarbi.
1: À la une également, le Maroc défend 3 options durables pour les populations des Kantindou.
0: Le rapatriement librement consenti, l'intégration dans le pays et la réinstallation dans un pays tiers. Hier, l'ambassadeur représentant permanent du Royaume auprès de l'Office des Nations Unies s'est exprimé à Genève. Une prise de parole dans le cadre de la 77e session annuelle du comité exécutif du Haut Commissariat de l'ONU pour les réfugiés. Omar Schnieber a mentionné la solution 2797 du Conseil de sécurité onusien comme solution pour offrir de meilleures conditions de vie aux populations des Kantindouf. Au micro de Média, Omar Schnieber insiste sur l'urgence de la situation. Écoutez.
3: Cette déclaration est venue dans un contexte où, au jour d'aujourd'hui, sur la scène internationale, on constate une évolution extrêmement importante pour mettre un terme à la souffrance de ces populations qui est retenue dans ces camps depuis 50 ans. Il est maintenant temps de démanteler ce camp d'une manière définitive et de soulager la communauté internationale de ce fardeau, sachant que la situation des populations dans le camp, cela est clairement établi dans les rapports des Nations Unies et ceux du HR en particulier, est une situation de malnutrition, de vulnérabilité et également d'incertitude. Nous avons appelé le Haut Commissariat à aller dans ce sens, à informer les populations des options qui leur seront offertes et tout cela, comme je l'ai déjà souligné, avec un soutien très important, un soutien international venant de divers horizons qui s'expriment au sein du comité exécutif du HR.
0: Voilà les précisions d'Omar Schnieber, ambassadeur représentant permanent du Maroc auprès de l'ONU et des autres organisations internationales à Genève. Des propos recueillis par Youssef Nouamani.
1: Et puis c'est une autre actualité également. Le roi d'Espagne, Felipe VI, sera dans la ville occupée de Melilla aujourd'hui.
0: Hier, le souverain espagnol était dans la ville occupée de Ceuta, une visite qui intervient quelques mois après la migration de plus de 70 000 personnes dans l'enclave. Ce mardi, le roi Felipe VI a jugé non négociable la souveraineté de Madrid sur les deux villes. Une déclaration alors que la semaine dernière, le roi marocain Mohamed VI a annoncé une nouvelle vision stratégique en matière de coopération migratoire avec l'Espagne.
1: Et plus au nord, sur le vieux continent, la Russie dit avoir abattu 900 de drones ukrainiens.
0: Au moins 6 personnes ont été tuées par Moscou cette nuit dans le pays. 3 personnes sont mortes à Kiev, où des coupures d'électricité ont été constatées. Les 3 autres sont décédées dans le centre et le sud-est du pays, selon les décomptes de responsables régionaux. Hier, c'est un missile russe qui a touché une centrale électrique de la capitale. Le président Volodymyr Zelensky déplore ne pas avoir été averti par ses partenaires. En effet, Mélanie, l'Ukraine est dépendante du renseignement occidentales, notamment en provenance des États-Unis, pour détecter les frappes russes et contre-attaquer.
1: Et la sécurité européenne qui était au cœur d'une conférence internationale annuelle ce lundi justement.
0: Un forum pendant lequel le commandant suprême des forces alliées en Europe dans l'OTAN n'a pas exclu une guerre. Si quelqu'un est assez insensé pour nous attaquer, nous nous battrons, ce sont ses mots. Alexis Grinkiewicz s'est exprimé depuis la capitale polonaise, Varsovie. Le général américain évoque les possibles réactions de l'OTAN sans mentionner explicitement Moscou. Alors ne pas mentionner la menace moscovite, la stratégie ne surprend pas Dominique Trinquant, expert en stratégie militaire. Écoutez-le.
4: Le commandement des opérations de l'OTAN ne cherche pas à accuser directement la Russie, même si ceci est subliminal, parce qu'il ne cherche pas à être agressif. Il faut rappeler que l'OTAN est une mission, une alliance plus exactement, défensive. C'est ce qu'il cherchait à démontrer, la préparation de la défense de l'OTAN. L'OTAN se prépare vraiment à une guerre. Toutefois, nous avons des doutes sur les capacités de la Russie d'attaquer l'OTAN par des moyens conventionnels et classiques. Et donc l'OTAN se prépare avec tous les moyens pour résister à une éventuelle attaque de la Russie. Il est certain que l'escalade provoquée par la Russie marque un palier et qu'on est dans une situation très grave aujourd'hui, d'autant plus que le président Poutine sent que le président américain Trump n'est pas très résistant et donc ça offre une opportunité à la Russie.
0: Analyse de Dominique Trinquant, expert en stratégie militaire. Il répondait aux questions d'Arnaud Dalmas.
1: Et lui non plus ne semble pas avoir peur de la menace russe.
0: Et on parle de Donald Trump, puisque Moscou fait l'objet d'un accord avec le président états-unien, accord pour importer du diesel. Le locataire de la Maison-Blanche l'a évoqué la semaine dernière, malgré les sanctions imposées contre la Russie. Une annonce qui a suscité des critiques de certains sénateurs démocrates et républicains. D'autres estiment que la mesure permettra de réduire le coût des carburants très importants aux États-Unis. Alors pour les électeurs républicains rencontrés par notre correspondant Edouard Maille dans l'État de Géorgie, l'accord de Donald Trump est à double tranchant. Reportage.
5: Trey promène son chien devant les colonnes du tribunal local. Il explique avoir dû réduire ses dépenses à cause de l'augmentation du prix de l'essence. L'électeur de Donald Trump soutient cet accord, mais regrette d'aider la Russie.
6: Parfois, il faut faire un pacte avec le diable. Et malheureusement, c'est là où on est aujourd'hui. Traiter avec Poutine, avec tout ce qui se passe en Ukraine, c'est une situation difficile. Mais on espère que ça va nous aider. En ce moment, le prix du diesel est exorbitant et quand le prix du diesel augmente, tous les autres prix suivent parce que toutes les marchandises sont transportées par camion.
5: Pour Beth, une républicaine qui soutient l'Ukraine, cet accord est à double tranchant car il financera la Russie mais pourrait aider les Américains.
7: Je ne suis pas forcément une fan de Donald Trump, mais j'ai aussi le sentiment qu'il essaie de faire de son mieux pour nous aider du mieux qu'il peut, parce qu'il dit toujours qu'il défend les intérêts des Américains. Alors, je vais lui laisser le bénéfice du doute.
5: Mesha Wan, électrice indépendante qui ne soutient pas Donald Trump, s'inquiète de l'argent que récoltera la Russie.
8: Nous sommes engagés dans le conflit aux côtés de l'Ukraine en lui fournissant des armes pour l'aider à combattre la Russie. Mais quand on regarde la situation dans son ensemble, cet accord est assez contradictoire.
5: Mais des experts doutent des effets positifs de cet accord pour le portefeuille des Américains, car les nouvelles importations de diesel seraient trop faibles par rapport à la demande. Edouard Maïnounen en Géorgie, Média 1.
1: Cap sur l'Europe. Pour finir ce journal et on parle football, Anaïs.
0: On fait le point sur les matchs de la deuxième journée de la Ligue des Champions. 7 matchs se jouaient hier soir. Et ce qu'on peut dire, c'est qu'il y avait du spectacle à Kim Tamim.
9: L'Inter Milan est le grand perdant de la soirée à l'issue d'un match spectaculaire. Déjà battu par le Real Madrid lors de la première journée, la formation italienne totalise 0 point, 2 défaites en 2 matchs. L'Inter a été battu sur son terrain par le club Bruges pour l'exploit de ce mardi. Les Belges l'ont emporté sur le score de 4-3. Un match fou en Norvège. Le Bayern Munich mené au score 2-0 est revenu pour égaliser d'abord et ensuite passer en tête 3-2. Mais les Vikings ont réussi à égaliser 3-3 à l'arrivée. Le Barça a aussi eu chaud en Turquie sous le déluge. Galatasaray a pris l'avantage et a même doublé la mise. Finalement, le deuxième but a été refusé. Le Barça a réussi à sortir la tête de l'eau une fois passée la tempête pour sonner la révolte et l'emporter 4-1. Deux autres victoires espagnoles à retenir. 2-0 pour l'Atlético Madrid face à Manchester United et 3-1 pour Villarreal face à Naples. Soirée tranquille Pour Arsenal, le champion d'Angleterre n'a fait qu'une bouchée de Lille, écrasé 3-0.
1: Merci Hakim Tamim pour ce retour de match qui referme le journal d'Anaïs Laviel qu'on retrouvera à 7h30 pour une nouvelle édition sur Média 1.
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1: Merci de votre fidélité à Mehdi. Il est 7h21 et rivaux mais cordiaux, les négociations se poursuivent entre la Chine et les États-Unis. Après les tensions commerciales, c'est désormais la question des risques liés à l'intelligence artificielle qui s'invite dans les discussions. Et donc, des responsables américains et chinois ont évoqué la mise en place d'un accord, d'un mécanisme d'alerte réciproque en cas d'incident susceptible de menacer leur sécurité nationale. Pierre Boussel fait le point dans ce nouveau numéro du magazine de l'intelligence artificielle. C'est tout de suite.
2: Bonjour à tous, bienvenue dans ce magazine consacré à l'intelligence artificielle. Nous commençons cette nouvelle semaine d'infos avec OpenAI, qui affirme avoir mis fin à deux opérations de désinformation qui allaient utiliser ChatGPT. La première attribuée à des acteurs basés en Russie qui visaient notamment des opérations de désinformation sur l'Amérique latine. Donc ChatGPT en fait était une sorte d'escale numérique et il diffusait des contenus hostiles à l'Ukraine sous couvert d'une organisation de recherche présentée comme indépendante. La seconde, liée à l'Iran, utilisait 7 faux profils de journalistes pour proposer des articles à des médias internationaux, principalement sur le conflit avec les États-Unis, conflit entre la Russie, conflit d'influence bien évidemment entre la Russie et les États-Unis, dans les deux cas la stratégie était la même, faire publier des messages orientés dans de véritables médias. L'intelligence artificielle, toujours elle qui permet d'écrire davantage de code informatique, mais cela ne signifie pas forcément que les entreprises deviennent plus efficaces. C'est ce que montre une étude qui est menée par plusieurs entreprises avec des réticences envers les agents de programmation. Le nombre de lignes de code augmente de 30%. Les modifications qui sont enregistrées progressent, elles, de 20% et les demandes de validation de 23%. Ces chiffres sont tout à fait importants parce qu'ils indiquent que effectivement le code qui est produit par l'IA est de plus en plus important. Maintenant, est-ce que les entreprises en sont véritablement satisfaites? Cela reste aujourd'hui un véritable point d'interrogation qui est pointé par cette étude. Et puis Washington, Pékin, ça a été annoncé il y a 15 jours, mais ça continue. Il y a toujours des discussions entre les deux pays qui sont à la recherche d'un terrain d'entente sur les dangers de l'intelligence artificielle. On se souvient que le secrétaire d'État américain au Trésor et le vice-premier ministre chinois ont discuté à New York. Il s'agissait de mettre en place une sorte de ligne rouge entre les deux pays. On en parle avec vous, Damien Bancal. En fait, l'idée générale de ce rapport, rapprochement, je ne sais pas si on peut vraiment dire rapprochement, mais en tout cas de cette prise de langue, de dialogue entre Washington et Pékin. Et l'idée finalement, c'est d'éviter les malentendus et les incompréhensions sur un secteur aussi sensible que celui de l'intelligence artificielle.
3: Cet accord, en tout cas, cette proposition d'idée d'accord, moi ça me fait penser à un petit truc qui s'appelle la ligne rouge téléphonique, mais dédiée à l'intelligence artificielle. Bon, clairement, les États-Unis ont proposé à la Chine un mécanisme permettant aux deux pays de se prévenir lorsqu'un incident lié à l'intelligence artificielle est potentiellement arrivé à un niveau jugé critique. Bon, je vais être très honnête avec vous, déjà il va falloir définir ce qu'est, et j'en souris parce que personne n'est capable de dire ce qu'est un niveau jugé critique pour la sécurité nationale avec l'intelligence artificielle. Est-ce que c'est une IA qui vous raconte n'importe quoi quand vous lui posez une question? Est-ce que c'est la capacité de transformer une image et donc potentiellement en fausse information, les fameuses fake news? C'est très compliqué. Donc, ce message est une façon de dire, bon, écoutez, on s'aime pas trop, on est surtout dans une guerre économique et commerciale complètement folle. Bon, on va essayer de voir si on est capable de s'entendre. Bon, le problème, c'est que pour le moment, c'est, semble-t-il, dans un seul sens, l'idée qui est jetée en l'air. C'est aussi un moyen de l'art de la guerre, hein.

0: pour celui qui a proposé l'idée, c'est qu'en face, je vois mal une entreprise, une entité, un pays, dire « Ah non, non, nous, ça ne nous intéresse pas hein, de vous aider s'il y a un problème. » Bon, voilà, pour le moment, c'est des discours qui sont intéressants parce que c'est aussi une façon de montrer du doigt des gens qui ne sont peut-être pas les plus mauvais. Donc, c'est intéressant, en tout cas, cette ligne rouge de l'IA.
1: Oui, parce qu'en fait, bon, on comprend, on sait toutes les réticences qu'on peut avoir vis-à-vis de ce domaine très concurrentiel, très dur finalement. Mais c'est vrai que ça semble tomber sous le sens. Et c'est quand même bien que ces grands pays puissent se parler, même peut-être aujourd'hui pour pas se dire grand-chose, mais quand même que la ligne rouge, le fil rouge, le téléphone rouge, pour reprendre notre expression, Damien, au moins que ça existe, c'est déjà pas mal.
0: Ça existe, oui, mais c'est intéressant. Pourquoi ? Parce qu'on a eu Google qui nous a annoncé avoir une IA qui avait fait des bêtises. On a eu OpenAI, on a eu Anthropic, bref, des entités américaines qui ont utilisé ce genre de message pour du marketing. Maintenant, on met une petite couche en disant, bon, bah, ça existe, mais regardez, nous, on est en train de mettre en place un gros bouton hein, voilà, qui va permettre d'alerter. Mais je reviens sur le sujet, et c'est loin d'être les moins complexes, ces sujets-là. Mais c'est quoi un incident IA grave ? C'est pour moi le point le plus complexe, justement. C'est quoi ? C'est une fuite massive provoquée par un agent IA, une cyberattaque automatisée, une infrastructure critique qui a été impactée. Ils sont bien mignons, hein, mais pour l'instant, les critères opérationnels de mécanisme n'ont même pas été rendus publics. Donc c'est comme si je disais, eh bien nous allons avoir une ligne rouge entre différentes radios de par le monde parce que on ne veut plus mettre de lettre A dans nos phrases. Ouais, ça reste du marketing, ça reste de l'information, ça reste des éléments qui se veulent rassurants. Mais bon, ça reste de la politique.
1: Mais rassurant pour qui finalement ?
0: Washington et Pékin, on est bien au courant, ils sont concurrents. Mais je pense qu'effectivement quand même, se partager certains risques, ça va rassurer les chercheurs. Bah écoutez, si je travaille dans la santé, que je travaille sur des molécules et que l'IA devient complètement folle en produisant des contenus qui pourraient être nuisibles, voire destructeurs, c'est quand même important de se dire, ne travaillons pas dans ce sens-là. Faut-il le rappeler, mais il y a 5-6 ans, la main sur le cœur, Américains, Chinois et autres pays nous promettaient que jamais l'intelligence artificielle intégrerait les armées, les armes et autres éléments eh bien, de défense ou offensifs. Remarquons aujourd'hui. Aujourd'hui, on a des drones, on a des robots, on a des chiens, on a même des camps, on va dire, des retroupements de généraux et de décideurs militaires qui utilisent l'IA pour les seconder. Bon ben voilà, on est clairement aussi dans un espace stratégique, donc s'alerter, oui, mais s'alerter de quoi ? Ça, je pense qu'on ne le saura jamais.
1: Merci beaucoup Damien, merci pour cet éclairage sur Washington, Pékin et l'IA. On aura le plaisir de se retrouver la semaine prochaine. Excellente semaine à tous.
2: Et le retour de l'actualité, c'est d'ici moins de 2 minutes. À la une, la visite controversée du roi d'Espagne dans les villes occupées de Ceuta et Melilla. Mais tout d'abord, on jette un coup d'œil sur les couleurs du ciel dans notre région. Au Maroc, tout d'abord, le ciel sera ensoleillé au nord de la ligne Essaouira Khénifra Géradin, ainsi que sur la région de Smala et partiellement nuageux à souvent clair ailleurs. Il pleuvra sur le Haut Atlas central et des orages sont également possibles sur le Rif et sur la région de Figi. Côté température, 19 degrés à Chefchaouen, ça sera la minimale avec des orages et des nuages dans le ciel. Il fera 21 degrés à Ifrane, 23 à Tinrir et Figi, 24 à Irachidia sous le soleil. Des nuages également à Safi avec 25 degrés. Le thermomètre affichera 26 degrés. À Nador, Tétouan, Tazawar, Zazat, 28 degrés aujourd'hui. À Oujda, Essaouira, El Oseima, Khénifra et Zagora, comptez 29 degrés à Tanger sous le soleil. Idem à Agadir, Fès, Benimelal, El Jadida et Dakhla. 30 degrés annoncés à Casablanca, Tiznit, Larache, 32 degrés à Ben Guerir et Marrakech sous le soleil, 33 à Rabat et Tantan. Et la maximale, 34 degrés, ça sera à la Younesbara. Dans les autres villes d'Afrique du Nord, 24 degrés à Alger, 26 à Tripoli, 27 à Tunis et jusqu'à 36 degrés à Nouakchott. En Europe, 9 degrés à Moscou, 18 à Athènes, des nuages à Paris sous 20 degrés, 27 à Madrid sous le soleil. En Amérique, de la pluie à Montréal avec 12 degrés, 26 à New York, des orages de prévu. Idem à Mexico avec 25 degrés. En Asie, le mercure affichera 20 à Séoul, 29 à Tokyo, 34 à New Delhi. Enfin, dans le monde arabe, prévoir 27 degrés à Beyrouth avec un ciel couvert, des nuages aussi à Damas et la Mecque avec 28 et 38 degrés. Anaïs Lavielle vient de nous rejoindre pour le journal de 7h30. Rebonjour Anaïs.
3: Rebonjour Mélanie, bonjour à toutes et à tous.
2: Et nous vous le disions, la visite du roi Felipe VI dans la ville occupée de Melilla, c'est aujourd'hui.
3: Le roi espagnol se rend.

0: Et on parlera littérature pour terminer cette édition.
1: Et nous irons à Paris où notre correspondante a rencontré Stéphane Bern. Le journaliste français a publié un livre sur la royauté marocaine. Reportage en fin de journal.
0: Et à la une, ce mercredi, le roi d'Espagne, Felipe VI, était à Ceuta hier.
1: Une visite dans la ville occupée quelques mois après la migration de plus de 70 000 personnes dans l'enclave. Ce déplacement controversé est le premier d'un souverain espagnol depuis 2007. Paul-Lionel Kivigère revient sur cette visite.
2: Devant les habitants de l'enclave occupée, le roi Felipe VI a déclaré, je le cite, que Ceuta et Melilla sont indissociables de l'Espagne. Le souverain espagnol a jugé non négociable la souveraineté de Madrid sur ces deux enclaves. Durant sa visite, Felipe VI a aussi rendu hommage au cimetière de Sidi Mbarek à la centaine de migrants morts au cours de leur trajet. Beaucoup ont perdu la vie en se noyant. Dans son discours, le roi d'Espagne a notamment déclaré, je le cite à nouveau, que le royaume d'Espagne et l'Union européenne elle-même ont la volonté et la responsabilité de maintenir de bonnes relations de voisinage avec le royaume du Maroc. Côté marocain, vendredi dernier, à l'occasion du discours de la rentrée parlementaire, le roi Mohamed VI a notamment assuré que concernant le phénomène migratoire, je cite le souverain, le modèle actuel de coopération a atteint ses limites, comme en attestent clairement les crises récurrentes. Dans le cas de l'Espagne, le roi Mohamed VI a noté à ce sujet que cette coopération se heurte aujourd'hui à des défis majeurs liés à certaines dispositions légales dépassées et à des décisions judiciaires éloignées de la réalité. C'est dans ce contexte que le roi a annoncé que le Maroc présentera à ses partenaires un document dans lequel sera exposée une vision stratégique claire et pratique, porteuse d'une orientation nouvelle visant à promouvoir le co-développement, la compétitivité économique et la stabilité régionale.
1: Paul-Lionel Kivigère. Et noté que le roi Felipe VI se rend aujourd'hui dans la ville occupée de Melilla. Au programme, rencontre avec les autorités locales, les forces de sécurité ainsi que les ONG. Une visite alors que, je le rappelle, quelques milliers de personnes, dont des mineurs, sont toujours bloquées dans les villes espagnoles depuis leur migration le 30 juillet.
0: En parallèle au Maroc, un nom dans l'actualité. C'est Ahmed Twizy.
1: Le candidat du parti Authenticité et Modernité est élu président du Parlement. Une séance plénière s'est tenue hier pour nommer le nouveau directeur de la Chambre des représentants. Large succès pour le membre du PAM, 220 voix obtenues contre 59 pour son rival du parti de la justice et du développement, Azami El Idrissi. L'occasion pour Amal Ben Brahim, professeur de droit public et en sciences politiques, d'établir le bilan de Rachid Talbi Alami, l'ancien chef du Parlement.
3: Je proposerai un bilan nuancé en distinguant la présidence de l'institution et l'action de la coalition RNI, PAM et Stiklal qui la soutenait. Rachid Talbi Alami, reconduit en avril 2024, disposait d'un appui parlementaire très confortable. Le bilan officiel fait état de 237 projets de loi adoptés durant la législature 2021-2026 et de 5 opérations d'évaluation des politiques publiques. Les révisions du règlement intérieur, notamment en matière de déontologie, constituent également un effort de consolidation institutionnelle. Alors, on peut retenir une présidence ayant assuré la continuité des travaux et accompagné une production législative substantielle. Ces résultats demeurent toutefois collectifs. La réserve principale concerne l'autonomie de l'initiative parlementaire. Plus de 400 propositions de loi ont été déposées, mais seulement 65 ont été soumises à la procédure législative, ce qui ne signifie pas qu'elles aient toutes été adoptées. Cet écart invite à interroger la place laissée aux initiatives des députés face à celle de l'exécutif.
1: Voilà le bilan proposé par Amal Ben Brahim, professeur de droit public et en sciences politiques, experte en communication et stratégie politique. Elle répondait aux questions d'Arnaud Dalmas.
0: Et plus au sud, Anaïs, le changement climatique au cœur des discussions à Dakar.
1: Hier se tenait la deuxième édition du Forum des acteurs de la gestion durable des ressources naturelles au Sahel. Le but, construire un partenariat solide en vue de la résilience de la région face aux défis majeurs actuels. Burkina Faso, Mali, Niger et Sénégal étaient présents alors qu'il bénéficie d'un programme de réduction du réchauffement climatique financé par la Belgique.
0: En Europe, un nombre dans l'actualité, c'est 600 000.
1: C'est le nombre de personnes privées d'électricité en Ukraine ce matin. 6 personnes ont également été tuées dans plusieurs régions du pays. Dans le même temps, la Russie dit avoir abattu 902 drones ukrainiens. Cette nuit, Moscou a lancé de nouvelles attaques, traduisant ainsi, selon Volodymyr Zelensky, un mépris ostentatoire envers les États-Unis, qui avaient parlé d'un cessez-le-feu énergétique. Sur X, le chef d'État ukrainien a dénoncé, je cite, une opération de frappe ciblée de missiles balistiques russes visant spécifiquement les infrastructures énergétiques.
0: Autre menace à la une en Turquie.
1: Celle à l'encontre des journalistes. Mélanie, la police a pris le contrôle du siège de la principale chaîne de télévision d'opposition, Halk TV. Le média l'a annoncé et a interrompu sa diffusion en direct. Le rédacteur en chef de la chaîne a affirmé que cette perquisition des locaux était illégale. Les employés, eux, ont été empêchés d'entrer dans le bâtiment. Nouveau symbole donc

0: de la répression 2 semaines après le blocage d'accès du site d'information indépendante T24.
1: Et direction la France où la jeunesse était encore dans les rues hier.
0: Acte 5 qui signe la 4e semaine de la mobilisation, un rendez-vous déterminant pour le mouvement à quelques jours du début des vacances de la Toussaint et alors que le nombre de blocus connaît déjà une forte baisse. Le ministère de l'Éducation nationale a relevé 214 lycées fermés hier, tandis que l'intérieur évoque 161 000 personnes mobilisées dans les manifestations. Côté organisation, le chiffre avancé était de 480 000. Et alors que les blocages quotidiens d'établissements diminuent, le mouvement est-il en passe de s'essouffler ou peut-il au contraire s'étendre en se liant à d'autres mobilisations autour de la vie chère? Écoutez la réponse de Pierre Alaurent, politologue et président du comité d'histoire parlementaire et politique.
2: Acte 5, ça rappelle le vocabulaire qu'on utilisait au moment des Gilets jaunes, où effectivement il y avait des mobilisations tous les week-ends, mouvement qui n'a pas affaibli, qui s'est enlisé en quelque sorte, qui a duré longtemps. Alors est-ce que c'est un signe? Le ministère le souligne, 214 lycées fermés, c'est encore beaucoup quand même, même si c'est plutôt en recul. Peut-être que c'est un passage de relais, il faut être prudent, mais des lycées vers les universités, puisque les étudiants, en particulier le syndicat UNEF, disent que 90% des universités seraient soit bloquées, soit en grève. Alors, ce n'est pas la même chose, mais effectivement, on voit bien que le gouvernement mise sur un essoufflement du mouvement à la faveur des vacances de la Toussaint. Il est probable que le mouvement reprendra ensuite en novembre.
0: Pierre Alaurent, politologue et président du comité d'histoire parlementaire et politique. Il était au micro d'Alicia Miami.
1: Et on reste dans l'Hexagone pour finir cette édition.
0: Direction Paris, plus précisément Mélanie, pour la première fois, le journaliste et présentateur télévisé Stéphane Bern signe un ouvrage consacré au Maroc, Mohamed VI, héritage et destin de la monarchie alaouite, publié chez Albin Michel. Le livre sort aujourd'hui en France, un écrit sur le règne du souverain actuel, mais aussi sur tous ceux qui l'ont précédé. Pour la présentation de cet ouvrage dans le quartier de Saint-Germain-des-Prés, la librairie était pleine à craquer, Nathalie Miché.
3: Il faut se frayer un chemin entre les livres et les fans pour arriver jusqu'à l'auteur.
4: Est-ce qu'on a assez de livres? On est en train de voir.
3: Bonjour Stéphane Bern.
4: Bonjour.
3: Beaucoup de monde pour cette présentation et cette dédicace.
4: Je suis le premier étonné de voir le monde, beaucoup de Marocains qui vivent en France et je suis très heureux de les rencontrer. Ce qui m'a intéressé dans ce livre, c'est de raconter, et je crois que ça va leur plaire, les différents souverains qui ont régné au Maroc. Comme le disait le roi Hassan II, chaque souverain a son style et en même temps il constitue une saga en quelque sorte qui fait l'authenticité du Maroc aujourd'hui.
3: Parmi les nombreux franco-marocains, nous rencontrons Fatima qui repart les bras bien chargés.
5: J'ai pris 2 livres, un pour moi et un pour mes 3 filles. Voir Stéphane Bern, qu'on a l'habitude de voir à la télé, écrire quelque chose sur notre roi, faire ce livre et nous le dédicacer, c'est vraiment beaucoup de...
3: Je vous sens émue.
5: Ah oui, je suis effectivement très émue.
3: Pour Stéphane Bern, l'objectif, c'est aussi de préparer la visite en France du roi Mohamed VI.
4: Je me réjouis de voir que pour la première fois, un traité d'amitié va être signé avec un pays non européen, et c'est le Maroc. Parce que vous savez que Moulay Ismaël faisait des liens avec Louis XIV, donc que notre président fasse des liens avec le roi du Maroc me paraît la moindre des choses. Je trouve qu'on a eu raison aussi de soutenir la politique marocaine et particulièrement la souveraineté du Maroc sur le Sahara.
3: Voilà, Stéphane Bern retourne à ses dédicaces et un nouveau stock de livres arrive pour contenter les lecteurs. À Paris, Nathalie Miché pour Média.
1: Et c'est ainsi que se referme le journal d'Anaïs Laviel qu'on retrouvera pour une nouvelle édition. Ça sera à 8h30. Restez avec nous car Tarek Lahabi a feuilleté la presse internationale et maghrébine pour nous ce matin.
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1: Eh bien le bonjour Tarek.
8: Bonjour Mélanie, bonjour à tous.
1: Allez, dans les kiosques ce matin, l'international, le FMI tire la sonnette d'alarme sur l'endettement des grandes puissances.
8: Oui, les économies les plus riches disposent de moyens financiers considérables, mais leurs dettes publiques réduisent progressivement leur marge de manœuvre, reprend le courrier international. Et derrière cette alerte, un chiffre retient l'attention. Selon les projections du FMI, la dette publique mondiale pourrait atteindre 100% du PIB d'ici 2029, contre 94% en 2025. L'endettement qui devient donc un enjeu majeur pour la stabilité économique mondiale. Le Wall Street Journal relève de son côté que l'économie mondiale résiste encore, mais que l'inflation persistante et le coût croissant des emprunts pourraient provoquer un ralentissement brutal. Et puis l'autre risque vient des marchés financiers eux-mêmes. Business Insider rapporte que le FMI s'inquiète de la montée des rendements obligataires.

0: et de l'endettement des grandes entreprises technologiques qui financent leurs investissements dans l'intelligence artificielle. Et puis une correction brutale justement des investissements dans cette IA pourrait aussi provoquer des turbulences sur les marchés et peser sur l'activité mondiale.
1: La presse au Maghreb, on commence au Maroc. Tariq, la presse revient sur la nouvelle majorité qui s'est dessinée autour de Fatima Zahra Al-Mansouri.
0: Oui, Pam, écoute là, un attelage à l'heure de gouverner. Express met en avant la nouvelle alliance autour de Fatima Zahra Al-Mansouri, qui associe donc le PAM aux trois formations historiques de la Koutla, l'Istiqlal, l'USFP et le PPS. Et pour Express, cette coalition traduit la volonté de dépasser les simples calculs parlementaires afin de bâtir une majorité autour d'une vision politique commune axée sur la réforme et le développement. Et le desk relève la rapidité des consultations, moins de 3 semaines après les élections et l'annonce officielle de la composition de la coalition. Le retour de la Koutla au premier plan constitue donc l'un des faits marquants de cette recomposition. Gouvernement Al-Mansouri, l'alliance est scellée, titre pour sa part la quotidienne.ma. Le média souligne l'aboutissement donc des consultations et la clarification de la future majorité gouvernementale, une étape très importante pour passer bien évidemment des négociations à la préparation de l'action publique.
1: En Tunisie, la presse s'attarde sur la crise du logement entre annonces gouvernementales et réalité du terrain.
0: Les locations vente en Tunisie, 1000 logements par an face à un besoin de 200 000, un titre de l'économiste maghrébin qui donne le ton. Le programme gouvernemental est salué, c'est vrai, dans son principe, mais son ampleur paraît dérisoire face aux besoins du pays. Le journal rapporte les critiques notamment de Hesham Bliani, le trésorier de la Chambre des promoteurs immobiliers. Selon lui, le dispositif actuel ne permettra pas de résoudre la crise structurelle du logement sans une révision législative approfondie, menée en concertation bien évidemment avec les professionnels du secteur. Et puis à court terme, et alors que les prix s'envolent, le programme de location-vente ne prévoit que 5000 logements sur la période 2026-2030 pour un investissement estimé à 750 millions de dinars. L'écart entre l'ambition sociale affichée et les besoins de la Tunisie reste donc considérable.
1: Et enfin, dans les kiosques en Algérie, Tariq, on parle de Tebboune qui redistribue les cartes au gouvernement.
0: Tout à fait, Mélanie. Théassa annonce le retour de Brahim Marad au ministère de l'Intérieur, tandis que Saïd Seyoud conserve le portefeuille des transports. Un changement qui intervient dans un contexte de tension autour du coût de la vie. La presse qui revient sur les critiques présidentielles qui concernent les déclarations du ministre au sujet de la tomate qui avait atteint 200 dinars le kilo au mois d'août dernier. Le journal Khabar rapporte que Tebboune a jugé ses propos exagérés et inacceptables. Le contraste est donc frappant. Après une mise au point publique sur la gestion des prix, le ministre quitte l'Intérieur mais reste au gouvernement. La presse algérienne met en lumière un changement qui dépasse la simple permutation de deux portefeuilles. Le retour de Brahim Marad et le maintien de Saïd Seyoud au transport relance en tout cas le débat sur la méthode de gouvernance.
1: Merci beaucoup Tariq Lahabi pour cette revue de presse internationale et maghrébine. On vous retrouve bien évidemment demain matin à la même heure.
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1: C'est un jeu de lumière exceptionnel, une photo en couleur qui ne laisse que percevoir du blanc, du noir et des nuances de gris, un moment capturé dans la pénombre d'une maison en ruine. Dans les entrailles de la guerre à Gaza, c'est l'image du jour. La photo montre un adolescent dans une pièce détruite au mur noir, au plafond troué, d'où le jour transperce les lattes du plafond défoncé. De la poussière vole dans cette lumière quasi divine. Des draps gris pendent négligemment en arrière-plan. Au premier, un adolescent, le visage baigné de cette lumière empoussiérée, son bras droit légèrement levé. Et cet oiseau posé sur sa main, l'oiseau en appui, les ailes déployées, prêt à s'envoler, la scène est capturée à cet espace-temps, suspendu. On ne saurait dire où exactement elle a été prise. Elle aurait pu être capturée n'importe où, dans un pays en guerre. D'ailleurs, on ne sait si l'oiseau vient de se poser, s'il est prêt à s'envoler. L'enfant de profil soutient son regard autant qu'il soutient sa main. Un regard fixe plein d'admiration pour cet oiseau aux ailes ouvertes dans lesquelles la lumière, cette lumière encore, transperce les plumes blanches aux pointes grises. Le ton est donné. Une image où la lumière est au centre de l'espoir de ce jeune Palestinien déplacé de la ville de Beit Hanoun qui vit dans l'une des universités de la bande de Gaza ravagée par l'armée israélienne. Le jeune, lui, a été contraint de fuir pour survivre. vivre. Et c'est avec lui qu'il a emporté ses oiseaux. Une façon de préserver sa vie d'avant au milieu de l'atroce réalité. Cette photo, c'est Mahmoud Abou Hamza qui l'a prise. Ce photographe freelance a remporté le premier prix Bayeux de la photo pour son reportage « Ce que la guerre laisse derrière elle ».

0: elle. Et cette photo est à la voix triste et lumineuse, au contour sombre, avec cet oiseau et cet enfant au centre. Un espoir d'une vie, une vie passée, mais une vie présente, qui aspire à un futur, à un avenir. Mahmoud Abou Hamad a également reçu le prix du public photo. Oui, c'est beau, tristement beau. Des reporters, photographes qui couvrent l'actualité inhumaine de la guerre à Gaza gagnent des récompenses, des titres. Quand la misère est sublimée, voire louée, un art triste critique. N'est-il pas temps de faire quelque chose pour les Gazaouis qui subissent un massacre de masse, un génocide, selon plusieurs enquêtes indépendantes des Nations Unies?
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0: 7h47 sur Média, merci d'être avec nous. Et si vous venez de nous rejoindre, bah sachez qu'on ouvre une page de sport. C'est Sport Matin avec moi, Mohamed Amimi. Bonjour Mohamed.
3: Bonjour Mélanie.
0: Et on parle de la CAN et bien sûr du futsal pour commencer. La sélection marocaine vise un deuxième succès ce soir face à la Zambie pour le compte de la deuxième journée de la phase de groupe.
3: Exactement, les hommes de Hicham Guig veulent poursuivre sur leur lancée après leur victoire inaugurale face à l'Algérie 4-0. Les Marocains visent une deuxième victoire consécutive mais aussi une qualification pour le prochain tour face à des Zambiens très coriaces. La sélection nationale, rappelons-le, a effectué une dernière séance d'entraînement légère, c'était hier, consacrée à la récupération avec pour objectif de retrouver de la fraîcheur physique avant ce deuxième rendez-vous crucial. Cette rencontre se déroulera dans la salle couverte du complexe sportif Prince Moulay Abdallah à Rabat à partir de 20h. On rappelle les résultats d'hier dans le cadre de la première journée toujours. Vice-championne d'Afrique en titre, l'Angola a parfaitement lancé sa campagne dans le groupe B. Les Palancas Negras ont dominé le Mozambique 5-1 pour le score. Les Angolais confirment d'entrer leur statut de sérieux prétendant, eux qui avaient atteint, rappelons-le, la finale de la précédente édition en 2024. Plus tôt dans la journée, l'Égypte avait également réussi son entrée en matière en écrasant la Tanzanie 8-0. Les Pharaons occupent la première place du groupe B après cette victoire.
0: Mohamed, le Maroc, on y reste. Et le match de la quatrième journée de la Botola Pro Inouï. Alors, pas de vainqueur entre le Raja Athletic Club et le FUS de Rabat.
3: Exactement, les deux équipes ont abordé cette confrontation avec l'ambition de décrocher un résultat positif. Finalement, les deux équipes se sont neutralisées un partout. Le Raja souhaitait capitaliser sur son bon début de saison alors que le FUS espérait profiter de l'avantage du terrain et du soutien de son public pour empocher les trois points. Les Verts ont réussi à concrétiser leur offensive en ouvrant le score à la 20e minute grâce à Adil Boutaïb. Le FUS de Rabat et grâce à Mohamed Bakhash a trouvé le chemin des filets. Et la renaissance de Berkane n'a pas encore trouvé le chemin de la victoire dans ce début d'exercice en Botola Pro Inouï. La renaissance de Berkane a concédé un nouveau match nul face à la renaissance de Zmamala. Score final de partout à l'issue de cette rencontre. La RZB occupe la 11e place du classement avec 3 points, tandis que l'Arkaz demeure lanterne rouge avec une seule unité.
0: Et ça, cette petite musique, Mohamed, c'est quoi? C'est pas la Ligue des Champions.
3: Bah, c'est ça, c'est la Ligue des Champions, donc la compétition. Exactement. Qui attire l'attention de tous les supporters.
0: Ouais, les football. Fans de foot plaisir, comme dirait Monsef Zamrat. Et on parle donc de la deuxième journée de la Ligue des Champions qui nous a promis du beau spectacle avec les succès d'Arsenal, de l'Atlético Madrid et du Barça.
3: Et on commence par le Barça. Mélanie, même loin de ses bases, le club espagnol a su imposer sa loi face à Galatasaray. Le club catalan a eu le dernier mot en s'imposant sur le score sans appel de 4-1. Après une première période compliquée, les Blaugrana sont passés à la vitesse supérieure pour décrocher leur 10e victoire consécutive. On écoute Hansi Flick, justement l'entraîneur du Barça, qui revient sur cette victoire et surtout sur la performance d'un certain Lamine Yamal.
4: Nous n'avons pas toujours pris les meilleures décisions, notamment en première période.

0: Nous avons donc certainement des choses à améliorer. Mais pour moi, c'était important de voir mon équipe réagir et revenir dans le match. Nous avons su capitaliser sur la pression que nous avions mise en début de rencontre, surtout dans un contexte où l'ambiance pesait sur nous. Cela nous a permis de prendre le contrôle du match en deuxième période. Je tiens également à féliciter Lamine Yamal, qui a été formidable en seconde période et qui a joué un rôle très important dans cette victoire.
1: Voilà, c'était Hansi Flick, l'entraîneur du Barça Mélanie. Désormais, rappelons-le, le jeu du Barça passe par Lamine Yamal, véritable plaque tournante du club catalan. Les Blaugrana se sont imposés grâce à des réalisations de Cancelo, Lopez, Gordon et du jeune Ademi. Avant d'affronter le Paris Saint-Germain, la bande de Lamine Yamal occupe provisoirement la première place de la phase de Ligue. Tout comme le Barça, Arsenal n'a pas forcé son talent pour gagner face à Lille 3-0. C'est le score final après avoir résisté pendant 65 minutes, le club français a fini par couler. On écoute le joueur lillois Romain Perrault.
2: Beaucoup de déception, de frustration tout d'abord, parce que bon, on a tenu le choc pendant 65 minutes, mais après après le premier but on s'est effondré, donc c'est dur à encaisser. Maintenant je pense qu'on est tombé contre une meilleure équipe que nous. Voilà, on n'a pas fait non plus le match qu'il fallait faire avec le ballon, je pense. Donc pour les inquiéter un peu plus, à partir de là, voilà, on a. Je pense que le retour de la mi-temps nous a fait très mal parce qu'on a beaucoup souffert. Puis voilà, la deuxième mi-temps était compliquée. Il y avait eu des bonnes choses en première mi-temps. Voilà, ça laisse un goût amer. Maintenant, il faut passer à autre chose. Et puis il y aura la réception de Galatasaray la semaine prochaine où il faudra faire mieux.
1: Romain Perrault, donc le joueur de Lille, le LOSC qui est en A2 défaite, se classe 32e. Arsenal, qui a mis ses 3 buts en seulement 7 petites minutes, s'installe à la 3e place. Grâce à des buts de Barrios et de Lookman, l'Atlético de Madrid a maîtrisé son match face à Manchester United, totalement en difficulté après l'expulsion de Yoro en 2e période. Grâce à ce succès, l'Atlético se relance dans la compétition et grimpe à la 13e place du classement. De leur côté, les Red Devils restent bloqués à la 7e position. Dans les autres résultats, le club Bruges a signé une victoire surprise face à l'Inter Milan. Au terme d'un match riche en rebondissements, le club belge s'est imposé sur le score spectaculaire de 4-3 et les interistes, eux, enchaînent une deuxième défaite consécutive. Le Bayern Munich a été accroché par la modeste équipe de Viking Stavanger. Après avoir écrasé Bodo Glimt, le Bayern Munich est tombé sur des Vikings, on va dire, coriaces. D'abord mené 2-0 à la pause, les Bavarois ont su renverser les Scandinaves, mais l'expulsion d'Olysse a joué en leur défaveur et le Viking FK s'en est sorti avec le point de nul arraché en toute fin de match. Et rappelons aussi que le Sporting Club s'est imposé, donc le club de cœur de Mélanie, évidemment,
3: Mohamed, oui,
1: s'est imposé 2-0 contre Lens. La soirée Ligue des Champions se poursuit donc, Mélanie, ce mercredi après, avec plusieurs chocs à suivre à partir de 19h. Manchester City reçoit à l'Etihad Stadium le champion en titre, le Paris Saint-Germain, pour une affiche qui s'annonce particulièrement alléchante. De son côté, le Real Madrid, le club le plus titré de la compétition évidemment, se déplace en Italie pour affronter l'AS Rome. Une rencontre qui sera marquée par les retrouvailles d'un certain José Mourinho, entre José Mourinho évidemment et son ancien club. Coup d'envoi à partir de 19h. Allez, on change de discipline pour parler tennis. Alexander Zverev poursuit son aventure au Masters 1000 de Shanghai. L'Allemand a validé son billet pour les huitièmes de finale, pour les quarts de finale, pardon, s'imposant face à Alexander Bublik en 3-7. Qualification également pour l'Australien Alex de Minaur, vainqueur de Karen Khachanov. Ce mercredi, 4 affiches sont au programme. Daniil Medvedev croisera la raquette avec Stefanos Tsitsipas, tandis que Casper Ruud affronte en ce moment le Canadien Félix Aliassime. A noté également la qualification matinale du jeune espagnol Rafael Jodar, qui s'est imposé face au néerlandais Botik van de Zandschulp. C'est très difficile évidemment de prononcer.
3: Il y a des noms
1: prénoms
3: qui ne sont pas faciles, c'est vrai, Mohamed.
1: Exactement, c'est la fin de ce journal.
3: Merci,
1: retour à vous.
3: Merci Mohamed Amini. On vous retrouve, hein, vous revenez à 8h40 pour une deuxième édition de Sport Matin. Un petit peu de musique pour se réveiller. Ça te fait toujours plaisir. Maroon 5, Aaron. 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
1: Dans les villes d'Afrique de l'Ouest et Golfe de Guinée, un ciel couvert à Conakry aujourd'hui avec 28 degrés de prévu. À Abidjan, un temps partiellement nuageux et 30 degrés de la pluie. À Lagos avec 31 degrés. À Dakar, un temps partiellement nuageux et 33 degrés. 35 degrés attendus à Bamako avec un temps ensoleillé. Enfin, à Ouagadougou, des nuages et des orages avec 36 degrés. Dans les villes d'Afrique centrale, à l'intérieur des terres, prévoir de la pluie dans plusieurs villes aujourd'hui. C'est le cas à Yaoundé avec 39 degrés. Idem à Douala avec 32 degrés. Prévoir le parapluie aussi à Kinshasa et Bangui. De la pluie attendue avec 33 degrés ainsi que 34 degrés. Des orages dans le ciel de Libreville avec 36 degrés. Et enfin, du soleil à N'Djamena avec 39 degrés. Dans les villes d'Afrique australe et de l'Est, du soleil à Addis Abeba avec 24 degrés. Prévoir 27 degrés à Antananarivo. Le mercure affichera 28 degrés aujourd'hui à Luanda et Nairobi. Des nuages et 28 degrés aussi à Johannesburg, 32 à Dar es Salaam, sous les nuages. Et enfin, il fera 40 degrés aujourd'hui à Khartoum, sous le soleil.
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1: Et nous vous le disions, la visite du roi Felipe VI dans la ville occupée de Melilla, c'est aujourd'hui.
3: Le roi espagnol se rend dans l'enclave au lendemain de son passage dans la ville occupée de Ceuta. Les détails dès le début de ce journal.
1: Ahmed Twizy à la tête de la Chambre des représentants au Maroc.
3: Le candidat du PAM a été élu hier, l'occasion pour nous de faire le bilan de l'ex-chef du Parlement. Vous entendrez une experte. En France, le mouvement des jeunes pourrait-il s'essouffler ? 3 semaines que les lycéens et étudiants sont dans les rues. Désormais, ils pourraient se joindre à la mobilisation contre la vie chère. Vous entendrez un politologue.
1: Et on parlera littérature pour terminer cette édition.
3: Et nous irons à Paris où notre correspondante a rencontré Stéphane Bern. Le journaliste français a publié un livre sur la royauté marocaine. Reportage en fin de journal.
1: Et à la une ce mercredi, le roi d'Espagne, Felipe VI, était à Ceuta hier.
3: Une visite dans la ville occupée quelques mois après la migration de plus de 70 000 personnes dans l'enclave. Ce déplacement controversé est le premier d'un souverain espagnol depuis 2007. Paul-Lionel Kivigère revient sur cette visite.
4: Devant les habitants de l'enclave occupée, le roi Felipe VI a déclaré

0: déclaré, je le cite, que Ceuta et Melilla sont indissociables de l'Espagne. Le souverain espagnol a jugé non négociable la souveraineté de Madrid sur ces deux enclaves. Durant sa visite, Felipe VI a aussi rendu hommage au cimetière de Sidi Mbarek à la centaine de migrants morts au cours de leur trajet. Beaucoup ont perdu la vie en se noyant. Dans son discours, le roi d'Espagne a notamment déclaré, je le cite à nouveau, que le royaume d'Espagne et l'Union européenne elle-même ont la volonté et la responsabilité de maintenir de bonnes relations de voisinage avec le royaume du Maroc. Côté marocain, vendredi dernier, à l'occasion du discours de la rentrée parlementaire, le roi Mohamed VI a notamment assuré que concernant le phénomène migratoire, je cite le souverain, le modèle actuel de coopération a atteint ses limites, comme en attestent clairement les crises récurrentes. Dans le cas de l'Espagne, le roi Mohamed VI a noté à ce sujet que cette coopération se heurte aujourd'hui à des défis majeurs liés à certaines dispositions légales dépassées et à des décisions judiciaires éloignées de la réalité. C'est dans ce contexte que le roi a annoncé que le Maroc présentera à ses partenaires un document dans lequel sera exposée une vision stratégique claire et pratique, porteuse d'une orientation nouvelle visant à promouvoir le co-développement, la compétitivité économique et la stabilité régionale.
1: Paul Lionel, qui végère, et noter que le roi Felipe VI se rend aujourd'hui dans la ville occupée de Melilla au programme rencontre avec les autorités locales, les forces de sécurité ainsi que les ONG. Une visite alors que, je le rappelle, quelques milliers de personnes, dont des mineurs, sont toujours bloquées dans les villes espagnoles depuis leur migration le 30 juillet.
2: En parallèle au Maroc, un nom dans l'actualité, c'est Ahmed Twizy.
1: Le candidat du parti Authenticité et Modernité est élu président du Parlement. Une séance plénière s'est tenue hier pour nommer le nouveau directeur de la Chambre des représentants. Large succès pour le membre du PAM, 220 voix obtenues contre 59 pour son rival du parti de la justice et du développement, Azami El Idrissi. L'occasion pour Amal Ben Brahim, professeur de droit public et en sciences politiques, d'établir le bilan de Rachid Talbi Alami, l'ancien chef du Parlement.
3: Je proposerai un bilan nuancé en distinguant la présidence de l'institution et l'action de la coalition RNI, PAM et Stiklal qui l'a soutenue. Rachid Talbi Alami, reconduit en avril 2024, disposait d'un appui parlementaire très confortable. Le bilan officiel fait état de 237 projets de loi adoptés durant la législature 2021-2026 et de 5 opérations d'évaluation des politiques publiques. Les révisions du règlement intérieur, notamment en matière de déontologie, constituent également un effort de consolidation institutionnelle. Alors, on peut retenir une présidence ayant assuré la continuité des travaux et accompagné une production législative substantielle. Ces résultats demeurent toutefois collectifs. La réserve principale concerne l'autonomie de l'initiative parlementaire. Plus de 400 propositions de loi ont été déposées, mais seulement 65 ont été soumises à la procédure législative, ce qui ne signifie pas qu'elles aient toutes été adoptées. Cet écart invite à interroger la place laissée aux initiatives des députés face à celle de l'exécutif.
1: Voilà le bilan proposé par Amal Ben Brahim, professeur de droit public et en sciences politiques, experte en communication et stratégie politique. Elle répondait aux questions d'Arnaud Dalmas.
2: Et plus au sud, Anaïs, le changement climatique au cœur des discussions à Dakar.
1: Hier se tenait la deuxième édition du Forum des acteurs de la gestion durable des ressources naturelles au Sahel. Le but, construire un partenariat solide en vue de la résilience de la région face aux défis majeurs actuels. Burkina Faso, Mali, Niger et Sénégal étaient présents, alors qu'il bénéficie d'un programme de réduction du réchauffement climatique financé par la Belgique.
2: En Europe, un nombre dans l'actualité, c'est 600 000.
1: C'est le nombre de personnes privées d'électricité en Ukraine ce matin. 6 personnes ont également été tuées dans plusieurs régions du pays. Dans le même temps, la Russie dit avoir abattu 902 drones ukrainiens. Cette nuit, Moscou a lancé de nouvelles attaques, traduisant ainsi, selon Volodymyr Zelensky, un mépris ostentatoire envers les États-Unis, qui avaient parlé d'un cessez-le-feu énergétique. Sur X, le chef d'État ukrainien a dénoncé, je cite, une opération de frappe ciblée de missiles balistiques russes visant spécifiquement les infrastructures énergétiques.
2: Autre menace à la une en Turquie.
1: Celle à l'encontre des journalistes. Mélanie, la police a pris le contrôle du siège de la principale chaîne de télévision d'opposition, Halk TV. Le média l'a annoncé et a interrompu sa diffusion en direct. Le rédacteur en chef de la chaîne a affirmé que cette perquisition des locaux était illégale. Les employés, eux, ont été empêchés d'entrer dans le bâtiment. Nouveau symbole donc de la répression 2 semaines après le blocage d'accès du site d'information indépendante 2024.
2: Et direction la France où la jeunesse était encore dans les rues hier.
1: Acte 5 qui signe la quatrième semaine de la mobilisation, un rendez-vous déterminant pour le mouvement à quelques jours du début des vacances de la Toussaint et alors que le nombre de blocus connaît déjà une forte baisse. Le ministère de l'Éducation nationale a relevé 214 lycées fermés hier, tandis que l'intérieur évoque 161 000 personnes mobilisées dans les manifestations. Côté organisation, le chiffre avancé était de 480.

0: 1000. Et alors que les blocages quotidiens d'établissements diminuent, le mouvement est-il en passe de s'essouffler ou peut-il au contraire s'étendre en se liant à d'autres mobilisations autour de la vie chère? Écoutez la réponse de Pierre Alauran, politologue et président du comité d'histoire parlementaire et politique.
1: Acte 5, ça rappelle le vocabulaire qu'on utilisait au moment des Gilets jaunes, où effectivement il y avait des mobilisations tous les week-ends, mouvement qui n'a pas affaibli, qui s'est enlisé en quelque sorte, qui a duré longtemps. Alors est-ce que c'est un signe? Le ministère le souligne, 214 lycées fermés, c'est encore beaucoup quand même, même si c'est plutôt en recul. Peut-être que c'est un passage de relais, il faut être prudent, mais des lycées vers les universités, puisque les étudiants, en particulier le syndicat UNEF, disent que 90% des universités seraient soit bloquées, soit en grève. Alors, ce n'est pas la même chose, mais effectivement, on voit bien que le gouvernement mise sur un essoufflement du mouvement à la faveur des vacances de la Toussaint. Il est probable que le mouvement reprendra ensuite en novembre.
0: Pierre Alauran, politologue et président du comité d'histoire parlementaire et politique. Il était au micro d'Alicia Miami.
2: Et on reste dans l'Hexagone pour finir cette édition.
0: Direction Paris, plus précisément Mélanie, pour la première fois, le journaliste et présentateur télévisé Stéphane Bern signe un ouvrage consacré au Maroc, Mohamed VI, héritage et destin de la monarchie alaouite, publié chez Albin Michel. Le livre sort aujourd'hui en France, un écrit sur le règne du souverain actuel, mais aussi sur tous ceux qui l'ont précédé. Pour la présentation de cet ouvrage dans le quartier de Saint-Germain-des-Prés, la librairie était pleine à craquer, Nathalie Miché.
3: Il faut se frayer un chemin entre les livres et les fans pour arriver jusqu'à l'auteur.
4: Est-ce qu'on a assez de livres? On est en train de voir.
3: Bonjour Stéphane Bern.
4: Bonjour.
3: Beaucoup de monde pour cette présentation et cette dédicace.
4: Je suis le premier étonné de voir le monde, beaucoup de Marocains qui vivent en France et je suis très heureux de les rencontrer. Ce qui m'a intéressé dans ce livre, c'est de raconter, et je crois que ça va leur plaire, les différents souverains qui ont régné au Maroc. Comme le disait le roi Hassan II, chaque souverain a son style et en même temps il constitue une saga en quelque sorte qui fait l'authenticité du Maroc aujourd'hui.
3: Parmi les nombreux franco-marocains, nous rencontrons Fatima qui repart les bras bien chargés.
5: J'ai pris deux livres, un pour moi et un pour mes trois filles. Voir Stéphane Bern, qu'on a l'habitude de voir à la télé, écrire quelque chose sur notre roi, faire ce livre et nous le dédicacer, c'est vraiment beaucoup de...
3: Je vous sens émue.
5: Ah oui, je suis effectivement très émue.
3: Pour Stéphane Bern, l'objectif, c'est aussi de préparer la visite en France du roi Mohamed VI.
4: Je me réjouis de voir que pour la première fois, un traité d'amitié va être signé avec un pays non européen, et c'est le Maroc. Parce que vous savez que Moulay Ismaël faisait des liens avec Louis XIV, donc que notre président fasse des liens avec le roi du Maroc me paraît la moindre des choses. Je trouve qu'on a eu raison aussi de soutenir la politique marocaine et particulièrement la souveraineté du Maroc sur le Sahara.
3: Voilà, Stéphane Bern retourne à ses dédicaces et un nouveau stock de livres arrive pour contenter les lecteurs. À Paris, Nathalie Miché pour Média.
2: Et c'est ainsi que se referme le journal d'Anaïs Laviel qu'on retrouvera pour une nouvelle édition. Ça sera à 8h30. Restez avec nous.
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1: Merci d'être avec nous sur Médien. Nous sommes le mercredi 14 octobre et l'escalade se poursuit entre les Houthis du Yémen et l'Arabie saoudite. Encore ce matin, de fortes explosions étaient entendues dans la capitale saoudienne Riyad. La trêve fragile qui durait depuis plusieurs années a été interrompue par une attaque saoudienne sur l'aéroport de Sanaa. C'était en juillet dernier. Aujourd'hui, le conflit prend de l'ampleur. Chaque jour, les missiles, les drones Houthis frappent de nouveau Riyad, les aéroports, les raffineries, les infrastructures énergétiques du royaume. Face à cette pression, le prince Mohamed Ben Salman cherche à reconstituer autour de lui un front régional avec la Turquie, le Pakistan, les Émirats Arabes Unis, mais aussi désormais la Syrie d'Ahmed al-Sharaa. La guerre du Yémen redevient ainsi un conflit aux ramifications régionales de plus en plus larges sur fond de guerre entre l'Iran et les États-Unis. Alors qu'est-ce qui se joue? On fait le point sur la situation ce matin avec Alexandre Aouni, les journalistes reporters franco-libanais, analyste géopolitique indépendant. Bonjour Alexandre Aouni.
2: Bonjour.
1: Merci d'être avec nous ce matin. Donc, comme je le disais encore hier, mais aussi aujourd'hui, des frappes donc, sur la capitale saoudienne Riyad. Quelles sont les conséquences en fait, de ces frappes Houthis pour l'Arabie saoudite?
2: C'est évidemment la mise en lumière des failles de la défense saoudienne. Parce que le royaume, il faut savoir qu'ils ont investi des milliards de dollars dans des systèmes très sophistiqués, notamment américains. Mais on se rend compte que finalement, les Houthis, par des drones qui ne coûtent pas très cher, ont réussi à frapper plusieurs reprises l'aéroport international de Riyad, comme vous l'avez dit, des infrastructures pétrolières et d'autres sites vitaux. Ce qui pose directement la question de la défense du royaume et de sa capacité à assurer la sécurité sur l'ensemble de son territoire. Et aujourd'hui, on se rend compte que l'immensité de la superficie du territoire saoudien, qui représente environ 4 fois la France, est bel et bien une faiblesse et non une force. Mais il y a aussi une conséquence économique qui est d'autant plus préoccupante pour le royaume saoudien et notamment Mohamed Ben Salman. C'est que par exemple, il devait y avoir un sommet pour les investissements prévus cette semaine. Il n'a pas été reporté, il se fait maintenant en distanciel. Donc du coup, l'image est en train de se fracturer, cette image d'un pays stable, moderne, qui voulait montrer qu'il pouvait attirer des investisseurs et des investissements, c'est en train de se fissurer. Donc c'est vraiment un peu le cœur de la vitrine économique saoudienne qui est impactée par ces frappes Houthis.
1: Alors, face à la reprise du conflit, Riyad tente tout de même d'activer ce pacte, ce nouveau pacte de la Mecque, mais peut-il réellement devenir une alliance militaire opérationnelle?
2: Il faut d'abord bien expliquer ce qu'est ce pacte. Donc, il a été signé en août dernier, on sait très bien, en grande pompe avec l'Arabie Saoudite, la Turquie et le Pakistan. Son principe ressemble en fait assez simplement à l'article 5 de l'OTAN. Donc, une attaque contre l'un des membres est considérée contre une attaque contre tous. Mais pour l'instant, en fait, c'est que sur le papier. C'est très loin de ce qu'on pouvait imaginer d'un OTAN du Moyen-Orient. Donc, il faut maintenant transformer cette déclaration politique en un mécanisme militaire assez concret, donc qui prévoirait à la fois une chaîne de commandement, des règles d'engagement, les moyens engagés, les bases utilisables. Donc dans l'immédiat, on sait que Ankara et Islamabad soutiennent Riyad et appellent à un processus plutôt diplomatique et privilégient dans un premier temps surtout un soutien défensif. Donc il faut vraiment comprendre que c'est vraiment plutôt mettre en place une sorte de mécanisme d'une architecture défensive et non une architecture offensive avec des troupes au sol turques ou pakistanaises au Yémen. Ce n'est pas vraiment du tout ce que c'est en train de prendre actuellement au niveau du pacte de la Mecque. Donc c'est en train de se structurer.
1: Mais justement, toujours dans cette ligne de construction, en tout cas d'alliance, il y a le ministre égyptien des Affaires étrangères qui s'est entretenu par téléphone avec son homologue pakistanais au sujet justement de la situation régionale. Et dans un message publié sur X hier, le ministère égyptien des Affaires étrangères a indiqué avoir discuté des moyens de désamorcer les tensions régionales et de renforcer la coordination conjointe en prévision d'une prochaine réunion des ministres des Affaires étrangères de l'organisation de la coopération islamique cette fois-ci. Alors ça

0: implique quel pays et quelle serait du coup la différence avec le pacte de la Mecque?
1: Il faut bien distinguer du coup les deux formats parce que l'Organisation de la coopération islamique, donc l'OCI, c'est une organisation beaucoup plus large qui regroupe 57 États membres, dont l'Iran qui est, on va dire, plus ou moins le soutien, principal soutien des Houthis. Donc la prochaine réunion, là, le ministre des Affaires étrangères égyptien fait référence à la prochaine réunion qui a lieu à Bagdad les 17 et 18 octobre prochains. Et l'idée, c'est surtout de former un bloc diplomatique, de coordonner les positions, de désamorcer les tensions et d'essayer en fait de trouver un consensus entre pays musulmans pour arriver à une solution à la crise yéménite. Donc le côté pacte de la Mecque, c'est plutôt un pacte défensif et l'organisation de coopération islamique, c'est plutôt le volet diplomatique.
0: D'accord. Donc ça serait plus ou moins complémentaire si on lit entre les lignes. Mais il y a aussi autre chose. Il y a une semaine, la Syrie a envisagé apporter un soutien militaire à l'Arabie saoudite. Une aide, encore une fois, défensive, donc qui rejoindrait peut-être le pacte de la Mecque. Mais faut-il réellement envisager l'envoi de milliers de soldats syriens au Yémen, surtout au vu du contexte très fragile en Syrie?
1: Oui, c'est ça. Il faut vraiment prendre, il faut être assez prudent avec cette annonce en fait qui est sortie dans la presse au lendemain de la visite de Mohamed, de Ahmed Sharah auprès de Mohamed Ben Salman. On sait qu'ils avaient discuté d'un possible déploiement de 10 000 à 20 000 soldats syriens au Yémen. Mais l'Arabie, en fait, ce qu'il faut comprendre, c'est que l'Arabie ne veut pas engager des troupes au sol, ses propres troupes au sol. La stratégie actuelle de l'Arabie saoudite consiste plutôt, du coup, à fournir aviation, renseignement et soutien logistique aux forces yéménites qui sont au sol. Donc, en fait, avec ce probable envoi, ce potentiel envoi des troupes syriennes, ça viendrait, en fait, tout simplement épauler les troupes yéménites au sol. Et il faudrait aussi, je tiens à rappeler que ce recours à des combattants étrangers n'est pas nouveau dans la guerre au Yémen. On sait que durant la précédente guerre de 2015 à 2022, lorsque Riyad avait dirigé la coalition contre les Houthis, il y avait des milliers de soldats soudanais qui ont combattu au sein de la coalition menée par Riyad. Donc, cette hypothèse est plausible, mais ce serait une décision vraiment lourde de sens, même pour Ahmed Sharah, qui lui essaye de prendre vraiment totalement ses distances vis-à-vis des conflits régionaux. Et comme vous l'avez dit, dans la situation dans laquelle est la Syrie, c'est plutôt très peu plausible à l'heure actuelle.
0: Alors, toujours compte tenu hein, de la situation que vous exposez depuis un moment maintenant, Alexandra Aoun, Riyad reprend même le chemin d'Abu Dhabi. Quel rôle peuvent jouer les Émirats arabes unis alors que les deux voisins se sont longtemps opposés sur l'avenir justement du Yémen?
1: Oui, en fait, c'est assez surprenant parce qu'on sait qu'il y a des tensions depuis plusieurs années, notamment sur le dossier yéménite, et on voit depuis peu des délégations venir à Abu Dhabi ou venir à Riyad. Donc, ça serait plutôt pour essayer de trouver une convergence dans la lutte contre les Houthis. On sait que l'Arabie saoudite a continué de soutenir le gouvernement yéménite reconnu internationalement pour former l'unité du pays, et les Émirats, eux, d'un autre côté, eux avaient soutenu les indépendantistes du Sud. Donc c'est ça qui avait créé vraiment une sorte de tension entre Abu Dhabi et Riyad. Mais aujourd'hui, face à la menace des Houthis, les intérêts convergent à nouveau et les Émirats pourraient en fait tout simplement apporter leur soutien, leur connaissance du terrain et demander aux indépendantistes du Sud de rallier tout simplement la coalition yéménite contre les Houthis. Donc c'est vraiment une convergence, quelque chose d'assez fédérateur, cette lutte contre les Houthis, entre du coup les Émirats et l'Arabie saoudite.
0: Alors, on ne peut pas parler de ce conflit sans l'inscrire dans la guerre entre Washington et Téhéran. En maintenant la pression houthie sur l'Arabie saoudite et Bab el-Mandeb, est-ce que l'Iran utilise le Yémen comme une carte maîtresse dans son bras de fer justement avec les États-Unis?
1: Oui, à quelque chose près, c'est que les Houthis sont pas vraiment en fait inféodés à l'Iran, c'est pas vraiment les marionnettes iraniennes, mais ils ont leur propre genre agenda, leur propre commandement et leur propre ambition. Mais la capacité militaire qui a considérablement été renforcée ces dernières années provient notamment de l'aide iranienne. Donc on sait qu'aujourd'hui Téhéran dispose d'un levier supplémentaire précieux qu'elle va utiliser dans ses négociations, que ce soit avec les pays du Golfe ou avec les États-Unis. Parce qu'en fait, le Yémen permet de mettre la pression sur plusieurs adversaires simultanément, on le voit bien, donc que ce soit l'Arabie saoudite, le commerce international avec le blocage ou déblocage de Bab el-Mandeb. Et donc, du coup, ça oblige Riyad, Washington, à disperser leurs moyens militaires Donc, et

0: En parallèle, l'Iran, lui, adopte une posture assez intéressante vu qu'il se pose en médiateur de ce conflit. On sait que le ministre des Affaires étrangères iranien, Abbas Araghchi, a déclaré en début de semaine qu'il voulait faciliter en fait une solution diplomatique entre Riyad et les Houthis. Le risque dans tout ça, c'est qu'il y ait une intervention américaine. Parce qu'on sait que Donald Trump a plus ou moins alerté dernièrement que, compte tenu de la situation en Arabie Saoudite, il pourrait intervenir. Mais ce que intervenir voudrait dire potentiellement une réponse iranienne, donc un engrenage et une régionalisation totale du conflit.
1: Merci beaucoup, Alexandre Aoun, de nous avoir éclairé sur ce qui se passe dans la région et puis tous ces entrelacements, j'ai envie de dire, entre les différents pays. Merci beaucoup. Je le rappelle, vous êtes journaliste reporter franco-libanais, analyste géopolitique indépendant. Merci d'avoir été avec nous aujourd'hui.
0: Merci à vous.
1: Merci beaucoup et puis à vous, chers auditeurs, restez avec nous. D'ici un court instant, ça sera le retour de l'actualité. Mais tout d'abord, on fait une petite pause.
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1: Merci d'être avec nous sur Média. Dans un instant, le retour du journal d'Anaïs Lavielle à la une de ce dernier journal de Matin Info, l'élection de Ahmed de Twizy à la tête du Parlement marocain. Mais tout d'abord, on jette un coup d'œil à la météo. Au Maroc, tout d'abord, le ciel sera ensoleillé au nord de la ligne Essaouira-Khénifra-Girardin ainsi que sur la région de Smara et partiellement nuageux à souvent clair ailleurs. Il pleuvra sur le Haut Atlas central. Des orages sont également possibles sur le Rif et sur la région de Figuig. Côté température, la minimale 19 degrés à Chefchaouen avec des nuages et des orages dans le ciel. Il fera 21 degrés à Ifrane, 23 à Tinrir et Figuig, 24 à Errachidia sous le soleil. Des nuages à Safi avec 25 degrés. Le thermomètre affichera 26 degrés à Nador, Tétouan, Taza, Ouarzazate, 28 degrés à Oujda et Sawira, El Oseima, Renifra et Zagora, comptaient 29 degrés à Tanger, la ville du Détroit sous le soleil aujourd'hui, Dama, Agadir, Fès, Benimela, El Jadida et Dakhla, 30 degrés annoncés à Casablanca, Tiznit, Larache, 32 degrés à Ben Guerir et Marrakech sous le soleil, 33 à Rabat et Tantane et la maximale 34 degrés, ça sera à Laayoune et Smara. Dans les autres villes d'Afrique du Nord, 24 degrés aujourd'hui à Alger, 26 à Tripoli, 27 à Tunis et jusqu'à 36 degrés à Nouakchott en Europe, 9 degrés à Moscou, 18 à Athènes, des nuages à Paris sous 20 degrés, 27 degrés à Madrid sous le soleil. En Amérique, de la pluie à Montréal avec 12 degrés, 26 à New York, des orages de prévu. Idem à Mexico avec 25 degrés. En Asie, le mercure affichera 20 degrés à Séoul, 29 à Tokyo et jusqu'à 34 degrés à New Delhi. Et enfin, dans le monde arabe, prévoir 27 degrés à Beyrouth avec un ciel couvert. Des nuages aussi à Damas et à La Mecque avec 28 et 38 degrés. h30 et Anaïs Lavielle signe cette nouvelle édition. Rebonjour Anaïs.
3: Rebonjour Mélanie, bonjour à toutes et à tous.
1: Un nom dans l'actualité au Maroc aujourd'hui, Ahmed Twizy.
3: Il s'agit du nouveau président de la Chambre des représentants. Son portrait et son parcours dès le début de ce journal.
1: 4 ans après, le procès s'ouvre aujourd'hui pour l'un des responsables supposés du sabotage du Nord Stream.
3: L'Ukrainien est accusé d'avoir participé à l'explosion des gazoducs reliant Moscou et l'Allemagne. Les détails dans quelques minutes. L'éducation toujours au cœur des préoccupations de la jeunesse en France. Hier, l'acte 5 de la mobilisation a coïncidé avec les discussions sur le projet loi finance. Nous reviendrons sur les mesures toujours espérées par les lycéens.
1: Et l'extrême droite recule au Royaume-Uni.
3: Selon un sondage, le parti Reform UK serait en troisième position si une élection avait lieu. La tendance était pourtant inversée depuis 2024. Correspondance en fin d'édition.
1: À la une au Maroc, au lendemain de l'annonce de la

0: coalition gouvernementale, le président de la Chambre des représentants a été nommé.
1: Mais vous le savez peut-être déjà, c'est donc Ahmed Twizy du parti Authenticité et Modernité, le PAM, qui a été élu par les députés hier. Il a obtenu 220 des 369 voix exprimées. Son rival du parti Justice et Développement, Azami Al Idrissi, lui, en

0: et à la solide expérience parlementaire. Il est entré au Parlement en 1993, il y a 33 ans, et a exercé dans les deux chambres. Et durant la dernière législature, c'est lui qui a dirigé le groupe parlementaire du PAM. Originaire de la région d'Al-Haouz, Ahmed Twizy est aussi un homme de terrain. Il construit une grande partie de son parcours politique dans les collectivités locales. Il a notamment présidé le conseil communal d'Aït Hourir et dirigé l'ancienne région Marrakech-Tenfist Al-Haouz, plaçant le développement rural, les infrastructures, l'éducation et la réduction des disparités régionales au centre de son action. Ahmed Twizy succède donc à Rachid Talbi Alami du RNI en tant que président de la Chambre des représentants. Sa mission, organiser et garantir le bon déroulement des débats et composer avec la majorité comme avec l'opposition.
1: Merci beaucoup Martin Gibert pour ce portrait.
2: Et le roi d'Espagne, Felipe VI, sera dans la ville occupée de Melilla aujourd'hui.
1: Hier, le souverain espagnol était dans la ville occupée de Ceuta, une visite qui intervient quelques mois après la migration de plus de 70 000 personnes dans l'enclave. Ce mardi, le roi Felipe VI a jugé non négociable la souveraineté de Madrid sur les deux villes. Une déclaration alors que la semaine dernière, le roi marocain Mohamed VI a annoncé une nouvelle vision stratégique en matière de coopération migratoire avec l'Espagne.
2: Dans le reste de l'actualité internationale, Riyad toujours sous le feu des Houthis ce mercredi.
1: De fortes explosions ont été entendues dans la capitale saoudienne, juste après la coalition dirigée par l'Arabie Saoudite dit avoir intercepté un missile balistique tiré par les rebelles yéménites. Les affrontements incessants ont alarmé la chef du Fonds monétaire international aujourd'hui. Elle a averti que ces attaques contre l'Arabie Saoudite pourraient avoir des répercussions sur les populations partout dans le monde, notamment par le biais du cours des hydrocarbures.
2: Et dans un autre conflit en Europe, nouvelle frappe de la Russie en Ukraine cette nuit.
1: Au moins 6 personnes ont été tuées par Moscou. Ce matin, 600 000 Ukrainiens se sont levés et sans électricité. Un missile russe a touché une centrale électrique de la capitale. Le président Volodymyr Zelensky déplore ne pas avoir été averti par ses partenaires alors qu'un cessez-le-feu sur les infrastructures énergétiques avait été annoncé par Washington ce dimanche. Kiev accuse Washington d'aider la Russie donc dans sa guerre contre l'Ukraine. De son côté, Moscou dit avoir abattu 900 de drones ukrainiens.
2: Et c'est dans ce contexte, Anaïs, que s'ouvre un procès très attendu ce mercredi en Ukraine.
1: Et il prend place en Allemagne, Mélanie, et vise l'Ukrainien accusé d'être à l'origine du sabotage de Nord Stream 1 et 2, des gazoducs installés en mer Baltique pour faire transiter les gaz russes vers l'Europe, ciblés en 2022. Bonjour Arnaud Dalmas.
3: Bonjour Anaïs, bonjour Mélanie, bonjour à toutes et à tous.
1: Et Arnaud, c'est à Hambourg que s'ouvre le procès.
3: Le premier de l'affaire Nord Stream. L'accusé Serika, ex-officier de l'armée ukrainienne, est jugé pour plusieurs faits. Parmi eux, celui de crime de guerre consistant en une attaque contre des biens civils. Berlin a sévèrement subi l'endommagement de ses gazoducs. Avant le conflit entre Kiev et Moscou, Nord Stream 1 couvrait plus de la moitié des besoins allemands en gaz. Ce pipeline fonctionnait depuis 2012 donc, et le second, achevé en un an avant le sabotage, n'est jamais entré en service.
1: Et d'autres personnes sont soupçonnées d'avoir participé à l'opération.
3: Un skipper, un expert en explosifs et des plongeurs. D'après le parquet fédéral allemand, Serika est le cerveau de l'opération qui a abouti aux explosions du 26 septembre 2022 contre les deux pipelines. Elles se sont déroulées vers l'île de Bornholm, territoire sous souveraineté danoise. Au Danemark d'ailleurs et en Suède, des enquêtes ont vu le jour avant d'être refermées. Il s'agit, Anaïs, de l'un des plus grands sabotages dans l'Europe post-Seconde Guerre mondiale.
1: Et jusqu'ici, Arnaud, ce dossier ne semble pas entacher le soutien allemand pour Kiev.
3: En témoigne la récente visite du chancelier Friedrich Merz en Ukraine. Le dossier met tout de même en lumière la fragilité des infrastructures européennes, d'autant plus qu'une remise en service de ces gazoducs ne sont pour l'heure pas d'actualité.
1: Merci beaucoup Arnaud Dalmas pour ces précisions.
2: Ailleurs, en Europe, la France a signé l'acte 5 de la mobilisation de la jeunesse hier.
1: Et la mobilisation lycéenne est entrée dans sa 4e semaine, un rendez-vous déterminant pour le mouvement à quelques jours du début des vacances de la Toussaint et alors que le nombre de blocus connaît déjà une forte baisse. Hier, la mobilisation a coïncidé avec la tenue des discussions à l'Assemblée nationale sur le projet de loi de finances 2027. Le Premier ministre Sébastien Lecornu a promis que les revendications remontées via la plateforme dédiée seraient prises en compte dans ces pourparlers. Pierre Laurent est politologue, il fait le point sur les mesures et les doléances des lycéens, écoutez-le.
4: Il a simplement retiré ce qu'il avait maladroitement avancé, c'est-à-dire le paiement de droits pour les étudiants en brevet de technicien supérieur et en classe préparatoire. De même, il est très probable que ce qui avait été dit sur les APL, les aides au logement pour les étudiants, donc une diminution. Je pense que le gouvernement va céder là-dessus. Dans les sortes de cahiers de doléances, hein, qui ont été ouverts, il y a à la fois des revendications matérielles très concrètes,

0: style la cantine, l'amélioration de la qualité des toilettes. Le repas à 1 euro dans les restaurants universitaires des Crous était une avancée importante, mais il n'y a pas le personnel derrière et donc les jeunes ne peuvent pas aller au restaurant universitaire. Et puis, en ce qui concerne le budget, effectivement, il faut reconnaître un grand réalisme et une volonté que ça marche, tout simplement, que le système scolaire universitaire fonctionne. C'est ça que demandent les étudiants. C'est vraiment une volonté qu'il y ait un budget haut niveau. Or, ça fait des années que la France n'investit pas assez dans sa jeunesse, dans son avenir, dans son éducation et dans sa recherche.
1: Pierre Allauron est politologue, président du comité d'histoire parlementaire et politique. Il répondait aux questions d'Alicia Miami et notait à ce sujet qu'un appel à la mobilisation est de nouveau lancé pour samedi prochain dans l'Hexagone.
2: En Europe, toujours nouvel élan de répression à l'encontre des journalistes.
1: En Turquie, la police a pris le contrôle du siège de la principale télévision d'opposition, Halk TV. Le média l'a annoncé et a interrompu sa diffusion en direct. Le rédacteur en chef de la chaîne a affirmé que cette perquisition des locaux était illégale. Les employés, eux, ont été empêchés d'entrer dans le bâtiment.
2: Direction le nord du continent pour finir ce journal.
1: Au Royaume-Uni, la tendance s'inverse et c'est la première fois depuis 2024. Un nouveau sondage de l'Institut YouGov donne le parti d'extrême droite en troisième position si une élection générale devait avoir lieu aujourd'hui. Correspondance depuis Londres avec Anna Roche.
3: Jusqu'à cet été, la montée de l'extrême droite semblait inarrêtable, mais plusieurs facteurs ont finalement contribué à amorcer sa chute. Le sondage de l'Institut YouGov place pour la première fois depuis les élections générales de 2024 Reform UK en troisième position, avec 21% des votes, devancé par le Parti conservateur avec 23%. Les travaillistes, avec Andy Burnham à sa tête, remporteraient 24% des suffrages. C'est en fait la conjonction du rebond Burnham depuis l'arrivée du nouveau Premier ministre à Downing Street en juillet et de la nouvelle popularité de la chef de l'opposition de droite, Kemi Badenoch, qui porte préjudice à Nigel Farage et à son parti. Mais cela n'explique pas tout, selon Tim Bale, professeur à l'université Queen Mary de Londres.
4: Cela tient en partie aux problèmes rencontrés par Nigel Farage concernant ses finances personnelles et aussi celles de son parti. Cela n'a pas découragé ses partisans inconditionnels, mais je pense que cela a inquiété certains électeurs ouverts à l'idée d'un changement.
3: Nigel Farage a fait plusieurs annonces coup de poing, notamment cette semaine, quand il a dit que s'il arrivait au pouvoir, il mettrait en pause le système de droit d'asile britannique complètement pendant 5 ans. Il expulserait aussi toutes les personnes qui auraient déposé un dossier de demande d'asile. Son parti a aussi dit que l'armée devrait être déployée dans la Manche pour stopper les traversées en bateaux de fortune et que les militaires pourraient utiliser la force. Malgré cela, Reform UK a aussi perdu des soutiens à sa droite avec le parti encore plus radical Restore Britain. À Londres, Anna Roche pour Média 1.
1: Et puis un tout autre mouvement qui prend de l'ampleur de l'autre côté du globe. En Inde, deux chefs du parti des cafards ont été placés en détention aujourd'hui. Ils sont arrêtés pour être entrés hier dans une zone interdite aux manifestations de la capitale. Ils devraient être incarcérés 5 jours. Nouveau signe de la répression du gouvernement 2 jours après la libération des chefs du mouvement.
2: Merci beaucoup Anaïs Lavielle pour ce journal. Tout de suite sur Média 1, 8h40, c'est la seconde partie de Sport Matin avec Mohamed Amimi. Et rebonjour Mohamed.
5: Rebonjour Mélanie.
2: Et on débute donc cette deuxième édition de Sport Matin avec la deuxième journée de la Ligue des Champions qui nous a promis du beau spectacle avec les succès d'Arsenal, de l'Atlético de Madrid mais aussi du Barça.
5: Exactement, si les prétendants au titre se sont imposés lors de cette deuxième journée Mélanie, ce n'était pas le cas de l'Inter Milan qui a chuté face au club Bruges 4-3 pour le score, un succès aux allures d'exploit pour les Belges face à des interistes pourtant toujours invaincus en Serie A. Hakim Temim revient sur les résultats de cette deuxième journée de la phase de Ligue de la Ligue des Champions.
6: L'Inter Milan est le grand perdant de la soirée à l'issue d'un match spectaculaire. Déjà battu par le Real Madrid lors de la première journée, la formation italienne totalise 0 point, 2 défaites en 2 matchs. L'Inter a été battu sur son terrain par le club Bruges pour l'exploit de ce mardi. Les Belges l'ont emporté sur le score de 4-3. Un match fou en Norvège, le Bayern Munich mené au score 2-0 est revenu pour égaliser d'abord et ensuite passer en tête 3-2, mais les Vikings ont réussi à égaliser 3-3 à l'arrivée. Le Barça a aussi eu chaud en Turquie sous le déluge. Galatasaray a pris l'avantage et a même doublé la mise. Finalement, le deuxième but a été refusé. Le Barça a réussi à sortir la tête de l'eau une fois passée la tempête pour sonner la révolte et l'emporter 4-1. Deux autres victoires espagnoles à retenir. 2-0 pour l'Atlético Madrid face à Manchester United et 3-1 pour Villarreal face à Naples. Soirée tranquille pour Arsenal. Le champion d'Angleterre n'a fait qu'une bouchée de Lille, écrasé 3-0.
5: Comme l'a précisé Hakim, Arsenal, le champion d'Angleterre, n'a pas forcé son talent pour gagner face à Lille. Après avoir résisté pendant 65 minutes, le club français a fini par couler. On écoute le joueur lillois Romain Perrault.
7: Beaucoup de déception, de frustration, tout d'abord, parce que bon, on a tenu le choc pendant 65 minutes, mais après, après le premier but, on s'est effondré. Donc c'est dur à encaisser. Maintenant, je pense qu'on est tombé contre une meilleure équipe que nous. Voilà, on n'a pas fait non plus le match qu'il fallait faire avec le ballon, je pense. Donc pour les inquiéter un peu plus, à partir de là, voilà, je pense que le retour de la mi-temps nous a fait très mal parce qu'on a beaucoup souffert. Puis voilà, la deuxième mi-temps était compliquée. Il y avait eu des bonnes choses en première mi-temps. Voilà, ça laisse un goût amer. Maintenant, il faut passer à autre chose. Et puis il y aura la réception de Galatasaray la semaine prochaine où il faudra faire mieux.
5: Voilà, c'était Romain Perrault, joueur de Lille, le LOSC qui est à deux défaites, évidemment, se classe 32e. Arsenal, qui a mis ses trois buts en seulement 7 petites minutes, s'installe à la 3e place. Après ce début de saison convaincant, le Barça se positionne déjà comme l'un des grands favoris pour décrocher le sacre européen. Même loin de ses bases, le Barça a su imposer sa loi face à Galatasaray après une première période compliquée. Les Blaugrana sont passés à la vitesse supérieure pour décrocher leur 10e victoire consécutive, toute compétition confondue. On écoute Hansi Flick, l'entraîneur du Barça, qui revient sur cette victoire et surtout sur la performance de Lamine Yamal.
8: Nous n'avons pas toujours pris les meilleures décisions, notamment en première période. Nous avons donc certainement des choses à améliorer. Mais pour moi, c'était important de voir mon équipe réagir et revenir dans le match. Nous avons su capitaliser sur la pression que nous avions mise en début de rencontre, surtout dans un contexte où l'ambiance pesait sur nous. Cela nous a permis de prendre le contrôle du match en deuxième période. Je tiens également à féliciter Lamine Yamal, qui a été formidable en seconde période et qui a joué un rôle très important dans cette victoire.
5: Voilà, Hansi Flick qui salue évidemment la performance de Lamine Yamal. Désormais, le jeu du Barça passe par lui, véritable plaque tournante du club catalan avant d'affronter le Paris Saint-Germain. L'avant de Lamine Yamal occupe provisoirement la première place de la phase de Ligue.
2: Et la soirée de Ligue des Champions se poursuit aujourd'hui, ce mercredi, avec plusieurs chocs à suivre à partir de 19h.
5: Et Manchester City reçoit l'Etihad Stadium, le champion titre, le Paris Saint-Germain, pour une affiche qui s'annonce particulièrement alléchante. Premier véritable choc pour le club parisien qui compte remporter ce choc continental. On écoute justement Ousmane Dembélé, le joueur parisien.
9: Bah, c'est un grand match face à une très bonne équipe avec de très bons joueurs en face. Et aussi, ils ont un très bon coach. Non, c'est que ça va pas être facile face à cette équipe, mais voilà, on va bien se préparer pour avoir les 3 points. Après, c'est pas un match déterminant, mais c'est un match bien sûr qu'on veut gagner. Comme je vous l'ai dit, on est des compétiteurs, on veut gagner tous les matchs. Voilà, on va bien se préparer pour ce match-là.
5: Ousmane Dembélé, Ballon d'Or, évidemment, qui revient sur cette rencontre qui attend donc le club parisien ce soir à partir de 19h. Les deux équipes, rappelons-le, restent sur 2 victoires d'entrée et se croisent ce soir donc à partir de 19h. Après s'être brillamment lancé en Ligue des Champions face à l'Inter, le Real Madrid se déplace à Rome ce mercredi. José Mourinho, le coach madrilène, retrouve un club et un pays qu'il connaît très très bien. Le Special One a officié de 2021 à 2024 à la Roma, club avec lequel il a remporté la première édition de la Ligue Europa Conférence 2022 avant d'échouer en finale de Ligue Europa en 2023. Le Real vise un deuxième succès pour se rapprocher du haut du tableau. On rappelle les autres matchs donc programmés ce soir donc dans le cadre de cette deuxième journée de la phase de Ligue. Feyenoord Rotterdam croise le fer avec Com. Tottenham. Liverpool donc retrouve Linz Ask et puis Aston Villa croise le fer avec Fenerbahçe à partir de 19h et puis Shakhtar Donetsk donc joue l'AEK Athens et puis rappelant aussi donc ce match donc entre le Betis Séville et le FC Porto et enfin le Stuttgart donc le club allemand affronte Slovan

0: Bratislava.
1: On continue de parler de ballon, mais de futsal avec la CAN. À présent, la sélection marocaine qui vise un deuxième succès ce soir face à la Zambie pour le compte de la deuxième journée de la phase de groupe, Mohamed.
0: Exactement, les hommes de Hicham Dghig veulent poursuivre sur leur lancée après leur victoire inaugurale face à l'Algérie 4-0. Les Marocains visent une deuxième victoire consécutive, mais aussi une qualification pour le prochain tour face à des Zambiens très coriaces en face. La Zambie, évidemment, reste une sélection à prendre au sérieux dans cette phase de groupe de par ses qualités techniques et la puissance physique de ses joueurs. Les Zambiens ont d'ailleurs réussi leur entrée en lice dans la compétition en s'imposant face à la Libye sur le score de 3-1. La sélection nationale a effectué une dernière séance d'entraînement légère consacrée à la récupération avec pour objectif de retrouver de la fraîcheur physique avant ce deuxième rendez-vous crucial. Cette rencontre se déroulera dans la salle couverte du complexe sportif Prince Moulay Abdallah à Rabat à partir de 20h. On rappelle les résultats d'hier dans le cadre de la première journée toujours. Vice-championne d'Afrique en titre, l'Angola a parfaitement lancé sa campagne dans le groupe B. Les Palancas Negras sont dominés. Le Mozambique 5-1. Les Angolais confirment d'entrée leur statut de sérieux prétendant. Eux qui avaient atteint la finale de la précédente édition, c'était en 2024. Plus tôt dans la journée, l'Égypte avait également réussi son entrée en matière en écrasant la Tanzanie 8-0. C'est le score. Les Pharaons occupent la première place du groupe B.
1: Et on reste au Maroc, Mohamed, et les matchs de la quatrième journée de la Botola Pro Inouï. Et pas de vainqueur entre le Raja Athletic et le FUS de Rabat.
0: Exactement, les deux équipes ont abordé cette confrontation avec l'ambition de décrocher un résultat positif. Et finalement, les deux équipes se sont neutralisées un partout. Le Raja souhaitait capitaliser sur son bon début de saison alors que le FUS espérait profiter de l'avantage du terrain et du soutien de son public pour empocher les 3 points. Les Verts ont réussi à concrétiser leur offensive en ouvrant le score à la 20e minute grâce à Adil Balteb. Le FUS et grâce à Mohamed Debakhash a trouvé le chemin défilé pour finalement égaliser. La Renaissance de Berkane n'a pas encore trouvé le chemin de la victoire dans ce début d'exercice en Botola Pro. La RZB a concédé un nouveau match nul face à la Renaissance de Zmama. La score final 2-2 à l'issue de cette rencontre. Le club oriental occupe la 11e place du classement avec 3 points, tandis que l'Arkaz demeure lanterne rouge avec une seule unité. Ce soir, le Maghreb de Fès a l'occasion de conforter sa position de leader en cas de succès face à l'Ittihad de Tanger dans le cadre toujours de la 4e journée du championnat. Avec 7 points au compteur, le club Fassi vise une 3e victoire, tandis que l'Ittihad, 8e au classement, entend se relancer après sa récente défaite face au Kawkab de Marrakech. On change de discipline pour parler tennis. Alexander Zverev poursuit son aventure en Masters 1000 de Shanghai. L'Allemand a validé son billet pour les quarts de finale en s'imposant face à Alexander Bublik en 3-7. Qualification également pour l'Australien Alex de Minaur, vainqueur de Karen Khachanov. Ce mercredi, 4 affiches sont au programme. Daniil Medvedev croisera la raquette avec Stefanos Tsitsipas, tandis que Casper Ruud affronte en ce moment le Canadien Félix Aliassim. La sélection nationale marocaine de beach soccer affrontera dimanche prochain son homologue libyenne dans le cadre du match retour du dernier tour des éliminatoires de la Coupe d'Afrique des Nations de beach soccer prévue au Sénégal en 2026. Les Lions de l'Atlas aborderont cette rencontre qui se déroulera au complexe Mohamed VI de football à partir de 17h avec un avantage acquis lors du match aller disputé dans la ville libyenne de Benghazi où ils se sont imposés sur le score de 4-2. La sélection marocaine ambitieuse de confirmer sa supériorité lors de cette manche retour et de décrocher son billet pour la phase finale de la Coupe d'Afrique des Nations de football de plage qui se tiendra,
1: on y arrivera.
0: Je vais arriver bien sûr au Sénégal cette année évidemment. Et on termine ce journal par le beach soccer. Retour à vous, Mélanie.
1: Bah, ça fait une information qui fait plaisir à Oumar Baldé qui vient d'arriver en studio et qui prend la place de Mohamed Amimi. Je vais y arriver moi aussi ce matin. Merci beaucoup Mohamed Amimi pour ce sport matin. Reste avec nous sur Média, la story éco, c'est dans un instant.
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3: Et comme promis, c'est l'heure de la Story Echo avec Oumar Baldé. Bonjour Oumar.
4: Bonjour Mélanie Pinto.
3: Ça va, vous allez bien ce matin?
4: Très bien, je l'espère, pour vous aussi.
3: Oui, très bien, merci. Alors, au Maroc, c'est une semaine décisive qui est engagée au Parlement dans l'éventualité du dépôt du projet de loi de finances 2027.
4: Oui, en attendant la formation du prochain gouvernement, le Parlement, lui, a franchi hier un pas important avec l'élection du nouveau président de la Chambre des représentants en la personne d'Ahmed Touizi du PAM. Cet après-midi, ce sont les bureaux et les commissions de cette chambre basse qui seront mis en place. Tout ceci permet au Parlement d'être totalement prêt au niveau de ces deux chambres pour commencer son travail, notamment le vote des lois. D'ailleurs, le premier projet qui devrait lui être soumis, c'est le PLF 2027. Toutefois, ce projet de loi de finances devrait attendre que l'exécutif soit à son tour prêt avant d'arriver au Parlement.
3: Et justement, en attendant, il faut former le nouveau gouvernement et franchir bien des étapes.
4: Vous l'avez bien dit, la formation du prochain gouvernement est la première étape. Ensuite, le projet de loi de finances doit d'abord passer en Conseil des ministres, puis en Conseil de gouvernement avant d'être déposé au Parlement. Le délai légal est fixé au 20 octobre au plus tard, c'est-à-dire mardi prochain, dans 6 jours. Si ce délai doit ou va être respecté, il faudra alors s'attendre à une semaine extrêmement intense au niveau de l'exécutif. Ce sera en tout cas le premier test pour la chef du gouvernement, Fatima Zahra El-Mansouri. Logiquement, les choses devraient s'accélérer et la nouvelle équipe gouvernementale va sûrement démarrer sur les chapeaux de roue.
3: Alors, que se passe-t-il au cas où ce calendrier n'est pas respecté en raison de retard dans la formation du nouveau gouvernement?
4: Déposer le projet de loi de finances après le 20 octobre, eh bien, ce serait une violation de la Constitution, notamment de l'article 48 de la loi organique des finances 133, mais cela ne veut nullement dire que le texte ne sera pas examiné au Parlement, au prix toutefois de céder le flanc aux critiques de l'opposition. Il faut aussi noter que la loi accorde 58 jours aux parlementaires pour examiner le projet de loi de finances, soit au plus tard le 17 décembre. La particularité de cette année, c'est que les nouveaux élus, mais aussi les nouveaux ministres, risquent d'avoir très peu de temps pour bien s'imprégner des dispositions de la feuille de route des politiques publiques de l'année prochaine. Eh bien, cela dit, un projet de loi de finances rectificative pourra toujours être activé à tout moment l'année prochaine pour apporter certains réajustements aux besoins.
3: En tout cas, on va scruter ça ces 6 prochains jours. Merci Oumar Baldé pour cette Story Echo. On vous retrouve bien évidemment demain matin à la même heure. Restez avec nous, Oumar, ne bougez pas. On va écouter un peu de musique, Madonna Bizarre.
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3: Martin Gibert avec vous, bonjour à tous. Au Maroc, Ahmed Twizy peut se targuer d'une large victoire. Le député du PAM est le nouveau président de la Chambre des représentants après le vote au Parlement en séance plénière. Il a été élu hier après-midi avec 220 voix contre 59 pour Driss El-Zamani El-Idrissi, son opposant du PJD. Lors de son allocution après son élection, Ahmed Twizy est revenu sur les priorités qui attendent le prochain exécutif, notamment l'analyse du PLF 2027 et l'évaluation des politiques public. Joseph Kabila et la FCM 23 s'allient contre la présidence en RDC. L'ancien président congolais et le groupe armé ont annoncé la création du FRN, le Front pour la refondation de la nation. C'était mardi à Goma. Cette alliance a pour but de mener un front uni contre l'actuel président Félix Tshisekedi et les forces gouvernementales qui combattent le M23. Des combats dont les premières victimes restent les civils, comme nous le rappelle Justin Kabumba, journaliste en République démocratique du Congo.
4: L'annonce d'une nouvelle coalition dirigée par l'ancien président Joseph Kabila, en tout cas, risquerait davantage de compliquer la recherche de la paix, surtout en donnant une nouvelle dimension politique, surtout à la confrontation armée. Mais il faut préciser en tout cas qu'elle pourrait aussi durcir les rapports de force avec Kinshasa et la rébellion. Mais son impact, il faut l'évoquer réel, dépendra en tout cas des décisions militaires et politiques qui s'en suivront. Parce que pour les populations civiles, les principales victimes de ces conflits, de ces attaques ou de la guerre, en tout cas, reste une intensification des combats et surtout les déplacements qui se vivent aujourd'hui. Parce qu'il faut préciser que même à l'heure où on réalise cette interview, les affrontements se poursuivent dans la partie est, notamment au nord Kivu et au sud Kivu. Et aujourd'hui, les populations civiles sont celles qui payent les pots cassés de tout ce qui se passe.
3: Justin Kabumba, journaliste en République démocratique du Congo, des propos recueillis par Hélène Roussel. La RDC toujours qui enregistre désormais plus de 9000 morts d'Ebola. Cela fait désormais 5 mois que le pays est en proie à la plus grande épidémie de son histoire. Le taux de létalité est de 48,3% selon l'Institut national de santé publique. La riposte sanitaire manque de moyens et tarde à se mettre en place. L'OMS, l'Organisation mondiale de la santé, précise qu'un essai clinique pour un nouveau vaccin doit être lancé à la fin du mois. Le Burundi a commémoré ce mardi 13 octobre le 65e anniversaire de l'assassinat du héros national de l'indépendance, le prince Louis Rwagasore, qui a été tué le 13 octobre 1961, moins d'un mois après la victoire de son parti, l'Union pour le Progrès National, l'UPRONA, pour le président actuel de ce parti. L'occasion devrait être un moment pour les autorités publiques de réfléchir sur la situation actuelle des Burundais et se demander si son idéal d'unité, de paix et de justice sociale est sauvegardé. Les précisions depuis le Burundi avec Léonce Bitario.
5: Honorer le héros national de l'indépendance devrait aller au-delà du seul dépôt des gerbes de fleurs sur son mausolée et prononcer des discours. Le président du parti UPRONA insiste qu'à l'état actuel des choses, il ne faut pas empêcher les citoyens de participer aux différentes activités du pays, y compris la vie politique. Pour lui, une victoire électorale ne doit jamais être considérée comme la propriété d'un seul parti politique. Elle doit être mise au service de tous, même l'opposition.
6: L'opposition ne doit pas être considérée comme une ennemie, mais comme un acteur qui peut contribuer à améliorer la gouvernance et à défendre l'intérêt général. La démocratie ne doit pas se limiter aux élections. Elle doit produire des résultats concrets dans la vie quotidienne. Elle doit permettre aux familles de vivre dignement.
5: Pour sa part, le directeur national de l'organisation Parole et Action pour le Réveil des Consciences et l'Évolution des Mentalités, PARSEM, dira que les Burundais devraient militer pour une justice pour tous, à l'instar du héros national de l'indépendance après sa victoire. Le Burundi a besoin, selon lui, d'un leadership transformationnel caractérisé notamment par une capacité de mener des réformes salvatrices. Faustin Dikoumane.
7: Il faut aussi la capacité de protéger le pays contre l'esprit vampirique de certains. Un bon leadership aussi doit être caractérisé par la capacité de ne pas aimer le pouvoir pour le pouvoir, s'enrichir illicitement.
5: Le directeur national de PARSEM estime qu'un bon leader doit être caractérisé par un sens de sacrifice et d'abnégation. C'est ce leadership que nous voulons, renchérit-il. Léonce Bitario, Bujumbura, Médien.
3: Et on termine avec un mot de sport. 33 ans après le Grand Prix d'Afrique du Sud, la Formule 1 fait son retour en Afrique et c'est le Rwanda qui accueillera la course dès 2030. Plusieurs rumeurs allaient dans ce sens ces derniers jours, mais Stefano Domenicali, le patron de la discipline, a officialisé ce Grand Prix hier, privilégié à l'Afrique du Sud qui s'était également placé sur le dossier. Cependant, le circuit au Rwanda reste encore à construire. C'est la fin de cette synthèse. Merci de l'avoir suivi. Très bonne journée à l'écoute de Médias.
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2: Martin Gibert avec vous, bonjour à tous. Au Maroc, Ahmed Twizy peut se targuer d'une large victoire. Le député du PAM est le nouveau président de la Chambre des représentants après le vote au Parlement en séance plénière. Il a été élu hier après-midi avec 220 voix contre 59 pour Driss El-Azami El-Idrissi, son opposant du PJD. Lors de son allocution après son élection, Ahmed Twizy est revenu sur les priorités qui attendent le prochain exécutif, notamment l'analyse du PLF 2027 et l'évaluation des politiques publiques. Septa et Melilla sont indissociables de l'Espagne. Les propos du roi d'Espagne Felipe VI lors de sa visite hier dans la ville occupée de Septa. Il a jugé, je cite, cette souveraineté comme non négociable. Avant cela, le roi espagnol s'est rendu au cimetière Sidi Mbarek pour rendre hommage à la centaine de personnes mortes durant la traversée à la nage les 30 et 31 juillet dernier. Felipe VI a aussi réitéré la volonté et la responsabilité de l'Espagne et de l'Union européenne à maintenir de bonnes relations, les bonnes relations avec le Maroc. En Turquie, les autorités ont pris le contrôle ce matin de la principale chaîne télé d'opposition, Halk TV. Celle-ci a été confiée à un administrateur. 11 salariés du média ont été interpellés. Le bureau du procureur d'Istanbul justifie cette perquisition par une enquête de corruption, de trucage d'appels d'offres et de blanchiment d'argent. Le PDG d'Halk TV dénonce un jour sombre pour la Turquie ainsi qu'un droit à l'information bafoué pour des raisons politiques. Deux semaines plus tôt, c'est le site T24 qui a été bloqué, accusé de propagande LGBT. Riyad, toujours en proie aux frappes houthis, de fortes explosions ont été entendues dans la capitale saoudienne ce matin. Plusieurs missiles se sont fait intercepter par la coalition menée par l'Arabie saoudite alors qu'ils visaient la ville. Riyad revendique par ailleurs des frappes sur le Yémen contre des positions houthis, notamment des installations pétrolières à Sanaa, la capitale yéménite.

0: Boeing a restreint ses opérations cette nuit, selon un conseiller de Volodymyr Zelensky. 6 morts sont recensés dans ces nouvelles attaques sur Dnipropetrovsk et Zaporizhzhia. Et un mot de football pour conclure. Le FC Barcelone solide aussi bien en Liga qu'en Ligue des Champions. Les Blaugrana l'ont emporté 4-1 face au Galatasaray. Dans les autres résultats de la soirée, Arsenal, large vainqueur de Lille, 3-0. L'Atlético Madrid l'a emporté face à Manchester United, 2-0. Et les Belges de Bruges, vainqueur surprise face à l'Inter Milan, 4-3. C'est la fin de cette synthèse. Merci de l'avoir suivi. Très bonne journée à l'écoute de Média.
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2: Et c'est un plaisir de vous retrouver pour ce premier café début de journée en espérant que tout se passe à merveille pour vous. Notre ami Jamel à la réalisation. Restez avec nous, je vous donne le petit programme du jour juste après un peu de musique. On apprécie ensemble Mr. President, Coco Jumbo. Très très belle écoute.

Mr. President, Coco Jumbo sur Média au programme. Aujourd'hui, pour ce premier café, on parlera tout d'abord du minimalisme émotionnel. Si le vrai luxe, c'était tout simplement la paix intérieure. On parlera également de cette recette maison qui est partout sur les réseaux sociaux à l'approche de l'hiver. Miel et ail fermentés. Quels sont les bienfaits? Et surtout, on va essayer un petit peu de démêler le vrai du faux. On parlera également un peu plus tard de tendance manicure qu'on voit également un petit peu partout ces derniers temps. Sinon...

avec notre invité du jour, Nasser Lemnei, thérapeute expert en theta healing. On va s'intéresser aujourd'hui au besoin de contrôle. D'où vient-il? Comment l'expliquer? Et surtout, comment s'en détacher ou s'en défaire? Il répondra à toutes nos questions. Ça sera pour la deuxième partie de ce premier café. Voilà donc pour le programme du jour. Restez avec nous. En attendant de vous retrouver, je vous propose Noré pour Oyemi Kante. Excellente écoute.

Yami Kanté sur Médias, comme convenu, on s'intéresse au minimalisme émotionnel, une tendance qui fait de plus en plus parler d'elle. Après avoir rangé nos placards, trié nos vêtements et désencombré nos maisons, voilà qu'on nous propose maintenant de faire le ménage dans nos émotions. Mais rassurez-vous, il ne s'agit pas de devenir un robot, d'arrêter de ressentir des émotions. L'idée est beaucoup plus simple, arrêter de gaspiller son énergie dans ce qui nous pèse pour la consacrer à ce qui compte vraiment. Il faut bien l'avouer, nos journées ressemblent à un marathon, très souvent d'ailleurs, entre les notifications qui n'arrêtent jamais, les informations parfois anxiogènes, les obligations professionnelles, familiales, les réseaux sociaux qui nous donnent l'impression qu'il faut toujours être au top. Notre cerveau est sollicité en permanence. Résultat, on finit par être mentalement épuisé.

Selon plusieurs psychologues, cette surcharge émotionnelle est devenue l'un des grands défis de notre époque. Nous accumulons du stress, des inquiétudes et parfois même des relations qui nous fatiguent plus qu'elles ne nous épanouissent. Et c'est là qu'intervient le minimalisme émotionnel. Son principe est simple, faire le tri, se demander ce qui mérite vraiment notre attention et accepter de laisser de côté ce qui nous épuise inutilement. Cela peut être une dispute qui dure depuis des mois, l'habitude de vouloir plaire à tout le monde ou encore cette culpabilité que l'on ressent dès que l'on ose dire non. Car oui, dire non n'est pas un échec, c'est parfois la meilleure façon de dire oui à soi-même. Les spécialistes expliquent aussi qu'une bonne santé émotionnelle ne consiste pas à être heureux du matin au soir. C'est un mythe. La colère, la tristesse ou la déception font partie de la vie. L'essentiel est de les accueillir, de les comprendre, puis de ne pas les laisser prendre toute la place. Alors comment adopter ce minimalisme émotionnel au quotidien? Commencez par faire le point sur vos relations. Entourez-vous de personnes qui vous apportent de la confiance, de l'écoute et de la bienveillance. Prenez également quelques minutes chaque jour pour vous déconnecter. Une balade, quelques pages d'un livre, un moment de méditation, tout simplement une tasse de thé dans le calme peut faire des merveilles. Et surtout, surtout, arrêtez de vouloir être partout tout le temps. On ne peut pas répondre à tous les messages, accepter toutes les invitations, résoudre tous les problèmes et rester parfaitement serein. Au fond, le minimalisme émotionnel nous rappelle une chose essentielle, notre énergie est précieuse. Plus on la disperse, moins il nous en reste pour les personnes, les projets et les moments qui comptent vraiment. Alors aujourd'hui, pourquoi ne pas faire un petit tri, pas dans vos placard, mais dans ce qui encombre votre esprit. Le bien-être ne consiste pas à ajouter toujours plus à nos vies, mais à enlever tout ce qui nous empêche de profiter pleinement de l'instant présent. Voilà ce qu'on pouvait dire du minimalisme émotionnel. Restez avec nous, on se retrouve dans un instant. Je vous propose Dadju Franglish, Django. Très belle écoute.

Inimini sur Midi, ensuite de ce premier café, si vous venez à peine de nous rejoindre, c'est l'heure pour nous de nous intéresser à l'eau hydrogénée. Donc, dans l'univers en constante évolution des tendances au bien-être, l'eau hydrogénée fait une entrée remarquée. On prête à cette boisson des bienfaits allant de l'amélioration des performances athlétiques à la réduction des inflammations. Mais c'est quoi en réalité de l'eau enrichie en hydrogène ? Donc, l'idée derrière cette boisson révolutionnaire consiste à rendre la molécule plus accessible aux cellules, lui permettant ainsi d'agir comme un antioxydant naturel. Donc il y a apparemment des bienfaits supposés de l'eau hydrogénée. Selon ses adeptes, l'eau hydrogénée pourrait tout faire. Améliorer l'endurance, réduire les inflammations, lutter contre le vieillissement cellulaire et même booster la santé métabolique. Aux États-Unis, par exemple, on trouve déjà des comprimés d'hydrogène à dissoudre dans l'eau ou des carafes capables de transformer votre eau du robinet en véritable potion magique. Les radicaux libres, donc ces molécules responsables de dommages cellulaires, sont produits par divers facteurs comme la pollution, le tabagisme ou encore les rayonnements UV. Ces molécules déstabilisent nos cellules, provoquant un vieillissement prématuré, des maladies. L'eau hydrogénée, avec ses propriétés antioxydantes, pourrait venir à la rescousse en neutralisant ces radicaux libres. Mais si ce concept semble alléchant, les preuves scientifiques restent encore très timide. Côté amélioration des performances athlétiques, les antioxydants de l'eau hydrogénée auraient la capacité de réduire la fatigue musculaire après l'effort, souvent causée par l'oxydation. Une étude canadienne a même montré que boire de l'eau hydrogénée avant l'exercice augmentait l'endurance et réduisait la fatigue. Elle réduit aussi l'inflammation. L'inflammation chronique est associée à des maladies comme le diabète ou les troubles cardiovasculaires. Grâce à ces antioxydants, l'eau hydrogénée pourrait potentiellement prévenir ces affections. Une étude de 2020 a montré que les participants qui buvaient 1,5 litre d'eau hydrogénée par jour pendant 4 semaines avaient une meilleure capacité antioxydante et une réponse inflammatoire réduite par rapport à ceux qui buvaient de l'eau ordinaire. Un boost aussi pour la santé métabolique. Autre argument en faveur de cette eau enrichie, elle pourrait améliorer la santé métabolique, notamment en réduisant les marqueurs du syndrome métabolique comme l'hypertension ou les taux élevés de triglycérides. En 2020, une étude américaine a révélé des améliorations après 24 semaines de consommation d'eau hydrogénée. C'est aussi un sérum anti-âge. Le vieillissement prématuré de la peau est souvent causé par un excès de radicaux libres. L'eau hydrogénée par application cutanée pourrait aider à ralentir le processus de vieillissement cutanée, bien évidemment, en neutralisant ces radicaux libres, hydratantes, antioxydantes, anti-acné. Les bénéfices cosmétiques de l'eau hydrogénée sont séduisants. Si vous rêvez d'un teint éclatant apparemment et d'une police, cette eau miracle pourrait devenir votre meilleur allié. Alors, quelques controverses bien sûr. L'un des principaux points de controverse autour de l'eau hydrogénée est l'absence de preuves scientifiques robustes. Si certaines études récentes montrent des effets positifs, d'autres experts, comme des professeurs de santé publique notamment spécialisés en eau, restent sceptiques. Ils mettent par ailleurs en garde contre les risques liés à la manipulation de l'hydrogène, un gaz potentiellement explosif. Toutefois, avec des appareils adaptés vendus dans le commerce, ces craintes pourraient être considérées comme un petit peu exagérées. Donc bien sûr, il y a toujours des études à faire ou à mener dans ce sens pour prouver si cette eau hydrogénée est vraiment miraculeuse ou pas. En tout cas, ces tendances, on en parle énormément, et apparemment pour profiter des bienfaits de l'eau hydrogénée, il vous faudra investir dans un générateur d'eau hydrogénée ou acheter des bouteilles spéciales. Les prix sont assez élevés quand même pour l'instant. Déjà, pour ceux qui ne veulent pas casser leur tirelire, des comprimés d'hydrogène aussi sont également disponibles. Mais bon, bien évidemment, on ne fait pas ça sans demander l'avis de son médecin et surtout sans preuve scientifique beaucoup plus approfondie, parce que là on n'en est qu'à l'étape, on va dire un petit peu, c'est le tout début, donc il y a encore des recherches à faire dans ce sens. Voilà, c'était le but justement de démêler un petit peu le vrai du faux et prouver encore une fois que tout ce qui est tendance n'est pas forcément bon à prendre. Restez avec nous, on se retrouve dans un tout petit moment pour la suite de ce premier café. On parlera notamment de besoin de contrôle avec Nassal Mnieri, thérapeute expert en Theta Healing. D'où vient ce besoin de contrôle? Comment le dépasser? Comment le reconnaître? Il répondra à toutes nos questions dans un tout petit moment. Voilà donc, restez avec nous. Je vous propose en attendant Clean Bandit, Champol et Anne-Marie pour Rockabye. Excellente écoute.

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1: Martin Gibert avec vous, bonjour à tous. Au Maroc, Ahmed Twizy peut se targuer d'une large victoire. Le député du PAM est le nouveau président de la Chambre des représentants après le vote au Parlement en séance plénière. Il a été élu hier après-midi avec 220 voix contre 59 pour Driss El-Azami El-Idrissi, son opposant du PJD. Lors de son allocution après son élection, Ahmed Twizy est revenu sur les priorités qui attendent le prochain exécutif, notamment l'analyse du PLF 2027 et l'évaluation des politiques publiques. Septa et Melilla sont indissociables de l'Espagne. Les propos du roi d'Espagne Felipe VI lors de sa visite hier dans la ville occupée de Septa. Il a jugé, je cite, cette souveraineté comme non négociable. Avant cela, le roi espagnol s'est rendu au cimetière Sidi Mbarek pour rendre hommage à la centaine de personnes mortes durant la traversée à la nage les 30 et 31 juillet dernier. Felipe VI a aussi réitéré la volonté et la responsabilité de l'Espagne et de l'Union européenne à maintenir de bonnes relations, les bonnes relations avec le Maroc. En Turquie, les autorités ont pris le contrôle ce matin de la principale chaîne télé d'opposition, Halk TV. Celle-ci a été confiée à un administrateur. 11 salariés du média ont été interpellés. Le bureau du procureur d'Istanbul justifie cette perquisition par une enquête de corruption, de trucage d'appels d'offres et de blanchiment d'argent. Le PDG d'Halk TV dénonce un jour sombre pour la Turquie ainsi qu'un droit à l'information bafoué pour des raisons politiques. Deux semaines plus tôt, c'est le site T24 qui a été bloqué, accusé de propagande LGBT. Riyad, toujours en proie aux frappes houthis, de fortes explosions ont été entendues dans la capitale saoudienne ce matin. Plusieurs missiles se sont fait intercepter par la coalition menée par l'Arabie saoudite alors qu'ils visaient la ville. Riyad revendique par ailleurs des frappes sur le Yémen contre des positions houthis, notamment des installations pétrolières à Sanaa, la capitale yéménite. Le fossé se creuse encore entre l'Ukraine et les États-Unis. Un haut responsable ukrainien accuse Washington d'aider Moscou dans la guerre après le manque d'avertissement sur de nouvelles frappes russes cette nuit. La Maison-Blanche avait prévenu auparavant qu'elle pourrait arrêter de partager ses renseignements si l'Ukraine poursuivait ses attaques contre les raffineries russes. Le réseau Starlink a restreint ses opérations cette nuit, selon un conseiller de Volodymyr Zelensky. 6 morts sont recensés dans ces nouvelles attaques sur Dnipropetrovsk et Zaporizhzhia. Et un mot de football pour conclure, le FC Barcelone solide aussi bien en Liga qu'en Ligue des Champions. Les Blaugrana l'ont emporté 4-1 face au Galatasaray. Dans les autres résultats de la soirée, Arsenal, large vainqueur de Lille, 3-0. L'Atlético Madrid l'a emporté face à Manchester United, 2-0. Et les Belges de Bruges, vainqueur surprise face à l'Inter Milan, 4-3. C'est la fin de cette synthèse, merci de l'avoir suivi. Très bonne journée à l'écoute de Médias.
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3: Et si vous venez à peine de nous rejoindre, bienvenue à vous pour cette suite de ce premier café. Dans un instant, on parlera du besoin de contrôle avec Nasser Lemniaï, thérapeute expert en Theta Healing. Il répondra à toutes nos questions. D'où vient ce besoin de contrôle et surtout comment le repérer, comment le détecter et comment le dépasser. Voilà donc pour cet échange. Restez avec nous. On se retrouve dans un instant. D'ici là, je vous propose Ava Max, Sweet But Psycho. Excellente écoute.

0: Et comme convenu, nous sommes en direct avec notre invité du jour, Nassar Lemniaï, il est thérapeute expert en theta healing. On s'intéresse aujourd'hui aux besoins de contrôle. Nassar Lemniaï, bonjour.
1: Bonjour Kalima, comment allez-vous?
0: Ça va très très bien, et vous?
1: Ça va, je vous remercie.
0: Alors Nassar, on va parler donc du

0: besoin de contrôle. Déjà, pour contextualiser un petit peu pour les personnes qui nous écoutent actuellement, d'où vient ce besoin de contrôle et aussi qu'est-ce qu'il dit de nous?
1: Ce besoin de contrôle va venir généralement de nos expériences, c'est-à-dire souvent des expériences qu'on aurait mal vécues ou qui auraient pu être traumatisantes. Alors bien sûr, à différents degrés de traumatisme, parce que souvent quand on parle de traumatisme, on imagine de grosses choses comme des accidents de voiture ou autres, mais concrètement, un micro-traumatisme, quelqu'un qui nous aurait mal parlé, quelqu'un qui nous n'aurait pas tenu la porte ou ce genre de choses, ça peut être des traumatismes. Et donc, on va essayer d'anticiper ce qui pourrait se passer dans le futur si cette situation, ce micro-traumatisme ou traumatisme plus fort se reproduisait. Et donc, on va tomber effectivement à ce moment-là dans le contrôle.
0: Est-ce que ça dit quelque chose sur nous, sur notre type de personnalité?
1: Je pense qu'on a tous, il n'y a pas de personnalité contrôlante. Je pense qu'on a tous un besoin de contrôle. Ça fait partie aussi de notre cerveau reptilien, dans notre besoin de survie. Donc, on a besoin de contrôler notre environnement, ce qui se passe, etc. Mais on peut avoir une tendance, ou en tout cas un rapport au contrôle qui peut être pathologique. Et donc, c'est peut-être là, le sens de votre question, c'est effectivement, je pense qu'on a tous besoin de contrôle, on a tous des comportements plus ou moins contrôlants à différentes choses de notre vie, mais on peut avoir un rapport pathologique au contrôle. Ça veut dire quoi? Ça veut dire qu'on va essayer de contrôler des choses qui n'ont pas besoin d'être contrôlées.
0: Et justement, pourquoi certaines personnes ont beaucoup plus besoin de contrôler déjà leur environnement, des fois même leurs relations ou leur avenir que d'autres? Pourquoi certaines personnes ont justement cette tendance, on va dire, un peu pathologique, c'est-à-dire le besoin de contrôle, mais au pourcentage?
1: Souvent, ça vient de l'expérience personnelle. Donc, comme on disait tout à l'heure, l'expérience, les traumatismes, ça vient de la peur et en fait de la foi en l'avenir. Jusqu'à quel point est-ce qu'on est serein par rapport à notre avenir? Mais encore une fois, ça vient de notre expérience. Peut-être que si on prend des exemples concrets, ça permettra à
0: Ouais,
1: nos
0: je pense
1: auditeurs
0: aussi.
1: de mieux cerner. Concrètement, par exemple, si vous avez pour objectif d'avoir une promotion au travail, imaginons, vous allez forcément contrôler un petit peu la façon avec laquelle les gens au travail vont vous percevoir, donner une bonne image de vous-même, etc., pour atteindre votre objectif. Donc, on va dire que là, on n'est pas dans du contrôle pathologique, on est dans un contrôle avec un objectif donné. Et puis, si au final, vous n'avez pas votre promotion, vous pouvez lâcher l'affaire. Et donc là, effectivement, le contrôle s'arrête et on n'est pas dans du pathologique, ou alors vous pouvez l'intérioriser comme étant une expérience négative en disant que il faut que je contrôle encore plus. Et donc vous pouvez tomber dans une volonté de contrôler votre image au travail et au-delà, dans la sphère familiale, amicale, amoureuse, à tous les moments, parce que vous avez l'impression d'avoir été rejeté par le travail, mais du coup, vous avez l'impression d'être rejeté inconsciemment partout si vous ne contrôlez pas votre image. Voilà, donc c'est là la différence. C'est à quel moment est-ce que vous avez l'impression de contrôler les choses pour un objectif donné, je ne sais pas, faire votre valise pour des vacances, vous réveiller à l'heure pour déposer vos enfants à l'école, comme on disait, contrôler votre image pour des élections, enfin voilà. Ou est-ce que vous le faites de manière incontrôlée dans toutes les circonstances avec des degrés d'importance qui sont totalement différents?
0: Donc finalement, tout est question de dosage, encore une fois. C'est-à-dire que si ce besoin de contrôle est bien dosé ou contextualisé, et que ce n'est pas pathologique, ce n'est pas grave, parce qu'effectivement, on a tous cette tendance à vouloir contrôler les choses, au quotidien. Des fois, c'est question d'organisation. Des fois, ça peut
1: C'est
0: être
1: ça.
0: très très simple finalement, mais quand ça prend de l'ampleur ou ça prend des proportions, là, on est un petit peu vers le, beaucoup même vers le pathologique. Et justement, comment est-ce qu'on peut distinguer, Nasser, le contrôle qui nous aide à nous organiser, du contrôle qui finit par nous épuiser ou même par nous, par nous éloigner un petit peu des personnes autour de nous, etc.
1: Bah, je pense que c'est un peu comme l'usage des médicaments. En fait, c'est le risque-bénéfice. C'est-à-dire que prendre du paracétamol pour un gros mal de tête éventuellement et qu'on n'a pas de contre-indication et que c'est ponctuel, bon, pourquoi pas? Mais en prendre tous les jours, dès qu'on a l'impression que ça va pas bien, etc., bah, ça peut avoir des conséquences graves sur le côté hépatique, enfin voilà, faire surconsommer, faire travailler les reins, le foie, et donc du coup créer un épuisement. Et bah, dans le contrôle, c'est la même chose. Si vous avez l'impression qu'il y a un très gros risque pour revenir à la promotion, de passer à côté de votre promotion si vous ne respectez pas un code vestimentaire donné ou si vous n'avez pas les codes de l'entreprise dans laquelle vous bossez, bon bah on n'est pas, le risque est élevé, le bénéfice est élevé, donc on peut être dans le contrôle. Mais par contre, si vous invitez des amis à manger à la maison et que plutôt que de commander des pizzas parce que vous êtes fatigué, vous vous mettez à faire un gros festin parce que vous avez peur de ce qu'on en dira, etc. Bah, le risque est faible finalement sur votre image et voilà donc risque et le bénéfice est faible également. Donc là, il n'y a pas besoin de contrôler. Donc je pense que c'est le bon indicateur, le risque-bénéfice. Quel risque, à quel risque vous êtes exposé? Voilà, vous avez un avion à 8 heures du matin, bah oui, il faut contrôler le réveil, 4 heures, 5 heures du
0: Bien
1: matin,
0: sûr.
1: faut se réveiller. Donc, gros risque de rater l'avion et le bénéfice, ben, c'est de passer de bonnes vacances. Si par contre, effectivement, un ami intime passe à la maison et que vous vous dites c'est très risqué, il va mal me percevoir et que finalement, le bénéfice, c'est juste de dîner ensemble, ben là, il n'y a peut-être pas besoin de contrôler, il faut se poser la question.
0: Et justement, Nassol, le fait de vouloir contrôler, c'est des fois aussi anticiper, vouloir anticiper tous les scénarios possibles. Et pour certaines personnes, ça donne on va dire, un sentiment de sécurité. Est-ce que c'est logique, entre guillemets, que ça donne ce sentiment de sécurité, ou est-ce que au contraire, c'est de l'inquiétude qu'on essaye d'éviter?
1: Alors, je pense que déjà, quand on fait plusieurs scénarios, c'est le super pouvoir combiné du contrôle et de l'anxiété. C'est-à-dire que les deux travaillent main dans la main. Et donc, en fait, on amplifie, le contrôle amplifie l'anxiété, l'anxiété amplifie le contrôle. On est dans un cercle vicieux. Et donc, on se dit, mais alors, attends, si y a telle chose qui arrive, mais alors, si ça n'arrive pas, etc. Donc, effectivement, ça donne un sentiment de sécurité éphémère, parce que si vous discutez avec des gens qui sont dans cette configuration, ils vont se sentir sécurisés dès lors qu'ils auront exploré un scénario, et puis tout de suite, il y a un autre scénario qui va venir, ils vont dire, ah, mais alors, j'ai pas pensé à ça, et qu'est-ce qui se passerait si telle chose arrivait? Donc, en fait, c'est une sécurité, en fait, très ponctuelle. Au final, la moyenne des ressentis est dans l'insécurité au final, parce que avant que l'événement n'arrive, ben, concrètement, on peut encore imaginer 20 000 scénarios, si une météorite nous tombe sur la tête,
0: Ça
1: si
0: peut
1: un
0: aller très
1: tsunami,
0: loin,
1: voilà.
0: c'est
1: Donc,
0: vrai,
1: voilà, donc, des fois, effectivement, ça va très, très loin. Quand on déroule, je ne sais pas si vous avez déjà eu cette conversation avec des amis, par exemple, mais quand on déroule le fil de dire, qu'est-ce qui pourrait arriver de pire? Mais en fait, la personne, finalement, elle se rend compte, ben, pas grand-chose.
0: Ouais, c'est vrai, c'est
1: Donc,
0: vrai. À force d'en parler,
1: voilà.
0: c'est vrai, parce
1: Donc.
0: que quand on reste aussi, je pense, Nasser, dans notre tête, et qu'on suranalyse une situation donnée, ou voilà, une réaction de quelqu'un, un comportement, ou peu importe, c'est vrai que quand on reste dans notre tête, on a tendance généralement à vraiment aller vers les pires des scénarios. Et quand on en parle avec quelqu'un et qu'on verbalise et qu'on extériorise, finalement, quelqu'un de confiance, bien évidemment, quelqu'un qui nous connaît, qui nous comprend, etc. Quand on en parle, on a l'impression que voilà tout ce qu'on s'est fait comme scénario dans notre tête, ben il y a aucune chance que ça se passe dans la vraie vie finalement. C'est vraiment tellement des fois même tiré par les cheveux parce que c'est nourri par l'angoisse, par l'anxiété, etc.
1: Oui, alors, c'est-à-dire que pour ça que je parlais tout à l'heure de risque-bénéfice, parce qu'en fait, on est dans un domaine de probabilité. Alors, oui, la probabilité, est-ce qu'un météorite est déjà tombé sur Terre? Oui, mais à quelle fréquence? Quelle est la probabilité que ça arrive? Et quelle est la probabilité que ça arrive si vous avez servi une pizza à un ami? Vous voyez ce que je veux dire? Donc, c'est après, les gens se focalisent sur des choses, comme vous dites, hyper hypothétique, souvent avec un cumul de tous les événements négatifs qu'il pourrait y avoir, c'est-à-dire qu'il y aurait un météorite, qu'on n'aurait pas pris sa douche juste avant, voilà. Parce que
0: C'est vrai, c'est vrai, c'est vrai.
1: je connais, voilà, je pense à quelques personnes, voilà, qui par exemple se disent, il faut absolument, par exemple, que je sois super bien habillé, même à la maison, au cas où il arrive une catastrophe, comme un
0: Comme ça,
1: tremblement de terre, etc. Alors oui, ça, oui,
0: ouais.
1: ça peut
0: Oui,
1: arriver,
0: ça peut
1: ça
0: arriver,
1: peut
0: c'est vrai.
1: arriver,
0: Ouais.
1: mais à quelle probabilité? Et du coup,
0: Exactement.
1: bon, finalement, quel sera le risque qu'on
0: Ouais.
1: vous juge sur vos vêtements si un tremblement de terre arrivait?
0: Exactement,
1: Voilà,
0: le
1: c'est un peu
0: contexte ne
1: ça
0: s'y
1: aussi la
0: prête
1: question.
0: même pas. C'est-à-dire que
1: Voilà.
0: personne ne va remarquer ça. C'est vraiment la dernière chose à laquelle on pense finalement
1: C'est
0: dans ce
1: ça.
0: genre de situation.
1: C'est
0: Et
1: ça, c'est
0: Nassel, en
1: ça.
0: quelque sorte, le besoin de contrôle est aussi lié au lâcher prise. Voilà, une personne qui a ce besoin de contrôle, enfin, en tout cas, c'est ce que je suppose, besoin de contrôle a des difficultés ou a du mal à lâcher prise. Comment est-ce qu'on peut trouver l'équilibre, c'est-à-dire apprendre à lâcher prise sans avoir l'impression de perdre complètement le contrôle de sa vie, parce que voilà, c'est l'inquiétude, on va dire, des gens qui ont cette tendance à vouloir tout contrôler, c'est perdre le contrôle de leur vie, des événements, etc. Ils ont l'impression de tout gérer, que s'ils font pas comme ça va être catastrophique, etc. Donc comment est-ce qu'on peut trouver éventuellement un certain équilibre?
1: Je pense qu'on ne peut pas demander à des gens qui sont contrôlants. Bah, déjà, comme j'ai dit, je pense que tout le monde a besoin de contrôle dans sa vie, mais je pense qu'on peut difficilement demander à des gens qui sont dans un contrôle pathologique de simplement lâcher prise, respirer, puis voilà, revenir à eux-mêmes. C'est ce qu'il faut faire effectivement, c'est de respirer, revenir dans son corps, se dire quel est le risque, qu'est-ce qui pourrait se passer de pire, etc. Mais par contre, on peut leur demander d'avoir du discernement et donc effectivement de se dire, OK, là, ce que je suis en train d'essayer de contrôler déjà, quel est le risque pour moi? Et donc, il y a une question très simple à poser. Si ce que je suis en train d'essayer de contrôler arrivait, qu'est-ce qu'il m'arriverait de pire? Voilà. C'est-à-dire, par exemple, j'ai invité un ami, je lui ai servi une pizza. Qu'est-ce qui arriverait de pire? Bon, bah, peut-être qu'il va dire à d'autres amis, il ou elle m'a mal reçu. OK. Et s'il m'a mal reçu, qu'est-ce qui arriverait de pire? Ben, je perdrais un ami. OK. Ben, qu'est-ce qui arriverait de pire si je perds un ami? Je pourrais pas m'en refaire. Et là, le discernement, c'est de dire, ben si, j'arrive à me faire des amis. Donc, au pire, si je perds un ami qui m'a jugé parce que je lui ai servi une pizza, peut-être que c'était pas le bon ami.
0: Exactement.
1: Peut-être que le risque de le perdre est acceptable et je saurai retrouver d'autres amis. Voilà. Donc, je pense qu'il faut aller plutôt dans cette direction-là. C'est de tirer un peu le fil de la réflexion et de s'arrêter, en fait, avec discernement sur quelles sont les vraies conséquences, quels sont les vrais risques. Voilà, donc je pense qu'il y a le discernement qui est hyper important. Et ensuite, le lâcher-prise viendra dans un second temps, plutôt que de dire, ah non, je ne veux absolument pas perdre cet ami, c'est de dire, je lâche-prise, j'accepte que l'autre personne ait le libre arbitre, et si cette personne me juge, j'accepte qu'elle me juge, et puis voilà, on en tirera les conséquences, plutôt que d'essayer de contrôler la perception de l'autre. Voilà, parce que ça aussi, c'est un point important. Des fois, on contrôle notre environnement, mais des fois, on essaie de contrôler l'autre. Comment il va nous percevoir? Est-ce
0: Exactement,
1: qu'il
0: c'est
1: va nous
0: vrai.
1: juger? Et donc là, par contre, c'est vraiment une zone rouge à ne pas franchir parce qu'on ne pourra jamais contrôler l'autre. Et
0: Exactement.
1: c'est totalement illusoire de se dire qu'on est en train de le contrôler.
0: En tout cas, Nasser Lemnihi, merci beaucoup d'avoir été avec moi aujourd'hui. Un plaisir d'avoir discuté.
1: Avec plaisir, merci. Très
0: Au
1: bonne
0: revoir.
1: journée.
0: Ciao, ciao.
1: Au revoir.

Don Omar, Lucenzo, Dan Sacuduro sur Median. Si vous venez à peine de nous rejoindre, bienvenue à vous pour cette suite de ce premier café. Dans un tout petit moment, on s'intéressera à cette recette maison qui est partout sur les réseaux sociaux à l'approche de l'hiver, miel et ail fermenté. Alors, quels sont ces bienfaits? Comment la préparer? Est-ce qu'il y a des contre-indications? Bref, on verra tout ça ensemble dans un tout petit moment. Restez avec nous pour ne rien rater de tout ça. On parlera également un petit peu tendance manicure un peu plus tard. Voilà pour le programme qui vous attend. D'ici là, je vous propose de la musique, mais pas que, de la très très bonne musique. Justin Timberlake prend la relève avec Señorita. Très très belle écoute.

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2: Martin Gibert avec vous, bonjour à tous. Ahmed Twizy, le nouveau président de la Chambre des représentants. Le député du PAM a été élu hier lors d'un vote au Parlement en séance plénière. Il a rassemblé 220 voix contre 59 pour Drissel Azamil Idrissi, son opposant du PJD. Lors de son allocution après son élection, Ahmed Twizy est notamment revenu sur les priorités qui attendent le prochain exécutif, notamment l'analyse du PLF 2027 et l'évaluation des politiques publiques. Le Maroc, qui devrait continuer à entretenir la bonne entente avec l'Espagne et l'Union européenne. C'est le message lancé par le roi Felipe VI lors de sa visite hier dans la ville occupée de Ceuta. Le roi espagnol appelle Madrid et les 27 à continuer de maintenir de bonnes relations avec Rabat. Felipe VI a également ajouté que Ceuta et Melilla sont, je cite, indissociable de l'Espagne, que la souveraineté espagnole n'est pas négociable. Ce dernier s'est aussi rendu au cimetière de Sidi Mbarek pour rendre hommage à la centaine de personnes mortes durant la traversée à la nage les 30 et 31 juillet dernier. L'Europe toujours, qui va débloquer 2,86 milliards d'euros pour l'Ukraine. La Commission européenne vient d'annoncer le versement de cette somme prévue dans les 90 milliards d'euros pour financer entre autres les équipements militaires, notamment les drones et les systèmes de défense aérienne. Une défense aérienne d'ailleurs à nouveau mise à mal cette nuit. De nouvelles frappes russes ont fait 9 morts à Kiev, Zaporijja et Dnipropetrovsk. Et cette fois-ci, l'armée ukrainienne n'a pas pu compter sur Starlink. Le réseau spatial de SpaceX a restreint ses opérations cette nuit, selon un conseiller de Volodymyr Zelensky, le président ukrainien. Une restriction qui intervient alors que la Maison-Blanche a prévenu auparavant qu'elle pourrait arrêter de partager ses renseignements si l'Ukraine poursuivait ses attaques contre les raffineries russes. À ce sujet, le Kremlin dit suivre de près tout changement de direction sur la politique des États-Unis à l'égard de l'Ukraine. Et Donald Trump, par ailleurs, qui accuse les Houthis de faire monter le prix du pétrole avant les élections de mi-mandat aux États-Unis. Les frappes du groupe armé yéménite sur l'Arabie Saoudite se multiplient ces derniers jours. De nouvelles explosions ont retenti à Riyad ce matin. Plusieurs missiles ont été interceptés par la coalition menée par l'Arabie Saoudite. Cette dernière revendique d'ailleurs des frappes contre plusieurs positions Houthis au Yémen, notamment des installations pétrolières à Sanaa, la capitale yéménite. Et un mot de football, le FC Barcelone

0: se poursuit ce soir avec notamment le Real Madrid qui se déplace à Rome, le Betis qui reçoit le FC Porto et surtout la grosse affiche de la soirée, c'est bien sûr Manchester City opposé au Paris Saint-Germain. C'est la fin de cette synthèse, merci de l'avoir suivi. Très bonne suite des programmes sur Média.
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2: Bienvenue à vous si vous venez à peine de nous rejoindre. On arrive donc à la troisième et dernière partie de ce premier café. Dans un instant, on parlera de cette recette maison qui est partout sur les réseaux sociaux à l'approche de l'hiver. Miel et ail fermentés. Quels sont les bienfaits? Est-ce qu'il y a des contre-indications? C'est ce qu'on verra ensemble dans un instant. D'ici là, c'est Ricky Martin qui prend la relève avec She Bangs. Excellente écoute.

Cher Strong Enough sur Média, comme prévu, on parle de cette recette maison qui est partout sur les réseaux sociaux. Miel et ail fermentés alors qu'on plonge doucement dans la saison froide. Un remède naturel pour booster l'immunité est omniprésent sur les réseaux. Le miel fermenté à l'ail. Les recherches ont augmenté de 356% en un mois et de pas moins de 1000% sur TikTok. On relate d'un phénomène plus global, l'envie de miser sur des ingrédients naturels pour prendre soin de soi. Le miel fermenté à l'ail est ainsi présenté comme un remède maison à préparer en prévision des petits maux saisonniers, voire comme une alternative aux médicaments sans ordonnance. Et cela fait sens puisqu'il réunit deux ingrédients dont les principes ont depuis longtemps été prouvés. L'ail est présenté comme un allié des défenses naturelles riche en composés soufrés, notamment la lysine. Il est étudié pour ses propriétés antimicrobiennes et antioxydantes. Il contribue à la richesse nutritionnelle et de l'alimentation, a des effets potentiels sur certaines fonctions cognitives et immunitaires. Traditionnellement utilisé en période hivernale, il est particulièrement plébiscité à l'approche de la saison des rhumes. Le miel représente quant à lui un concentré de douceur aux propriétés apaisantes, riche en sucre et composé de différents éléments bioactifs, dont les polyphénols aux propriétés antioxydantes. Et le miel, bien sûr, est surtout reconnu pour son effet apaisant sur la gorge. Des études suggèrent qu'il peut contribuer à soulager la toux. Et la fermentation démultiplie encore ses bienfaits, comme l'expliquent les experts. Lorsque l'ail est fermenté, ses bienfaits sont multiples. En plus des propriétés médicinales du miel brut et de l'ail, vous bénéficiez également d'un aliment probiotique naturel excellent pour la santé intestinale. Alors comment préparer du miel fermenté à l'ail? Le miel et l'ail séparément constituent des stimulants saisonniers importants à consommer régulièrement. Les manger ensemble apporte un soutien phénoménal à votre système immunitaire. Pour créer votre propre réserve d'ail fermenté de miel à la maison, il suffit d'ajouter des gousses d'ail non épluchées et légèrement écrasées à un pot de miel, de bien les mélanger, de laisser reposer pendant 1 à 2 semaines avant de le consommer au fur et à mesure des besoins. Le miel brut ou le miel de manuka, par exemple, sont d'excellentes options, mais n'importe quel miel peut faire l'affaire. Le miel brut est riche en polyphénol, un groupe de composés végétaux bénéfiques qui aide à nourrir le microbiote intestinal, contribue à la diversité du microbiome. Il est également antimicrobien, ce qui en fait un aliment intéressant à inclure dans votre alimentation. Voilà ce qu'on pouvait dire de cette recette maison qui est partout sur les réseaux sociaux. Miel et ail fermenté. Restez avec nous. On se retrouve dans un instant, je vous propose Cine Semilia, tout le bonheur du monde. Très très belle écoute.

A tout le bonheur du monde et c'est tout ce que je vous souhaite, bien évidemment. Restez avec nous avant de vous quitter. Je vous propose un autre son qui date un petit peu mais qui fait beaucoup, beaucoup de bien dans Tête Thomas pour Miss California et on se retrouve juste après. Excellente écoute. Et je vous laisse avec Dante Thomas. Très belle écoute.

Dante Thomas, Miss California, c'est ainsi que se referme ce premier café. Merci beaucoup d'avoir partagé ce petit moment avec nous. Merci à notre ami Jamel à la réalisation. Je vous souhaite une excellente suite des programmes à l'écoute de Mehdi 1. Et pour ma part, je vous donne rendez-vous demain à partir de 9h30 heure marocaine pour votre premier café. D'ici là, portez-vous bien, prenez bien soin de vous. Je vous laisse en musique avec Desiree pour You Gotta Be. Excellente écoute.

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1: Martin Gibert avec vous, bonjour à tous. Ahmed Twizy, le nouveau président de la Chambre des représentants, le député du PAM a été élu hier lors d'un vote au Parlement en séance plénière. Il a rassemblé 220 voix contre 59 pour Driss El-Azami El-Idrissi, son opposant du PJD. Lors de son allocution après son élection, Ahmed Twizy est notamment revenu sur les priorités qui attendent le prochain exécutif, notamment l'analyse du PLF 2027 et l'évaluation des politiques publiques. Le Maroc, qui devrait continuer à entretenir la bonne entente avec l'Espagne et l'Union européenne. C'est le message lancé par le roi Felipe VI lors de sa visite hier dans la ville occupée de Ceuta. Le roi espagnol appelle Madrid et les 27 à continuer de maintenir de bonnes relations avec Rabat. Felipe VI a également ajouté que Ceuta et Melilla sont, je cite, indissociable de l'Espagne et que la souveraineté espagnole n'est pas négociable. Ce dernier s'est aussi rendu au cimetière de Sidi Mbarek pour rendre hommage à la centaine de personnes mortes durant la traversée à la nage les 30 et 31 juillet dernier. L'Europe toujours qui va débloquer 2,86 milliards d'euros pour l'Ukraine. La Commission européenne vient d'annoncer le versement de cette somme prévue dans les 90 milliards d'euros pour financer entre autres les équipements militaires, notamment les drones et les systèmes de défense aérienne. Une défense aérienne d'ailleurs à nouveau mise à mal cette nuit. De nouvelles frappes russes ont fait 9 morts à Kiev, Zaporijja et Dnipropetrovsk. Et cette fois-ci, l'armée ukrainienne n'a pas pu compter sur Starlink. Le réseau spatial de SpaceX a restreint ses opérations cette nuit, selon un conseiller de Volodymyr Zelensky, le président ukrainien. Une restriction qui intervient alors que la Maison-Blanche a prévenu auparavant qu'elle pourrait arrêter de partager ses renseignements si l'Ukraine poursuivait ses attaques contre les raffineries russes. À ce sujet, le Kremlin dit suivre de près tout changement de direction sur la politique des États-Unis à l'égard de l'Ukraine. Et Donald Trump, par ailleurs, qui accuse les Houthis de faire monter le prix du pétrole avant les élections de mi-mandat aux États-Unis. Les frappes du groupe armé yéménite sur l'Arabie Saoudite se multiplient ces derniers jours. De nouvelles explosions ont retenti à Riyad ce matin. Plusieurs missiles ont été interceptés par la coalition menée par l'Arabie Saoudite. Cette dernière revendique d'ailleurs des frappes contre plusieurs positions Houthis au Yémen, notamment des installations pétrolières à Sanaa, la capitale yéménite. Et un mot de football, le FC Barcelone solide aussi bien en Liga qu'en Ligue des Champions. Les Blaugrana ont emporté 4-1 face au Galatasaray. Dans les autres résultats de la soirée, Arsenal large vainqueur de Lille 3-0. L'Atlético Madrid l'a emporté face à Manchester United 2-0. Et Bruges vainqueur surprise face à l'Inter Milan 4-3. La Ligue des Champions qui se poursuit ce soir avec notamment le Real Madrid qui se déplace à Rome. Le Betis qui reçoit le FC Porto.

Porto et surtout la grosse affiche de la soirée, c'est bien sûr Manchester City opposé au Paris Saint-Germain. C'est la fin de cette synthèse, merci de l'avoir suivi. Très bonne suite des programmes sur Média.

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1: Avec vous, Soukaina Aziz, bonjour à tous. En attendant la formation du nouveau gouvernement au Maroc, la Chambre des représentants a élu son président et choisi Ahmed Twizy du PAM, portrait dans votre prochaine édition. Les Houthis frappent plusieurs sites stratégiques en Arabie Saoudite, le siège du géant pétrolier Aramco visé dans l'Est. Les attaques se multiplient depuis une semaine et inquiètent le FMI. 96% des lycées ouverts en France, selon le ministère de l'Éducation nationale, au lendemain d'une nouvelle journée de mobilisation. Des syndicats appellent le mouvement à rejoindre celui des Gilets jaunes. Spécialiste des monarchies, Stéphane Bern dévoile en France son dernier livre consacré au roi Mohamed VI et à la dynastie alaouite. Nathalie Michet a assisté à sa présentation à Paris. Et puis il y aura du futsal. Après sa victoire face à l'Algérie, le Maroc retrouve la Zambie pour un nouveau match de la Coupe d'Afrique des Nations. Voilà pour les titres. Je vous retrouve dans une heure pour le Grand Journal.
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2: 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Une facture reçue par mail, un fichier partagé, une demande de virement, ces gestes font partie du quotidien au travail. Mais comment reconnaître le moment où ils deviennent un risque pour l'entreprise et comment préparer les équipes sans leur demander de devenir des experts en informatique? Aujourd'hui, dans Nouvelle Piste, nous explorons les réflexes et les compétences qui permettent aux PME de mieux se protéger avec Zakaria Smilali, fondateur de Duolink.
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2: Bonjour Zakaria Smilali, merci beaucoup d'être là.
4: Bonjour Yasmine, merci beaucoup de m'avoir appelé.
2: Alors, Zakaria Smilali, quand on dirige une petite entreprise, on peut penser qu'on n'intéresse pas les cybercriminels. Pourquoi faut-il revoir cette idée?
4: C'est une idée que je rencontre très souvent chez les dirigeants des PME. Parfois, ils disent qu'ils sont des petites structures qui ne sont pas ciblées. Mais non, les cybercriminels ne cherchent pas uniquement les grandes boîtes, ils cherchent surtout des opportunités. Alors là où il y a l'opportunité, on attaque. Aujourd'hui, il y a des attaques qui sont assez larges et automatisées. Les cybercriminels, ils peuvent chercher des milliers d'entreprises

0: présentant des failles de sécurité sans même connaître leur activité ou bien même leur taille. Voilà.
1: Est-ce que vous pouvez nous raconter un scénario concret, justement? Comment un simple mail peut-être peut-il conduire à bloquer l'activité d'une entreprise? Et surtout, quels sont les types de cyberattaques

0: et ce type d'entreprise, d'accord, vu qu'ils sont interconnectés directement avec un système de billetterie directe, IATA. En fait, il y a 2 mois d'ici, un chef d'agence m'a contacté, il m'a dit, voilà, j'ai reçu un email de Microsoft qui m'invite à faire la mise à jour, alors que je lui ai fait moi-même cette mise à jour. Il m'a dit, voilà, j'ai reçu le mail, j'ai cliqué sur le lien pour faire la mise à jour, et pop, tout est verrouillé, j'ai plus accès à mes données, j'ai plus accès à mon laptop. Et j'ai reçu un autre email quelques minutes après qui m'invite à payer 600 dollars pour récupérer mes informations. Et c'est là qu'on les appelle des ransomware. On chip tes données et automatiquement on t'appelle pour négocier. Et même si tu payes, en fait, même si tu payes, tu n'arriveras jamais à récupérer tes données. Voilà.
1: Il a réussi à récupérer ou pas?
0: Non, on n'a pas pu les récupérer. Et du coup, j'ai dû lui installer notre nouveau système qui fait aussi le filtrage des emails. Comme ça, il sera sain et sauf. Ils seront redirigés directement vers les spams. Mais ça l'empêche. Il faut toujours être vigilant, il faut sensibiliser leur équipe, voilà.
1: Alors justement, au-delà, on va y aller petit à petit avant d'arriver à la sensibilisation, à
0: Oui.
1: expliquer, comme on a dit en introduction, on n'est pas en train de demander à toutes les équipes de devenir des experts en cybersécurité ou en informatique, mais la sensibilisation est
0: Exactement.
1: très très importante. Alors au-delà des ordinateurs, qu'est-ce qu'une cyberattaque peut mettre à l'arrêt au niveau d'une
0: En fait,
1: PME, bien
0: aujourd'hui,
1: sûr?
0: l'informatique. Oui, bien sûr. En fait, aujourd'hui, l'informatique est au cœur de presque toutes les activités économiques. Prenons par exemple dans une entreprise industrielle. En fait, si le système de gestion de production est indisponible, la fabrication peut être ralentie ou bien même arrêtée. D'accord? Un autre exemple, dans une société de distribution, par exemple, une attaque peut bloquer la gestion des stocks, même les commandes de la livraison. Voilà.
1: Alors,
0: Donc, il faut également considérer les conséquences indirectes. La perte des chiffres des affaires, le retard des paiements, perte de confiance des clients même. Voilà. Donc, c'est au-delà qu'un équipement informatique.
1: Vous avez dit tout à l'heure que 80% des attaques de cybersécurité, les cyberattaques, pardon, touchent concernant les PME, touchent les agences de voyage. C'est bien ça. Alors, quelle

0: C'est rare qu'on reçoive un appel pour réserver un billet d'avion ou bien un hôtel. Donc, ils reçoivent les pièces d'identité des clients, les passeports, les cartes nationales. Voilà, c'est là où, bien sûr, on procède à leur attaquer en leur envoyant des fausses emails avec des adresses emails qui ne sont pas bien vérifiées.
1: Alors, on entend souvent, justement, Zakaria Smilali, que le facteur humain est le maillon faible. Comment faire des salariés une force de protection sans pour autant, en même temps, les culpabiliser?
0: En fait, sincèrement, je n'aime pas beaucoup cette expression que le facteur humain est le maillon faible. Parce qu'en fait, elle donne l'impression que c'est le collaborateur qui est le problème. Mais c'est tout à fait le contraire. Dans la réalité, les collaborateurs sont souvent la première ligne de la défense d'une entreprise. Un salarié qui va remarquer une demande inhabituelle, ou bien qui va vérifier un changement de coordonnées bancaires, ou bien qui va signaler rapidement un profil suspect pour éviter une attaque majeure. Donc, il faut passer par une culture de culpabilisation à une culture de vigilance collective. Vous voyez? En fait, ça va commencer par des formations simples, adaptées au métier avec des exemples du quotidien. On peut aussi organiser des simulations de phishing, des attaques, non pas pour sanctionner, mais surtout pour en fait former et sensibiliser. Voilà. C'est surtout pour l'accompagnement.
1: Alors, quand vous dites justement former et sensibiliser, donc ça veut dire, par exemple, moi, j'ai une PME, je reçois un
0: En fait,
1: mail. Allez-y.
0: Personnellement, ce que je fais avec mes clients, c'est on fait une petite séance de cadrage. On l'appelle une séance de cadrage. D'accord? On détecte le besoin réel. On détecte en fait ce que le salarié ou bien le personnel a comme acquis numérique et acquis informatique. Et par la suite, on commence à le sensibiliser par rapport aux liens qui sont suspects, par rapport aux adresses e-mail qui ne sont pas bien vérifiées, par rapport même au comportement de sa machine. Parce qu'en fait, pour détecter qu'il y a une attaque, c'est assez facile. Je peux même vérifier, par exemple, le processeur de mon ordinateur, sa température commence à s'élever, alors que je ne touche rien au clavier. C'est là qu'on peut dire qu'il y a quelque chose en cachette qui intervient. Voilà.
1: Ah,
0: Donc,
1: d'accord.
0: c'est
1: Ça, c'est un
0: ce genre
1: premier
0: de
1: symptôme,
0: traitement,
1: en
0: ce genre
1: fait.
0: d'exercice qu'on fait généralement,
1: Alors,
0: oui,
1: voilà.
0: qu'on fait généralement avec les collaborateurs pour, en fait, pour leur sensibiliser, pour essayer de créer cette vigilance de leur part.
1: C'est de la digital literacy, en quelque sorte.
0: Exactement, exactement. C'est
1: Voilà.
0: ça, mon ami. Exactement.
1: Alors, justement, il y a quelques années encore, ces questions ne se posaient pas pour les PME. Depuis quand vous constatez que les cyberattaques s'intéressent principalement, ou là, s'intéressent également plutôt aux PME?
0: Les cyberattaques et les attaques ont été depuis toujours. C'est juste ici au Maroc qu'on a commencé lors de la période de transformation digitale, la vision de Sa Majesté le Roi 2025-2030. Et c'est là où on a commencé. Quand les entreprises ont commencé à se digitaliser, c'est là où les problèmes ont réellement été détectés. Voilà. Mais en fait, les attaques ont été depuis toujours.
1: Mais avec les messages justement frauduleux de plus en plus convaincants, notamment grâce à l'intelligence artificielle, comment apprendre à vérifier une demande avant d'agir?
0: En fait, il y a trois choses à vérifier. C'est la source, d'accord? Le contenu et aussi en fait le comportement de la machine. Le comportement de la machine, c'est purement technique. Il y a des agents et des plugins qu'on installe directement pour qu'on puisse détecter les comportements des machines. Mais avant ça, il y a les deux premiers critères, c'est la source et le contenu. Quand je reçois par exemple un email et que je Parce qu'en fait, dans un carré, il y a des emails qu'on reçoit avec des noms et des prénoms, ils sont nominatifs. Alain Leclerc, voilà, comme ça. Et c'est là quand on voit le nom et le prénom qui est habituel depuis lequel on reçoit toujours des emails, on zappe cette étape-là et on commence à lire le contenu. Mais par contre, c'est là où les cyberattaques jouent leur rôle principal. En fait, c'est sur parce qu'il y a des outils où on peut transformer n'importe quel nom de domaine et adresse email à un nom et prénom habituel. Vous voyez? Donc, il faut vérifier le contenu. Même si je vois un nom et un prénom qui est habituel et tout, je vérifie quand même l'adresse email. Est-ce que ça vient du propriétaire lui-même? Est-ce que ça vient d'une adresse email qui est abstraite? Donc, je dois vérifier ça. Et par la suite, je

0: passe par le contenu. Parce que parfois, on arrive à pirater l'adresse email de l'émetteur.
1: Tout à fait.
0: Donc là, je dois vérifier le contenu, le message. Parce
1: Mais pardon,
0: que
1: Zakaria
0: chacun de nous est à
1: Smilali,
0: sa.
1: si j'ouvre le mail, est-ce que forcément je déclenche l'attaque? Je
0: Non,
1: facilite
0: pas
1: l'attaque?
0: encore.
1: Non, il faut cliquer sur un
0: Non,
1: lien
0: pas
1: ou quelque
0: encore,
1: chose
0: pas
1: pour...
0: encore. Oui, une photo, une image ou bien un lien. En fait, comme je disais aussi à mes clients, chaque émetteur a son propre style d'envoyer son email, même en utilisant l'intelligence artificielle. On arrive à détecter le style. Si je suis habitué à t'envoyer, vous, par exemple, Yasmine, si je suis habitué à vous envoyer des emails, j'ai mon style et vous êtes habitué à le recevoir. Donc, si je détecte qu'il y a un style qui est un peu différent de celui que je suis habitué à recevoir depuis mon émetteur, je dois me poser la question. Je dois dire, est-ce que c'est lui ou non? Et c'est là où je dois faire attention à ne pas cliquer ou bien ne pas télécharger une pièce jointe depuis cet email. Voilà.
1: OK.
0: En fait, c'est des habitudes qu'il faut
1: Il faut installer.
0: adopter
1: Ouais, ouais.
0: pour chaque, oui,
1: C'est pour
0: pour
1: ça qu'on
0: chaque
1: parlait
0: salarié, en fait.
1: de literacy et de sensibilisation tout à l'heure. Alors, justement, pour une PME qui n'a pas de responsable informatique, comment répartir les responsabilités entre le dirigeant, les équipes et un prestataire extérieur?
0: Pour une PME, c'est tout à fait normal qu'elle ne peut pas recruter un salarié informaticien. Vu le budget, vu la taille de l'entreprise, il voit que ce n'est pas la nécessité, il voit que c'est un peu lourd concernant le budget. Donc, c'est là qu'on peut faire appel à un prestataire externe avec des budgets qui sont un peu adéquats et à la portée de toutes les PME. Et cet IT-là, ce prestataire-là, qui va en fait dispatcher les rôles vis-à-vis les salariés, selon leurs compétences, selon leur, bien sûr, leur emplacement au niveau de l'entreprise, etc. Personnellement, au niveau du unique pour nos prestataires, pour nos clients, en fait, on intègre un système automatisé. Nous avons un SaaS qui est automatisé, en fait, qui englobe les trois services. Un service pour la cybersécurité, un service pour la sauvegarde souveraine, parce que là, on parle de la souveraineté, bien sûr, de la donnée marocaine, et aussi un autre service pour le monitoring et la supervision. Et c'est là où je t'ai parlé tout à l'heure. On intègre des agents qui font analyser la machine automatiquement pour détecter leur comportement. D'accord? À ce niveau-là, bien sûr, les tâches que le salarié doit faire, c'est juste observer. Il n'a pas besoin des compétences techniques ou bien quelque chose de compliqué. Il a juste à observer. Les alertes sont envoyées automatiquement au niveau de nos techniciens et tout se fait au niveau automatique à l'aide de l'intelligence artificielle. Comme ça, même le cyberattaquant utilise de l'intelligence artificielle comme weapon. Nous, on a la contre-attaque. On peut défendre. Voilà. Donc, le salarié n'a pas obligé d'avoir assez de compétences, l'entreprise n'a pas obligé à avoir un lourd budget pour acquérir un système qui va sécuriser et lui permettre d'avoir des données souveraines au sein de son entreprise. Voilà.
1: Alors, peut-être pour conclure, justement, si une entreprise qui nous écoute, un patron de PME qui nous écoute, veut commencer dès demain, dès aujourd'hui, quelles seraient vos trois premières priorités avec un budget limité?
0: Alors, tout d'abord, on doit faire un audit, un diagnostic global. Le nombre des machines, les serveurs qu'il utilise, les accès qu'il a, s'il a un site web, s'il a une application SaaS aussi. Donc, c'est un audit global qu'on fait pour analyser déjà le besoin. D'accord? Par la suite, la deuxième phase, c'est l'intégration des solutions selon le budget, bien sûr. Et la troisième chose, c'est la sensibilisation et la formation des équipes. Voilà, c'est les trois choses à vérifier.
1: Quand vous dites selon le budget, ça va de combien à combien en moyenne?
0: C'est à partir de 100 dirhams par mois par machine.
1: Par machine,
0: Donc,
1: c'est-à-dire par
0: quelqu'un qui a trois.
1: ordinateur,
0: Oui,
1: par PC?
0: par. Oh, non, par machine. Quand je parle de machine, il se peut que ce soit un ordinateur, un serveur, un routeur, une caméra de surveillance. Ça dépend du dispositif qu'il a au niveau de son entreprise. Et si c'est de l'industrie, on parle même des automates. S'il a des machines, des chaînes de distribution, des chaînes de production, donc on parle même des automates et de toute machine en fait. Même, ce n'est pas uniquement les machines informatiques.
1: Donc, en fait, aujourd'hui, avec vous, Zakaria Smilali, on parle justement de cette sensibilisation vis-à-vis des PME face aux cyberattaques, mais aussi de votre finalement, cette nouvelle façon que vous avez inventée de travailler, c'est de, pour ceux qui ne peuvent pas, qui n'ont pas le budget d'avoir un directeur des systèmes.

0: l'information, eh bien, on peut externaliser le service, on peut externaliser la tâche à une entreprise marocaine
1: Exactement.
0: comme la vôtre.
1: Exactement. Et souverain avec des budgets qui sont adéquats. Voilà.
0: Et c'est
1: Donc
0: ça ce qu'on appelle
1: aujourd'hui,
0: les nouvelles pistes de travail.
1: oui, c'est en fait on est digitalisé, on est en 2026, on part sur la piste de la digitalisation. Donc on automatise le tout grâce à l'intelligence artificielle aujourd'hui, d'accord? Donc pour une petite moyenne entreprise qui prévoit par exemple un budget de 30 000 dirhams par an pour ses machines et sa maintenance, donc ça sera assez large pour acquérir des besoins et être sécurisé et avoir des données souveraines. Voilà. Tout est
0: Ah, ouais.
1: accessible, tout est à des prix adéquats. Et de plus, j'aimerais bien, si il y a des PME qui ne le sachent pas, il y a de la subvention de la part de l'État. En fait, personnellement, Duolink et les prestataires référencés chez Maroc PME, ces derniers, ils offrent 80% de la subvention pour digitaliser et surtout pour être sécurisé, pour avoir de la donnée souveraine. Donc, il faut en profiter. Déjà, tu payes que 20% de ta poche et tu as tout le système chez toi. Donc, il faut profiter. Il y a plusieurs entreprises qui ne le sachent pas. Ça sera une occasion pour leur aussi sensibiliser et leur informer. Voilà.
0: Zakaria Simnali, fondateur de Duolink, merci beaucoup d'avoir été avec nous.
1: C'est moi, Yasmine. C'est moi. Merci beaucoup de m'avoir invité à votre émission. Et j'espère que ça va donner sens aux petites et moyennes entreprises. Comme
0: Entreprise.
1: ça, ils seront rassurés qu'à partir de demain, ils peuvent être en sécurité et avec un budget qui est moins cher. Voilà.
0: Et subventionné.
1: Voilà, exactement. Ils sont bons à 80% de la part de Maroc PME. Voilà.
0: Merci Zakaria Simlali d'avoir été notre invité. Avec vous, nous avons vu que mieux protéger une entreprise passe aussi par les compétences de celles et ceux qui y travaillent, reconnaître une demande suspecte, prendre le temps de vérifier, savoir qui prévenir, des réflexes qui s'apprennent et qui doivent trouver leur place dans le quotidien des équipes. Merci à toutes et à tous et à très vite dans Nouvelles Pistes.

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1: Dans les villes d'Afrique de l'Ouest et Golfe de Guinée, un ciel couvert à Conakry aujourd'hui avec 28 degrés de prévu. À Abidjan, un temps partiellement nuageux et 30 degrés de la pluie. À Lagos avec 31 degrés. À Dakar, un temps partiellement nuageux et 33 degrés. 35 degrés attendus à Bamako avec un temps ensoleillé. Enfin, à Ouagadougou, des nuages et des orages avec 36 degrés. Dans les villes d'Afrique centrale, à l'intérieur des terres, prévoir de la pluie dans plusieurs villes aujourd'hui. C'est le cas à Yaoundé avec 39 degrés. Idem à Douala avec 32 degrés. Prévoir le parapluie aussi à Kinshasa et Bangui. De la pluie attendue avec 33 degrés ainsi que 34 degrés. Des orages dans le ciel de Libreville avec 36 degrés. Et enfin, du soleil à N'Djamena avec 39 degrés. Dans les villes d'Afrique australe et de l'Est, du soleil à Addis Abeba avec 24 degrés, prévoir 27 degrés à Antananarivo. Le mercure affichera 28 degrés aujourd'hui à Luanda et Nairobi, des nuages et 28 degrés aussi à Johannesburg, 32 à Dar es Salaam sous les nuages, et enfin il fera 40 degrés aujourd'hui à Khartoum sous le soleil.
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3: Avec vous, Soukaina Aziz, bonjour à tous. En attendant la formation du nouveau gouvernement au Maroc, la Chambre des représentants a élu son président et choisi Ahmed Twizy du PAM, portrait dans votre prochaine édition. Les Houthis frappent plusieurs sites stratégiques en Arabie Saoudite, le siège du géant pétrolier Aramco visé dans l'Est. Les attaques se multiplient depuis une semaine et inquiètent le FMI. 96% des lycées ouverts en France, selon le ministère de l'Éducation nationale, au lendemain d'une nouvelle journée de mobilisation. Des syndicats appellent le mouvement à rejoindre celui des Gilets jaunes.

0: spécialiste des monarchies, Stéphane Bern dévoile en France son dernier livre consacré au roi Mohamed VI et à la dynastie alaouite. Nathalie Michet a assisté à sa présentation à Paris. Et puis il y aura du futsal. Après sa victoire face à l'Algérie, le Maroc retrouve la Zambie pour un nouveau match de la Coupe d'Afrique des Nations. Voilà pour les titres, je vous retrouve dans une heure pour le Grand Journal.
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3: Bonjour, bonjour à tous. Dans la presse internationale, le FMI tire la sonnette d'alarme sur l'endettement des grandes puissances. Les économies les plus riches disposent de moyens financiers considérables, mais leurs dettes publiques réduisent progressivement leur marge de manœuvre, reprend le courrier international. Et derrière cette alerte, un chiffre qui retient l'attention. Selon les prévisions du FMI, la dette publique mondiale pourrait atteindre 100% du PIB d'ici 2029, contre 94% en 2025. Le Wall Street Journal révèle que l'économie mondiale résiste, mais que l'inflation persistante et le coût croissant des emprunts pourraient provoquer un ralentissement brutal. Et puis l'autre risque vient des marchés financiers eux-mêmes. Business Insider rapporte que les FMI s'inquiètent de la montée des rendements obligataires et de l'endettement des grandes entreprises technologiques qui financent leurs investissements dans l'intelligence artificielle. Direction le Maghreb, Maroc, PAM écoute là, un attelage à l'heure de gouverner. Express met en avant la nouvelle alliance autour de Fatema Zahra Mansouri qui associe le PAM aux trois formations historiques de la Koutla, l'Istiqlal, l'USFP et le PPS. Pour Express, cette coalition traduit la volonté de dépasser les simples calculs parlementaires afin de bâtir une majorité autour d'une vision politique commune axée sur la réforme et le développement. Le desk révèle la rapidité des consultations moins de 3 semaines après les législatives et l'annonce officielle de la composition de la coalition. Le retour de la Koutla au premier plan constitue donc l'un des faits marquants de cette recomposition. En Tunisie, la presse s'attarde sur la crise du logement. Entre annonces gouvernementales et réalité du terrain, location-vente, 1000 logements par an face à un besoin de 200 000. Un titre de l'économiste maghrébin qui donne le ton. Le programme gouvernemental est salué dans son principe, mais son ampleur paraît dérisoire face aux besoins du pays. Le journal rapporte les critiques de Hechmi Miliani, trésorier de la Chambre des promoteurs immobiliers. Selon lui, le dispositif actuel ne permettra pas de résoudre la crise structurelle du logement sans une révision législative approfondie menée en concertation avec les professionnels du secteur. L'écart donc entre l'ambition sociale affichée et les besoins du pays reste donc considérable. Enfin, en Algérie, Tebboune redistribue les cartes au gouvernement. TSA annonce en effet le retour de Brahim Rad au ministère de l'Intérieur, tandis que Saïd Saïd conserve le portefeuille des transports. Un changement qui intervient dans un contexte de tension autour du coût de la vie. La presse revient sur les critiques du président concernant les déclarations du ministre au sujet du prix de la tomate qui avait atteint 200 dinars le kilo. Le journal Khabar rapporte que le président a jugé ses propos exagérés et inacceptables. La presse algérienne qui met en lumière donc un changement qui dépasse la simple permutation de deux portefeuilles, le retour de Brahim Rad et le maintien de Saïd Saïd au transport relance le débat sur la méthode de gouvernance.
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1: Bonjour à tous, avant votre journal tout de suite, la météo.
2: Au Maroc, tout d'abord, le ciel sera ensoleillé au nord de la ligne Essaouira, Renifra, Gerada, ainsi que sur la région de Smara est partiellement nuageux à souvent clair ailleurs. Il pleuvra sur le Haut Atlas central. Des orages sont également possibles sur le Rif et sur la région de Figi. Côté température, 19 degrés à Chefchaouen, la minimale avec des nuages et des orages dans le ciel. Il fera 21 degrés à Ifrane, 23 à Tinrir et Figig, 24 à Errachidia sous le soleil. Des nuages à Safi avec 25 degrés. Le thermomètre affichera 26 degrés à Nador, Tétouan, Taz, Ouarzazate, 28 à Oujda, Essaouira, Lousseima, Renifra et Zagora. Comptez 29 à Tanger. Aujourd'hui sous le soleil, Idema, Agadir, Fès, Benimelal, El Jadida et Dakhla. 30 degrés annoncés à Casablanca, Tiznit, Larache, 32 degrés à Ben Guerir et Marrakech sous le soleil, 33 à Rabat et Tantan et la maximale 34 degrés aujourd'hui à la Aïoun Esmara. Dans les autres villes d'Afrique du Nord, 24 à Alger, 26 à Tripoli, 27 à Tunis et jusqu'à 36 degrés aujourd'hui à Nouakchott. En Europe, 9 degrés à Moscou, 18 à Athènes, des nuages à Paris sous 20 degrés et 27 à Madrid sous le soleil. En Amérique, de la pluie à Montréal avec 12 degrés, 26 à New York, des orages de prévu, idem à Mexico avec 25 degrés. En Asie, le mercure affichera 20 à Séoul, 29 à Tokyo et jusqu'à 34 à New Delhi. Enfin, dans le monde arabe, prévoir 27 degrés à Beyrouth avec un ciel couvert, des nuages aussi à Damas et la Mecque avec 28 et 38 degrés.
1: Il est 12h30, tout de suite le journal. En attendant la formation du nouveau gouvernement au Maroc, la Chambre des représentants a élu son président et choisi Ahmed Touizi du parti Authenticité et Modernité, portrait dans ce journal. Les Houthis frappent plusieurs sites stratégiques en Arabie Saoudite. Le siège du géant pétrolier Aramco visé dans l'Est. Les attaques se multiplient depuis une semaine et inquiètent le Fonds monétaire international. 96% des lycées ouverts en France selon le ministère de l'Éducation nationale au lendemain d'une nouvelle journée de mobilisation. Des syndicats appellent le mouvement à rejoindre les gilets jaunes. Spécialiste des monarchies, Stéphane Bern dévoile en France son dernier livre consacré au roi Mohamed VI et à la dynastie alaouite. Nathalie Miché a assisté à sa présentation à Paris. Reportage dans quelques minutes. Et puis il y aura du futsal en fin de journal. Après sa victoire face à l'Algérie, le Maroc retrouve ce soir la Zambie pour son deuxième match de la Coupe d'Afrique des Nations. Le Maroc attend la nomination de son gouvernement. Le Parlement qui a fait sa rentrée le 9 octobre s'organise ce mercredi à partir de 15h. Une séance plénière sera consacrée à l'élection du bureau de la Chambre des représentants et des présidents des commissions parlementaires permanentes. Un vote au lendemain de l'élection d'Ahmed Touizi au perchoir. Il obtient 220 voix contre 59 pour son rival, Idriss Azami El Idrissi du PJD. Martin Gibert, bonjour.
3: Bonjour Soukaina.
1: Ahmed Touizi est un membre du parti Authenticité Modernité. Il est connu dans le milieu politique.
3: Et son engagement politique remonte aux années 1970. Avant d'arriver au PAM, Ahmed Touizi a milité pour de nombreux autres partis, l'UNFP, puis l'Union Constitutionnelle et le Mouvement Populaire. Il s'est ensuite rapproché du parti Authenticité et Modernité, dont il est aujourd'hui membre de la direction politique. Ahmed Touizi, c'est un homme du sérail à la solide expérience parlementaire. Il est entré au Parlement en 1993, il y a 33 ans, et a exercé dans les deux chambres. C'est lui qui a dirigé le groupe parlementaire du PAM durant la dernière législature.

0: dirigeait l'ancienne région Marrakech-Tenfist Al-Haouz, plaçant le développement rural, les infrastructures, l'éducation et la réduction des disparités régionales au cœur de son action. Ahmed Touizi succède donc à Rachid Talbi à la mi du RNI en tant que président de la Chambre des représentants. Sa mission, organiser et garantir le bon déroulement des débats et composer avec la majorité comme avec l'opposition.
1: Merci Martin Gibert pour toutes ces précisions. Et les votes attendus aujourd'hui au sein de la Chambre des représentants se déroulent dans le sillage des législatives du mois dernier. Désormais, le pays est dans l'attente de la nomination du gouvernement qui sera composé d'une coalition comprenant le PAM, l'Istiqlal, l'USFP et le PPS. On va d'ailleurs analyser les attentes et le rôle de cette alliance avec notre invité, le politologue, anthropologue et ancien doyen de l'UIR, Mohamed Tozzi. Il sera en direct avec nous à partir de 13h04. Le roi d'Espagne est arrivé dans l'enclave occupée de Melilla aujourd'hui après sa visite remarquée à Ceuta, une première depuis son accession au trône en 2014. Le souverain espagnol doit adresser un discours après avoir revendiqué, je cite, « la souveraineté indiscutable de Madrid sur ces deux villes ».

0: aujourd'hui des frappes contre un site d'Aramco à Dharan dans l'est du royaume ainsi qu'une raffinerie et l'aéroport de la capitale. Au moins 4 blessés à Riyad d'après les autorités locales. Les rebelles yéménites promettent de poursuivre leur offensive contre l'Arabie saoudite qui reconnaissait lundi être mise à l'épreuve. Pour Alexandre Aoun, analyste géopolitique indépendant, ces attaques montrent les limites en matière de défense du royaume.
1: Il faut savoir qu'ils ont investi des milliards de dollars dans des systèmes très sophistiqués, notamment américains. Mais on se rend compte que finalement, les outils, par des drones qui ne coûtent pas très cher, ont réussi à frapper plusieurs reprises l'aéroport international de Riyad, des infrastructures pétrolières et d'autres sites vitaux. Ce qui pose directement la question de la défense du royaume et de sa capacité à assurer la sécurité sur l'ensemble de son territoire. Et aujourd'hui, on se rend compte que l'immensité de la superficie du territoire saoudien, qui représente environ 4 fois la France, est bel et bien une faiblesse et non une force. Mais il y a aussi une conséquence économique qui est d'autant plus préoccupante pour le royaume saoudien. C'est que par exemple, il devait y avoir un sommet pour les investissements prévus cette semaine. Il n'a pas été reporté, il se fait maintenant en distanciel. Donc du coup, l'image est en train de se fracturer, cette image d'un pays stable, moderne, qui voulait montrer qu'il pouvait attirer des investisseurs et des investissements, c'est en train de se fissurer. Donc c'est vraiment un peu le cœur de la vitrine économique saoudienne qui est impactée par ces frappes-outils.
0: Des propos au micro de Mélanie Pinto et le Fonds monétaire international ne cache pas son inquiétude suite à l'escalade de violences dans la région. Le FMI s'alarme des répercussions sur les populations dans le monde et d'une hausse des cours du pétrole. Le comité de la Croix-Rouge, de son côté, indique que les blessés affluent dans les hôpitaux du Yémen, des structures débordées, alerte ce mercredi le CICR, ajoutant que le système de santé fait face à des pénuries critiques suite à ce conflit en cours entre les Houthis et l'Arabie saoudite. À moins de 2 semaines des législatives, beaucoup de Palestiniens, citoyens d'Israël, se demandent s'ils iront voter. Les partis arabes étaient marginalisés, quel que soit leur score. Pourtant, cette élection est cruciale entre la crise économique et la vague de crimes qui a fait plus de 140 morts cette année. L'enjeu reste de taille. C'est le cas dans la ville arabe de Galilée, placée depuis un an sous tutelle gouvernementale après la faillite financière de la municipalité. Reportage auprès de la population de Valérie Ferron.
2: Loin d'être un signe de sérénité, le calme régnant dans les rues proches de la basilique de l'Annonciation est révélateur de la crise économique et de l'apathie sociale qui secoue la ville de Nazareth depuis des années. Les déchets visibles un peu partout et les poubelles pleines ajoutent à cette ambiance de désolation et de tristesse les touristes et les pèlerins, comme dans les 2 autres grandes villes saintes du christianisme, Jérusalem et Bethléem, s'y font rares. Abou Hicham, propriétaire d'un restaurant dans la rue Paul VI, au pied de la basilique.
3: La situation économique est désastreuse, zéro. On ne sait pas ce qui va arriver et ce qui nous attend dans l'avenir.
2: De nombreux commerces ont également dû fermer leurs portes en raison à la fois du manque de clients et des vagues de terreur semées par les bandes du crime organisé dans toutes les localités palestiniennes d'Israël. L'inertie de l'État et de la police face à ces crimes soulève colère et frustration. Nora, enseignante.
4: Si le premier round c'était les commerces, le suivant ce sera le tour de qui ? Les banques ? On a peur, on raconte qu'ils essaient d'utiliser des employés dans les banques pour avoir les noms et les numéros de compte de clients pour les menacer.
2: Loin d'être un facteur d'espoir, les élections à venir n'offrent aucune alternative réelle aux citoyens palestiniens d'Israël qui font face à une sérieuse intensification de la répression et du racisme à leur égard. Nazareth, Valérie Ferron pour Médian.
0: Et à l'approche de ce scrutin, le Premier ministre israélien indique qu'il s'oppose à une attaque israélienne ou américaine contre l'Iran. Cela ne nous convient pas, affirme Benjamin Netanyahou aujourd'hui à la radio de l'armée israélienne. Concernant le prochain gouvernement, il indique qu'Itamar Ben-Gvir, issu de l'extrême droite, ne sera pas ministre de la Défense. Je sais qu'il le souhaite, mais il ne décide pas, ajoute le Premier ministre. L'Union européenne indique ne pas avoir d'informations sur la fin du partage de renseignements des Américains avec l'Ukraine. Un responsable américain sous couvert d'anonymat indique qu'il n'y a pas de changement après que Kiev ait affirmé ne pas avoir reçu d'avertissement avant des attaques russes. Durant la nuit, au moins 7 personnes sont mortes dans de nouvelles attaques contre des sites énergétiques. D'après un conseiller du président ukrainien, l'usage du réseau Starlink a été restreint, ce qui a compliqué l'interception des drones. C'est dans ce contexte de guerre que s'ouvre un procès attendu à Hambourg, en Allemagne. Sur le banc des accusés, un Ukrainien qui serait à l'origine du sabotage de Nord Stream,

0: et 2, deux gazoducs installés en mer Baltique pour faire transiter le gaz russe vers l'Europe. Il est le premier à comparaître dans cette affaire spectaculaire, Arnaud Dalmas.
1: Et l'accusé, Serika, ex-officier de l'armée ukrainienne, est jugé pour plusieurs faits. Parmi eux, celui de crime de guerre consistant en une attaque contre des biens civils. Berlin a sévèrement subi l'endommagement de ses gazoducs. Avant le conflit entre Kiev et Moscou, Nord Stream 1 couvrait plus de la moitié des besoins allemands en gaz. Ce pipeline fonctionnait depuis 2012 et le second, achevé un an avant le sabotage, n'est jamais entré en service. D'après le parquet fédéral allemand, Serika est le cerveau de l'opération, même si un skipper, un expert en explosifs et des plongeurs sont soupçonnés d'être aussi impliqués. Les explosions se sont produites vers l'île de Bornholm, territoire sous souveraineté danoise. Au Danemark d'ailleurs et en Suède, des enquêtes ont vu le jour à ce propos avant d'être refermées. Jusqu'ici, le soutien allemand pour Kiev n'est pas impacté par ce dossier, en témoigne la récente visite du chancelier Friedrich Merz en Ukraine. Pour l'heure, une remise en service de ces gazoducs n'est pas d'actualité.
0: Les précisions d'Arnaud Dalmas. Le président français appelle son gouvernement à apporter des réponses concrètes aux demandes des lycéens. Déclaration rapportée par la porte-parole de l'exécutif lors du Conseil des ministres ce mercredi. Au total, 96% des lycées sont réouverts selon les autorités au lendemain d'une journée de mobilisation qui a réuni plus de 400 000 personnes selon les organisateurs. À quelques jours des vacances de la Toussaint, cette mobilisation risque-t-elle de s'essouffler ? Écoutez la réponse de Pierre Allouran, politologue, président du comité d'histoire parlementaire et politique.
2: Acte 5, ça rappelle le vocabulaire qu'on utilisait au moment des Gilets jaunes, où effectivement il y avait des mobilisations tous les week-ends, mouvement qui n'a pas affaibli, qui s'est enlisé en quelque sorte, qui a duré longtemps. Alors est-ce que c'est un signe ? Le ministère le souligne, 214 lycées fermés, c'est encore beaucoup quand même, même si c'est plutôt en recul. Peut-être que c'est un passage de relais, il faut être prudent, mais des lycées vers les universités, puisque les étudiants, en particulier le syndicat UNEF, disent que 90% des universités seraient soit bloquées, soit en grève. Alors, ce n'est pas la même chose, mais effectivement, on voit bien que le gouvernement mise sur un essoufflement du mouvement à la faveur des vacances de la Toussaint. Il est probable que le mouvement reprendra ensuite en novembre.
0: On reste en France pour la première fois. Le journaliste et présentateur télé Stéphane Bern signe un ouvrage consacré au Maroc, Mohamed VI, héritage et destin de la monarchie alaouite, publié chez Albin Michel, un ouvrage qui sort aujourd'hui en France pour sa présentation dans le quartier de Saint-Germain-des-Prés. Nathalie Michet, eh bien, la librairie était pleine à craquer mardi.
3: Il faut se frayer un chemin entre les livres et les fans pour arriver jusqu'à l'auteur.
4: Est-ce qu'on a assez de livres ? On est en train de voir.
3: Bonjour Stéphane Bern.
4: Bonjour.
3: Beaucoup de monde pour cette présentation et cette dédicace.
4: Je suis le premier étonné de voir le monde, beaucoup de Marocains qui vivent en France, et je suis très heureux de les rencontrer. Ce qui m'a intéressé dans ce livre, c'est de raconter, et je crois que ça va leur plaire, les différents souverains qui ont régné au Maroc. Comme le disait le roi Hassan II, chaque souverain a son style, et en même temps, il constitue une saga, en quelque sorte, qui fait l'authenticité du Maroc aujourd'hui.
3: Parmi les nombreux franco-marocains, nous rencontrons Fatima, qui repart les bras bien chargés.
5: J'ai pris deux livres, un pour moi et un pour mes trois filles, voir Stéphane Bern, qu'on a l'habitude de voir à la télé, écrire quelque chose sur notre roi, faire ce livre et nous le dédicacer, c'est vraiment beaucoup de...
3: Je me sens émue.
5: Ah oui, je suis effectivement très émue.
3: Pour Stéphane Bern, l'objectif, c'est aussi de préparer la visite en France du roi Mohamed VI.
4: Je me réjouis de voir que pour la première fois, un traité d'amitié va être signé avec un pays non européen, et c'est le Maroc. Parce que vous savez que Moulay Ismaël faisait des liens avec Louis XIV, donc que notre président fasse des liens avec le roi du Maroc me paraît la moindre des choses. Je trouve qu'on a eu raison aussi de soutenir la politique marocaine et particulièrement la souveraineté du Maroc sur le Sahara.
3: Voilà, Stéphane Bern retourne à ses dédicaces et un nouveau stock de livres arrive pour contenter les lecteurs. À Paris, Nathalie Michet pour Média 1.
0: Du futsal à présent dans cette édition pour son deuxième match de la phase de groupe de la Coupe d'Afrique des Nations. Le Maroc retrouve ce soir la Zambie. Les détails avec Mohamed Amimi.
6: Les hommes de Hicham Dghig comptent bien confirmer leur bonne entame de compétition après leur large victoire face à l'Algérie. Les Lions de l'Atlas visent un deuxième succès de rang, synonyme de qualification pour le prochain tour, mais devront se méfier d'une sélection zambienne particulièrement coriace. La Zambie a également affiché ses ambitions en remportant son premier match contre la Libye. Une équipe à prendre au sérieux qui se distingue par ses qualités techniques et la puissance.

0: physique de ces joueurs. De leur côté, les Marocains ont effectué une dernière séance d'entraînement légère avec la présence de tous les joueurs axés sur la récupération. L'objectif abordé dans les meilleures conditions ce deuxième rendez-vous continental. Le coup d'envoi de cette rencontre sera donné à partir de 20h dans la salle couverte du complexe sportif Prince Moulay Abdallah à Rabat. Et puis à 17h, l'Algérie se donne rendez-vous dans un derby maghrébin avec la Libye. Dans les autres résultats enregistrés hier lors de la première journée de la compétition, l'Angola, vice-champion d'Afrique en titre, a parfaitement lancé sa campagne dans le groupe B en dominant le Mozambique sur le score de 5-1. Un peu plus tôt dans la journée, l'Égypte avait également marqué les esprits en écrasant la Tanzanie 8-0. Grâce à cette large victoire, les Pharaons prennent la tête du groupe B.
1: Voilà, c'était les précisions de Mohamed Amimi et c'est la fin de ce journal. Merci de l'avoir suivi. Surtout, ne bougez pas, les programmes continuent. On se retrouve juste après ça.
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1: Bienvenue à toutes et à tous sur les ondes de Média. Ravi de vous retrouver pour un nouveau carrefour d'informations. Nous sommes le mercredi 14 octobre et le Maroc attend toujours la nomination du gouvernement. Un exécutif qui sera composé d'une nouvelle coalition comprenant bien sûr le parti vainqueur des dernières législatives, le PAM, ainsi que l'Istiqlal, l'USFP et le PPS. Nous allons revenir plus en détail sur cette nouvelle alliance avec le politologue Mohamed Tozzi. Il sera notre invité en direct à retrouver à partir de 13h04 sur les ondes de Média. À ne pas manquer aujourd'hui dans ce carrefour d'informations, lettre d'Orient. Dans le numéro d'aujourd'hui, Pierre Boussel s'intéresse au président du prochain Festival international du film de Marrakech. Pour cette 23e édition, les organisateurs ont choisi l'actrice française oscarisée Marion Cotillard. Ce sera un numéro à retrouver en intégralité à 13h26. Voilà, vous en savez un peu plus sur le programme de ce grand journal. Mais avant cela, eh bien, on jette un œil sur les titres des journaux en compagnie de Tariq Labi.
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5: Bonjour à tous. Dans la presse internationale, le FMI tire la sonnette d'alarme sur l'endettement des grandes puissances. Les économies les plus riches disposent de moyens financiers considérables, mais leurs dettes publiques réduisent progressivement leur marge de manœuvre, reprend le courrier international. Et derrière cette alerte, un chiffre qui retient l'attention. Selon les prévisions du FMI, la dette publique mondiale pourrait atteindre 100% du PIB d'ici 2029, contre 94% en 2025. Le Wall Street Journal révèle que l'économie mondiale résiste, mais que l'inflation persistante et le coût croissant des emprunts pourrait provoquer un ralentissement brutal. Et puis l'autre risque vient des marchés financiers eux-mêmes. Business Insider rapporte que les FMI s'inquiètent de la montée des rendements obligataires et de l'endettement des grandes entreprises technologiques qui financent leurs investissements dans l'intelligence artificielle. Direction le Maghreb, Maroc, PAM écoute là, un attelage à l'heure de gouverner. Express met en avant la nouvelle alliance autour de Fatema Zahra Mansouri qui associe le PAM aux trois formations historiques de la Koutla, l'Istiqlal, l'USFP et le PPS. Pour Express, cette coalition traduit la volonté de dépasser les simples calculs parlementaires afin de bâtir une majorité autour d'une vision politique commune axée sur la réforme et le développement. Le desk révèle la rapidité des consultations moins de 3 semaines après les législatives et l'annonce officielle de la composition de la coalition. Le retour de la Koutla au premier plan constitue donc l'un des faits marquants de cette recomposition. En Tunisie, la presse s'attarde sur la crise du logement. Entre annonces gouvernementales, réalité du terrain, location-vente, 1000 logements par an face à un besoin de 200 000. Un titre de l'économiste maghrébin qui donne le ton. Le programme gouvernemental est salué dans son principe, mais son ampleur paraît dérisoire face aux besoins du pays. Le journal rapporte les critiques de Hesham Miliani, trésorier de la Chambre des promoteurs immobiliers. Selon lui, le dispositif actuel ne permettra pas de résoudre la crise structurelle du logement sans une révision législative approfondie menée en concertation avec les professionnels du secteur. L'écart donc entre l'ambition sociale affichée et les besoins du pays reste donc considérable. Enfin, en Algérie, Tebboune redistribue les cartes au gouvernement. TSA annonce en effet le retour de Brahim Rad au ministère de l'Intérieur, tandis que Saïd Saïd conserve le portefeuille des transports. Un changement qui intervient dans un contexte de tension autour du coût de la vie. La presse revient sur les critiques du président concernant les déclarations du ministre au sujet du prix de la tomate qui avait atteint 200 dinars le kilo. Le journal Khabar rapporte que le président a jugé ses propos exagérés et inacceptables. durable. La presse algérienne qui met en lumière donc un changement qui dépasse la simple permutation de deux portefeuilles. Le retour de Brahim Rad.

0: le maintien de Saïd Saïd de Transport relance le débat sur la méthode de gouvernance.
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4: Dans quelques minutes, la chronique Le Moment Écolo, mais tout de suite, le journal de l'économie avec Oumar Balté.
5: Bonjour et bienvenue dans votre journal de l'économie à la une ce mercredi 14 septembre. Au Maroc, la croissance devrait atteindre 4,7% au quatrième trimestre, après 4,1% au trimestre précédent, nous dit le Haut Commissariat au Plan. Selon le HCP toujours, l'agriculture et les services restent les principaux moteurs de l'activité. L'investissement devrait également progresser, soutenu par les grands projets d'infrastructure. Mais la hausse des prix de l'énergie demeure un risque. En cas de baisse des cours du pétrole, la croissance pourrait même atteindre 5,3% en fin d'année, estime toujours le HCP. Direction Bangkok, où se poursuivent les AG du FMI et de la Banque mondiale, le Fonds monétaire international, qui table sur une croissance de 4,5% au Maroc en 2026 et qui salue les efforts de consolidation budgétaire du royaume. L'institution recommande toutefois de mieux cibler les aides sociales et de réduire progressivement les subventions généralisées tout en protégeant les ménages les plus vulnérables. Le fonds estime également que le système bancaire marocain reste solide, liquide et rentable. La Chine se rapproche d'un nouvel excédent commercial record. En septembre, les exportations ont bondi de plus de 36% sur un an, tandis que son excédent mensuel a atteint 133 milliards de dollars depuis janvier. Eh bien, cet excédent dépasse les 938 milliards de dollars. Les ventes de véhicules électriques et les produits liés à l'intelligence artificielle soutiennent cette forte dynamique des exportations chinoises. Mais cette offensive commerciale ravive les tensions avec l'Europe, qui dénonce une concurrence déloyale et cherche à rééquilibrer ses échanges avec Pékin. Et puis, terminons ce journal de l'Écho en Côte d'Ivoire, où se tient l'édition 2026 du Salon des infrastructures d'Abidjan. Cette année, trois priorités sont décelées: la digitalisation, l'économie circulaire et la gestion durable des ressources dans le bâtiment et les travaux publics. Pour le gouvernement, justement, le secteur des BTP doit contribuer à lutter contre le chômage des jeunes. C'est le point de vue de Cielé Silou. Il est conseiller à la présidence de la République de Côte d'Ivoire. Il s'exprime au micro de notre correspondante sur place, Zainab Dosso.
6: Le BTP, je dirais, c'est un secteur pour les jeunes. On ne peut pas aller travailler sur un chantier si on a un certain âge. Donc c'est un secteur pour les jeunes. Et puis c'est un secteur pourvoyeur d'emploi. C'est vraiment important. Vous voyez, tous nos chantiers de route, tous nos chantiers de bâtiments, c'est vraiment des opportunités pour les jeunes.
5: Voilà, c'est tout pour votre journal de l'économie de ce mercredi 14 septembre. L'info continue dans votre carrefour de la mi-journée.
4: Merci Oumar Baldé, midi 53 sur les ondes de Médias. On passe à présent à la chronique Le Moment Écolo. Cette semaine, un constat inquiétant: le dérèglement climatique aggrave l'avenir des jeunes filles. C'est ce qui ressort de l'étude publiée dimanche par l'ONG Plan International. Pour arriver à ce résultat, les chercheurs ont enquêté auprès de 5000 femmes et adolescentes âgées de 15 à 24 ans provenant de 5 pays différents. Candice Mazotomazic, toutes les personnes interrogées l'assurent, le dérèglement climatique affecte déjà leur quotidien.
7: Oui, et ce n'est pas anodin si ce sont ces 5 pays qui ont été choisis pour conduire ce travail de terrain. Sécheresses, inondations, chaleurs extrêmes, il s'agit de territoires qui subissent déjà de plein fouet les effets du dérèglement climatique. Des conséquences qui, au-delà des dégâts matériels qu'elles peuvent engendrer, façonnent la vie de millions de femmes et de filles. Comme le raconte Plan International, la question de la déscolarisation est centrale. Une école peut par exemple être contrainte de fermer à cause d'un événement climatique, et dans ce cas-là, elles sont moins nombreuses à revenir étudier. Et dans d'autres configurations, quand la survie de leur foyer dépend de leur travail, elles sont les premières à en payer le prix. Et j'ai pu interroger à ce sujet Lucie Deschiffres. Elle est la directrice des programmes et des partenariats stratégiques au sein de la branche française de l'ONG.
8: La sécheresse est l'un des phénomènes climatiques qui a le plus de conséquences néfastes pour le

0: les droits des filles, quand les ressources viennent à manquer, elles sont contraintes très souvent d'abandonner l'école pour contribuer à certaines tâches. Dans de nombreux contextes, hein, ce sont les filles qui ont la charge d'aller chercher de l'eau. Donc plus les points d'eau sont éloignés et plus ça leur demande du temps. Et du coup, elles ne peuvent plus aller à l'école. L'autre conséquence, souvent, face à cette précarité, c'est que certaines familles vont considérer le mariage précoce de leurs filles comme une stratégie de survie économique pour réduire le nombre de personnes à nourrir dans le foyer ou potentiellement d'avoir une rétribution financière.
1: Des mariages forcés qui entraînent à leur tour d'autres violences. 11% des femmes et des adolescentes interrogées disent avoir subi une grossesse non désirée à la suite d'un événement climatique.
2: Et Candice, toujours selon le plan international, les catastrophes climatiques impactent aussi durablement l'accès à des services de soins pour les femmes et les jeunes filles.
1: Oui, dans le cas d'inondations à répétition, par exemple, certaines infrastructures deviennent inaccessibles. Des dispensaires, des services de santé sexuelle et reproductive, pourtant essentiels, rappelle l'ONG, pour prévenir et atténuer les violences auxquelles les adolescentes et les femmes sont exposées.
0: Ce que montre le rapport, notamment, c'est que l'accès à des contraceptifs va être rendu plus difficile à cause d'un choc climatique. Un autre élément, c'est l'affaiblissement des dispositifs de protection. Lorsque les familles perdent leurs revenus ou que les services essentiels sont désorganisés par des chocs climatiques, les filles perdent en fait les systèmes de protection qui existaient préalablement et donc elles sont plus susceptibles d'être confrontées à des violences et à l'exploitation sexuelle. Et dans notre rapport, on voit que 28% des personnes interrogées observent une augmentation des violences basées sur le genre suite à un choc climatique.
1: Et Lucie Deschiffres résume ce fléau avec cette formule: le dérèglement climatique est un accélérateur d'inégalités qui préexistent entre les filles et les garçons ou les femmes et les hommes. 9 filles sur 10 ont déclaré que les phénomènes climatiques exerçaient une pression considérable sur la survie, la santé et la stabilité de leur foyer. Alors pour mieux les protéger dans un monde qui se dérègle, l'ONG Plan International identifie 3 domaines prioritaires: assurer la continuité de la scolarité des filles malgré les catastrophes, intensifier les efforts pour en finir avec les mariages et les unions précoces, et enfin, et plus largement, considérer les filles et les femmes vivant dans des territoires à haut risque comme une population à part entière avec des besoins de programmes de grande qualité.
2: C'était le moment écolo signé Candice Mazo-Tomasi qui est consacré sur les conséquences du réchauffement climatique sur l'avenir des jeunes filles. Restez avec nous, une petite pause de musique, Bruce Springsteen, Streets of Philadelphia.

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1: Et on revient sur l'actualité au Maroc. Bien sûr, c'est la nomination du nouveau gouvernement qui approche. On connaît la composition de la coalition gouvernementale. Quatre partis, dont le vainqueur, bien sûr, le PAM, le parti Authenticité et Modernité, qui invite à sa table l'Istiqlal, membre du gouvernement précédent. S'ajoute à cela l'USFP et le PPS, un bloc à quatre. Pourquoi ce choix? À quoi doit-on s'attendre? On en parle avec Mohamed Tozzi, politologue, anthropologue et ancien doyen de l'UIR. Bonjour Mohamed Tozzi.
2: Bonjour.
1: Alors la presse parle beaucoup du retour de la Koutla. Est-ce que vous pouvez expliquer à nos auditeurs ce qu'est la Koutla?
2: La Koutla, historiquement, c'est les partis issus du mouvement national. Qui étaient dans un rapport un peu conflictuel avec le pouvoir, avec le pouvoir central, c'est essentiellement la monarchie dans les années 60, et qui a réussi, dans le cadre des réformes entreprises par le roi Hassan II, à revenir au pouvoir, donc dans le cadre de ce qu'on appelait à l'époque, fin des années 90, l'alternance, et qui a gouverné le Maroc dans un moment qui était assez faste, donc où le Serh Mal Youssfi, qui était un ancien opposant politique qui a pris en charge le gouvernement dans ce cadre d'une coalition et composée justement de ces partis de la Koutla. Là, on est dans une configuration qu'on peut appeler Koutla parce que juste les partis politiques sont les mêmes, mais c'est pas la même chose. C'est-à-dire que les partis politiques ont changé depuis. Le parti du SFP n'est pas l'USFP des années 80 et 90. De l'Istiqlal non plus, dans sa configuration sociologique non plus. Et il n'y a que le PPS qui a gardé une certaine constance, disons. Mais disons, l'idée de dire que c'est la Ghouta, c'est de souligner la connotation politique, parce que quand même, ces trois partis partagent un certain, à la un passé, ensemble, ils partagent certaines valeurs, et surtout, ils peuvent développer ensemble une vision politique. Sachant que le fait qu'ils se joignent au PAM n'est pas quelque chose d'étonnant, dans la mesure où il y avait à l'origine du PAM, même si le PAM lui-même a changé depuis 2009, il y avait j'allais dire, une certaine ambition d'un projet politique, voire même un projet de société. Donc, si on retrouve un peu ces éléments dans le discours actuel, donc je dis c'est pas anodin. Donc l'idée d'avoir de réhabiliter ce qu'on peut appeler le politique dans la configuration actuelle est quelque chose d'intéressant et à suivre.
1: Alors justement, vous parlez donc des membres de cette coalition. On note bien sûr le retour de l'USFP et du PPS au sein de cet exécutif, du prochain exécutif. Est-ce qu'on doit s'attendre à un virage à gauche?
2: Enfin, on ne peut pas parler au Maroc ni de gauche ni de droite. Bien sûr, de toute façon, le référentiel dominant et même hégémonique, il est libéral et même néolibéral. Et il est porté à la fois par les partis politiques, mais il est porté par l'air du temps aussi, y compris de. On va pas, si tu dis virage à gauche, ça veut dire on va assister à arrêt des privatisations, nationalisation de certains secteurs, etc. Non. Alors, on aura peut-être une sensibilité social-démocrate qui était déjà dans le gouvernement précédent, dans la mesure où le gouvernement précédent se voulait porteur d'un projet, notamment de protection sociale et d'un État plutôt un care state, d'un État qui s'occupe un peu des citoyens. Mais c'était là l'ambition. Au niveau des réalités, on a eu autre chose.
1: Donc il y a bien des projets communs entre ces quatre partis. Je rappelle donc le PAM, l'Istiqlal, l'USFP et le PPS composent donc cette nouvelle coalition, ce qui signifie que le RNI se retrouve dans l'opposition. Est-ce que c'est un coup dur pour ce parti qui avait remporté les précédentes élections?
2: Oui, c'est un coup dur. C'est un échec dans la mesure où il a perdu des sièges et il a perdu surtout la direction du gouvernement qui lui permettait d'assurer une certaine redistribution au profit de ses élus locaux, parce que c'est ça l'ossature importante. Là, actuellement, il n'a plus de moyens, ou sa position du moins au sein de la prédisposition au sein

0: monde qui lui permet justement d'assurer ce lien entre le territoire et le territorial et le national. Et donc, c'est un risque qu'il va prendre dans les prochaines élections de 2027, c'est-à-dire le risque de perdre ses élus locaux. Ça, c'est une... Maintenant, ça dépend aussi de la manière dont il va jouer son rôle dans l'opposition. Il peut aussi, dans ce rôle d'opposition, essayer de se réhabiliter aux yeux de l'opinion publique.
1: Alors avant de revenir sur son organisation au sein de l'opposition, est-ce que la mise à l'écart du RNI de la coalition était attendue?
0: Attendu pas, mais disons, il était logique, dans la mesure où on a eu quand même une des interprétations des élections, c'est qu'il y a eu quand même, dans le vote global, un vote sanction qui s'est exprimé à la fois par le niveau d'abstention et qui s'est exprimé aussi par les urnes au niveau dans certaines circonscriptions où les députés sortants RMI ont été largement sanctionnés.
1: On l'a vu que ce vote sanction a principalement touché le RNI, pourtant il n'a pas touché le PAM qui reste aussi membre du gouvernement précédent.
0: Oui, j'ai pas entendu votre question.
1: Alors on parlait du fait que le vote sanction a principalement touché le RNI et pourtant il n'a pas touché le PAM qui était membre du gouvernement précédent.
0: Oui, mais il a principalement touché le RMI, effectivement. C'est-à-dire que, en fait, toutes ces décisions. De toute façon, le fonctionnement du vote sanction au Maroc depuis les élections de 2022 est intéressant à suivre. Il constitue en soi un phénomène politique nouveau. Que les gens puissent faire un lien très fort entre le vote et l'arrivée d'un gouvernement. Ça, c'est quelque chose de relativement nouveau depuis les dernières élections. Et il a touché, effectivement, il a touché principalement le RNI.
1: Alors, comment va s'organiser cette opposition, sachant que le RNI et le PJD en font partie?
0: Bon, je pense l'opposition a beaucoup de pouvoir. L'article 10 lui donne pas mal de pouvoir. Maintenant, il faut être attentif aux positions que les uns et les autres vont occuper dans l'architecture du Parlement. J'ai pas eu le temps de suivre ce qui s'est passé après l'élection du président. Donc, quelles commissions vont prendre? Je pense qu'il y a la commission législative qui va être certainement prise par le RMI, ce qui constitue un lieu important à la fois d'opposition et d'influence des politiques publiques. Est-ce qu'il y aura, maintenant on peut se poser la question, est-ce qu'il y aura coordination ou pas? Sachant que dans la vie parlementaire, dans la vie au sein du Parlement, ce qui est une vraie vie en Parlement, il y a une culture de parlementaire qui va au-delà des clivages politiques. C'est-à-dire qu'il y a un vécu que les parlementaires développent, une certaine intimité qui leur permet de collaborer au-delà des discours officiels. Et donc, je pense que s'il n'y a pas de concertation ou même de coordination officielle, il y aura certainement de concertation dans les coulisses.
1: Donc, si je vous comprends bien, il peut y avoir des alliances entre le PJD et le RNI, lors de certains votes, par exemple.
0: De circonstances, oui, bien sûr. Ils peuvent être expliqués différemment, mais ils peuvent être travaillés dans les coulisses. Ça, c'est parce que le Parlement est une institution qui développe elle-même sa culture parlementaire au-delà des partis politiques.
1: Alors, j'aimerais revenir avec vous sur le cas de deux partis politiques, l'Union constitutionnelle et le Parti du Mouvement démocratique et social. Alors, ils ont décidé de ne pas faire partie du gouvernement, mais de le soutenir tout de même. Comment expliquez-vous cette position?
0: C'est pour rester dans le paysage aussi, pour éventuellement négocier certaines choses avec le gouvernement, sans, parce que de toute façon, il peut pas être dans le gouvernement, il peut pas influencer non plus, en perdre l'influence s'ils sont fongibles dans l'opposition. Donc, je pense que l'un des premiers partis à avoir inauguré cette tradition du soutien critique, c'est le PJD. Donc, au moment où il était un petit groupe dans les années 90, 2000, non, c'est pour continuer à exister et même convaincre aussi ses électeurs qu'il a des saisies entrées au niveau du gouvernement, tout simplement, même s'ils ne sont pas officiels.
1: En tout cas, c'est un soutien que doit particulièrement apprécier la nouvelle coalition. Dites-nous, est-ce que ces consultations et la formation de ce futur gouvernement suscitent l'intérêt des Marocains aujourd'hui?
0: Oui, probablement. On n'a pas les moyens de le mesurer actuellement, mais probablement, vu un peu l'activité au sein des réseaux sociaux et le volume des fake news autour de ça, des faux gouvernements, un peu des prévisions, hein. Je pense qu'il y a un intérêt, et parce que bon, d'abord, c'est le premier gouvernement dirigé par une femme, ce qui est en soi important. Et aussi parce qu'il y a des personnalités qui attirent le regard. Et les gens sont probablement curieux de voir un peu quelle position un USFP plutôt faible va occuper au sein de ce gouvernement. Et quelles sont les personnes du parti de Stirling aussi. Donc il y a un intérêt. Il y a un intérêt certainement pour le casting qui va être proposé par ce nouveau gouvernement et les promesses qui ont été annoncées durant la campagne électorale, la manière dont ça va être géré dans les prochaines années.
1: Alors justement, vous pensez à l'avenir, on attend toujours bien sûr la nomination du gouvernement, on ne connaît pas quels seront les prochains ministres, on le saura peut-être dans les prochaines heures, voire les prochains jours. À votre avis, quels vont être les défis à relever pour ce futur gouvernement?
0: Bon, c'est les grosses réformes en cours ou qui étaient retardées. Bon, c'est toujours l'éducation et la santé, la couverture généralisée, le chômage des jeunes. Mais ça, il y a énormément de défis, d'autant plus que le Maroc se trouve en situation qui est quand même assez à la fois compliquée et difficile, que sur le plan au niveau régional, international. Et donc, il y a besoin d'afficher, j'allais dire, des partis pris politiques clairs, que ce soit au niveau interne ou au niveau international.
1: Mohamed Tozzi, merci beaucoup d'avoir répondu à mes questions.
0: De rien, merci
1: Merci
0: beaucoup.
1: beaucoup.
0: Au revoir.
1: Au revoir. C'était Mohamed Tozzi, politologue, anthropologue et ancien doyen de l'UIR. Nous sommes revenus avec lui sur les prochains défis et la composition de cette nouvelle coalition gouvernementale. Je vous le rappelle, elle est composée de quatre partis, notamment le parti vainqueur des dernières législatives, le PAM, de l'Istiqlal, de l'USFP et le PPS. Le Maroc attend toujours la nomination du gouvernement. Une situation qu'on suit bien sûr de très près sur les ondes de Média 1. Restez avec nous, les programmes continuent. On retrouve à présent Pierre Boussel pour un nouveau magazine de l'intelligence artificielle. Les négociations se poursuivent entre la Chine et les États-Unis. Après les tensions commerciales, c'est désormais la question des risques liés à l'intelligence artificielle qui s'invite dans les discussions. Des responsables américains et chinois ont évoqué la mise en place d'un accord, d'un mécanisme d'alerte réciproque en cas d'incident susceptible de menacer leur sécurité nationale. On en parle dans ce nouveau numéro.
2: Bonjour à tous, bienvenue dans ce magazine consacré à l'intelligence artificielle. Nous commençons cette nouvelle semaine d'infos avec OpenAI, qui affirme avoir mis fin à deux opérations de désinformation qui allaient utiliser ChatGPT. La première attribuée à des acteurs basés en Russie qui visaient notamment des opérations de désinformation sur l'Amérique latine. Donc ChatGPT en fait était une sorte d'escale numérique et il diffusait des contenus hostiles à l'Ukraine sous couvert d'une organisation de recherche présentée comme indépendante. La seconde, liée à l'Iran, utilisait sept faux profils de journalistes pour proposer des articles à des médias internationaux, principalement sur le conflit avec les États-Unis, conflit entre la Russie, conflit d'influence bien évidemment entre la Russie et les États-Unis, dans les deux cas la stratégie était la même, faire publier des messages orientés dans de véritables médias. L'intelligence artificielle, toujours elle qui permet d'écrire davantage de code informatique, mais cela ne signifie pas forcément que les entreprises deviennent plus efficaces. C'est ce que montre une étude qui est menée par plusieurs entreprises avec des réticences envers les agents de programmation. Le nombre de lignes de code augmente de 30%. Les modifications qui sont enregistrées progressent, elles, de 20% et les demandes de validation de 23%. Ces chiffres sont tout à fait importants parce qu'ils indiquent que, effectivement, le code qui est produit par l'IA est de plus en plus important. Maintenant, est-ce que les entreprises en sont véritablement satisfaites? Cela reste aujourd'hui un véritable point d'interrogation qui est pointé par cette étude. Et puis Washington, Pékin, ça a été annoncé il y a 15 jours, mais ça continue. Il y a toujours des discussions entre les deux pays qui sont à la recherche d'un terrain d'entente sur les dangers de l'intelligence artificielle. On se souvient que le secrétaire d'État américain au Trésor et le vice-premier ministre chinois ont discuté à New York. Il s'agissait de mettre en place une sorte de ligne rouge

0: entre les deux pays. On en parle avec vous, Damien Bancal. En fait, l'idée générale de ce rapprochement, je ne sais pas si on peut vraiment dire rapprochement, mais en tout cas de cette prise de langue, de dialogue entre Washington et Pékin, l'idée finalement, c'est d'éviter les malentendus et les incompréhensions sur un secteur aussi sensible que celui de l'intelligence artificielle.
1: Cet accord, en tout cas, cette proposition d'idée d'accord, moi, ça me fait penser à un petit truc qui s'appelle la ligne rouge téléphonique, mais dédiée à l'intelligence artificielle. Bon, clairement, les États-Unis ont proposé à la Chine un mécanisme permettant aux deux pays de se prévenir lorsqu'un incident lié à l'intelligence artificielle est potentiellement arrivé à un niveau jugé critique. Bon, je vais être très honnête avec vous, déjà, il va falloir définir ce qu'est, et j'en souris parce que personne n'est capable de dire ce qu'est un niveau jugé critique pour la sécurité nationale avec l'intelligence artificielle. Est-ce que c'est une IA qui vous raconte n'importe quoi quand vous lui posez une question? Est-ce que c'est la capacité de transformer une image et donc potentiellement en fausse information, les fameuses fake news? C'est très compliqué. Donc, ce message est une façon de dire, bon, écoutez, on s'aime pas trop, on est surtout dans une

0: entreprise, une entité, un pays, dire « Ah non, non, nous, ça ne nous intéresse pas hein, de vous aider s'il y a un problème. » Bon, voilà, pour le moment, c'est des discours qui sont intéressants parce que c'est aussi une façon de montrer du doigt des gens qui ne sont peut-être pas les plus mauvais. Donc, c'est intéressant, en tout cas, cette ligne rouge de l'IA.
1: Oui, parce qu'en fait, bon, on comprend, on sait toutes les réticences qu'on peut avoir vis-à-vis de ce domaine très concurrentiel, très dur finalement. Mais c'est vrai que ça semble tomber sous le sens. Et c'est quand même bien que ces grands pays puissent se parler, même peut-être aujourd'hui pour pas se dire grand-chose, mais quand même que la ligne rouge, le fil rouge, le téléphone rouge, pour reprendre notre expression, Damien, au moins que ça existe, c'est déjà pas mal.
0: Ça existe, oui, mais c'est intéressant. Pourquoi ? Parce qu'on a eu Google qui nous a annoncé avoir une IA qui avait fait des bêtises. On a eu OpenAI, on a eu Anthropic, bref, des entités américaines qui ont utilisé ce genre de message pour du marketing. Maintenant, on met une petite couche en disant, bon, bah, ça existe, mais regardez, nous, on est en train de mettre en place un gros bouton hein, voilà, qui va permettre d'alerter. Mais je reviens sur le sujet, et c'est loin d'être les moins complexes, ces sujets-là. Mais c'est quoi un incident IA grave ? C'est pour moi le point le plus complexe, justement. C'est quoi ? C'est une fuite massive provoquée par un agent IA, une cyberattaque automatisée, une infrastructure critique qui a été impactée. Ils sont bien mignons, hein, mais pour l'instant, les critères opérationnels de mécanisme n'ont même pas été rendus publics. Donc c'est comme si je disais, eh bien, nous allons avoir une ligne rouge entre différentes radios de par le monde et on ne veut plus mettre de lettre A dans nos phrases. Ouais, ça reste du marketing, ça reste de l'information, ça reste des éléments qui se veulent rassurants. Mais bon, ça reste de la politique.
1: Mais rassurant pour qui finalement ?
0: Washington et Pékin, on est bien au courant, ils sont concurrents. Mais je pense qu'effectivement, quand même, se partager certains risques, ça va rassurer les chercheurs. Bah écoutez, si je travaille dans la santé, que je travaille sur des molécules et que l'IA devient complètement folle en produisant des contenus qui pourraient être nuisibles, voire destructeurs, c'est quand même important de se dire, ne travaillons pas dans ce sens-là. Faut-il le rappeler, mais il y a 5-6 ans, la main sur le cœur, Américains, Chinois et autres pays nous promettaient que jamais l'intelligence artificielle intégrerait les armées, les armes et autres éléments eh bien, de défense ou offensifs. Bon, bah, regardons aujourd'hui. Aujourd'hui, on a des drones, on a des robots, on a des chiens, on a même des camps, on va dire, des retroupements de généraux et de décideurs militaires qui utilisent l'IA pour les seconder. Bon, bah, voilà. On est clairement aussi dans un espace stratégique. Donc, s'alerter, oui, mais s'alerter de quoi? Ça, je pense qu'on ne le saura jamais.
1: Merci beaucoup, Damien. Merci pour cet éclairage sur Washington, Pékin et l'IA. On aura le plaisir de se retrouver la semaine prochaine. Excellente semaine à tous.
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8: Vous êtes bien à l'écoute de Medi 1, merci de nous rejoindre. On va à présent parler culture. L'actrice française Marion Cotillard présidera le jury de la 23e édition du Festival international du film de Marrakech. Ce sera du 20 au 28 novembre prochain dans la Ville Ocre, un événement d'ailleurs qu'on suit de très près sur notre antenne. Sachez que l'annonce de cette présidente a été faite donc hier avec cette figure majeure du cinéma français et international. Et bien ce festival confirme son ambition, s'imposer comme un rendez-vous incontournable du 7e art et offrir une vitrine aux nouvelles générations de cinéastes. C'est le nouveau numéro de Lettres d'Orient avec Pierre Boussel.
1: C'est un visage connu du cinéma français qui prendra donc la tête du jury à Marrakech. Marion Cotillard, récompensée pour un Oscar pour son interprétation d'Edith Piaf dans La Môme, aura pour mission de départager les films en compétition lors de cette 23e édition. Et ce choix n'a rien d'anodin. Depuis sa création en 2001, le Festival international du film de Marrakech s'est progressivement imposé comme l'un des rendez-vous cinématographiques du continent africain, un lieu de rencontre entre les cinémas arabes, africains, européens et asiatiques. Sa singularité, c'est tout simplement de miser sur les nouveaux talents. La compétition officielle fait la part belle au premier et au deuxième long métrage, autrement dit à des

0: réalisateur qui cherche encore à se faire un nom. Pour eux, décrocher l'étoile d'or peut représenter un formidable accélérateur de carrière, une récompense qui apporte de la visibilité, attire l'attention des distributeurs et peut aussi ouvrir les portes vers d'autres festivals internationaux. La présence de Marion Cotillard renforce cette ambition. L'actrice française possède une carrière qui dépasse largement les frontières de l'Hexagone. Elle a tourné aussi bien avec les frères Dardenne qu'avec Christopher Nolan ou encore Jacques Audiard. Elle incarne ainsi ce dialogue entre le cinéma d'auteur et les grandes productions internationales que Marrakech cherche à encourager.
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3: Avant le retour de l'information, tout de suite la météo. Au Maroc, tout d'abord, le ciel sera ensoleillé au nord de la ligne Essaouira, Renifra, Gerada, ainsi que sur la région de Smara est partiellement nuageux à souvent clair ailleurs. Il pleuvra sur le Haut Atlas central. Des orages sont également possibles sur le Rif et sur la région de Figi. Côté température, 19 degrés à Chefchaouen, la minimale avec des nuages et des orages dans le ciel. Il fera 21 degrés à Ifrane, 23 à Tinrir et Figig, 24 à Errachidia sous le soleil. Des nuages à Safi avec 25 degrés. Le thermomètre affichera 26 degrés à Nador, Tétouan, Taz, Ouarzazate, 28 à Oujda, Essaouira, Lousseima, Renifra et Zagora. Comptez 29 à Tanger. Aujourd'hui sous le soleil, Idema, Agadir, Fès, Benimelal, El Jadida et Dakhla. 30 degrés annoncés à Casablanca, Tiznit, Larache, 32 degrés à Ben Guerir et Marrakech sous le soleil, 33 à Rabat et Tantan et la maximale 34 degrés aujourd'hui à La Hayoune et Smara. Dans les autres villes d'Afrique du Nord, 24 à Alger, 26 à Tripoli, 27 à Tunis et jusqu'à 36 degrés aujourd'hui à Nouakchott. En Europe, 9 degrés à Moscou, 18 à Athènes, des nuages à Paris sous 20 degrés et 27 à Madrid sous le soleil. En Amérique, de la pluie à Montréal avec 12 degrés, 26 à New York, des orages de prévu, idem à Mexico avec 25 degrés. En Asie, le mercure affichera 20 à Séoul, 29 à Tokyo et jusqu'à 34 à New Delhi. Enfin, dans le monde arabe, prévoir 27 degrés à Beyrouth avec un ciel couvert, des nuages aussi à Damas et la Mecque avec 28 et 38 degrés. Et c'est déjà la fin de ce grand journal. Merci de l'avoir suivi. Merci bien sûr à nos auditeurs. Merci à Hicham à la réalisation. Merci à Abdrahim à la production. Et surtout, ne manquez pas votre prochain grand journal. Ce sera bien sûr demain à partir de 12h30 jusqu'à 13h30. Je serai donc ravie de vous retrouver pour un nouveau carrefour d'informations. Surtout ne bougez pas, l'information continue, il est tout juste 13h30 sur Medi 1, tout de suite le flash présenté par Hugo Villard. Bonjour Hugo.
4: Bonjour Soukaina, bonjour à toutes et à tous. Rendez-vous 15h pour les parlementaires marocains. Une séance plénière doit se tenir à la Chambre des représentants aujourd'hui pour élire les membres du bureau et les présidents de commissions permanentes. Un nouveau scrutin qui se tient donc au lendemain de celui d'hier et de l'élection d'Ahmed Touazi comme président de la Chambre des représentants. Les hôpitaux sont débordés au Yémen. Le comité international de la Croix-Rouge avertit que le système de santé du pays est confronté à des pénuries critiques. Il y a une flambée sans précédent de blessés de guerre, explique le CICR, selon qui l'afflux de blessés empêche les établissements de santé de traiter les personnes souffrant de pathologies sans lien avec le conflit en cours dans le pays. Et pendant ce temps, les Houthis revendiquent une nouvelle attaque contre un site du géant pétrolier Aramco et contre l'aéroport de Riyad.

0: Les autorités saoudiennes annoncent au moins 5 blessés dans la capitale. Face à cela, le Fonds monétaire international s'inquiète. L'organe craint que ces attaques à répétition n'aient des répercussions sur les populations partout dans le monde, en renchérissant davantage sur les cours des hydrocarbures. Dans une autre guerre, 6 morts à Loutsk, dans l'ouest de l'Ukraine. Une frappe russe a touché un magasin, faisant également 12 blessés, selon le dernier bilan des autorités. Pour la défense de l'Ukraine, les pays de l'OTAN doivent en faire plus. Le secrétaire général de l'Alliance anticipe déjà l'arrivée de l'hiver et l'assure ce matin, tout en constatant que Moscou redouble ses attaques contre l'Ukraine. L'Union européenne, elle, assure ne pas avoir d'indication sur un arrêt de partage de renseignements militaires par les États-Unis pour l'Ukraine. Avant cela, Kiev a annoncé ne pas avoir reçu d'avertissement en amont de frappes russes, contrairement à l'habitude. Les sanctions prises par Donald Trump contre la Cour pénale internationale sont illégales. La lauréate du prix Nobel critique les mesures du président des États-Unis et assure qu'il a besoin d'une leçon de droit international. Ces sanctions, elles ont justement été annoncées dans la foulée du remise de ce prix 2026 à Navi Pillay. La Sud-Africaine explique à l'agence France Presse qu'il s'agit d'une réaction au fait que le prix n'a une nouvelle fois cette année pas été décerné à Donald Trump. Et puis enfin, du football, retour sur les résultats d'hier en Ligue des Champions avec des clubs qui confirment, comme Arsenal avec une victoire 3-0 contre Lille, l'Atlético de Madrid qui l'emporte 2-0 contre Manchester United et Barcelone qui continue de dérouler en l'emportant 4-1 contre Galatasaray. En revanche, il y a eu des surprises avec notamment le club de Bruges qui a renversé l'Inter sur sa pelouse 4-3. Le Bayern Munich, bien accroché par les Vikings, donc 3-3 hier entre les deux équipes. Et puis aujourd'hui, évidemment, la Champions League continue. Le grand rendez-vous du soir, c'est Manchester City qui reçoit le Paris Saint-Germain à partir de 19h. Le Real Madrid, lui, se déplace sur la pelouse de l'AS Rome un petit peu plus tôt, à partir de 16h45. Liverpool affronte l'équipe d'Autriche, le LASK, sur sa pelouse. Et puis enfin, ce soir à Bodø/Glimt en Suisse, Dortmund arrive pour une deuxième rencontre donc à partir de 19h. C'est la fin de cette synthèse. Merci de l'avoir suivi. Restez avec nous sur Média et bonne suite des programmes.
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3: Rendez-vous 15h pour les parlementaires marocains. Une séance plénière doit se tenir à la Chambre des représentants aujourd'hui pour élire les membres du bureau et les présidents de commissions permanentes. Un nouveau scrutin qui se tient donc au lendemain de celui d'hier et de l'élection d'Ahmed Touazi comme président de la Chambre.

des représentants. Les hôpitaux sont débordés au Yémen. Le Comité international de la Croix-Rouge avertit que le système de santé du pays est confronté à des pénuries critiques. Il y a une flambée sans précédent de blessés de guerre, explique le CICR, selon qui l'afflux de blessés empêche les établissements de santé de traiter les personnes souffrant de pathologies sans lien avec le conflit en cours dans le pays. Et pendant ce temps, les Houthis revendiquent une nouvelle attaque contre un site du géant pétrolier Aramco et contre l'aéroport de Riyad. Les autorités saoudienne annonce au moins 5 blessés dans la capitale. Face à cela, le Fonds monétaire international s'inquiète. L'organe craint que ces attaques à répétition n'aient des répercussions sur les populations partout dans le monde, en renchérissant davantage sur les cours des hydrocarbures. Dans une autre guerre, 6 morts à Loutsk, dans l'ouest de l'Ukraine. Une frappe russe a touché un magasin, faisant également 12 blessés, selon le dernier bilan des autorités. Pour la défense de l'Ukraine, les pays de l'OTAN doivent en faire plus. Le secrétaire général de l'Alliance anticipe déjà l'arrivée de l'hiver et l'assure ce matin, tout en constatant que Moscou redouble ses attaques contre l'Ukraine. L'Union européenne, elle, assure ne pas avoir d'indication sur un arrêt de partage de renseignements militaires par les États-Unis pour l'Ukraine. Avant cela, Kiev a annoncé ne pas avoir reçu d'avertissement en amont de frappes russes, contrairement à l'habitude. Les sanctions prises par Donald Trump contre la Cour pénale internationale sont illégales. La lauréate du prix Nobel critique les mesures du président des États-Unis et assure qu'il a besoin d'une leçon de droit international. Ces sanctions, elles ont justement été annoncées dans la foulée du remise de ce prix 2026 à Navi Pillay. La Sud-Africaine explique à l'agence France Presse qu'il s'agit d'une réaction au fait que le prix n'a une nouvelle fois cette année pas été décerné à Donald Trump. Et puis enfin, du football, retour sur les résultats d'hier en Ligue des Champions avec des clubs qui confirment, comme Arsenal avec une victoire 3-0 contre Lille, l'Atlético de Madrid qui l'emporte 2-0 contre Manchester United et Barcelone qui continue de dérouler en l'emportant 4-1 contre Galatasaray. En revanche, il y a eu des surprises avec notamment le club de Bruges qui a renversé l'Inter sur sa pelouse 4-3. Le Bayern Munich, bien accroché par les Vikings, donc 3-3 hier entre les deux équipes. Et puis aujourd'hui, évidemment, la Champions League continue. Le grand rendez-vous du soir, c'est Manchester City qui reçoit le Paris Saint-Germain à partir de 19h. Le Real Madrid, lui, se déplace sur la pelouse de l'AS Rome un petit peu plus tôt, à partir de 16h45. Liverpool affronte l'équipe d'Autriche, le LASK, sur sa pelouse. Et puis enfin, ce soir à Bodø/Glimt en Suisse, Dortmund arrive pour une deuxième rencontre, donc à partir de 19h. C'est la fin de cette synthèse. Merci de l'avoir suivi. Restez avec nous sur Média et bonne suite des programmes.

0: Bienvenue à toutes et à tous, si vous venez de nous rejoindre sur les ondes de Midi 1 pour ce nouveau numéro de Culture Connect, votre émission culturelle.
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0: Et restez avec nous surtout dans quelques instants, notre sommaire du jour, ce sera juste après Madonna, Danceteria. Talk about it.

C'était Madonna avec Dan Seteria. Et dans quelques instants, on va passer à notre premier sujet du jour, mais tout de suite notre sommaire. Dans notre story du jour, on va vous parler des AI Music Awards, une cérémonie qui, vous l'aurez sans doute deviné, fait polémique. On vous parlera également de l'exposition de l'artiste marocain Hassan Hajjaj qui est actuellement en cours à Paris. Et notre invité du jour sera Mounia Wassif, qui est humoriste et qui va proposer à partir du 3 octobre son spectacle à l'Institut français de Casablanca, Divorcé au carré. Voilà donc pour le sommaire du jour. Tout dans quelques instants, notre premier sujet sera juste après les Bee Gees, Love You Inside Out.

C'était Bee Gees avec leur titre Love You Inside and Out. Et tout de suite, on va vous parler d'une cérémonie de prix qui aura lieu en novembre. Une cérémonie de prix assez insolite puisqu'elle récompensera les chansons et les artistes générés par l'IA. En effet, plusieurs artistes, entre guillemets, utilisant l'IA se produiront à l'occasion des AI Music Awards qui auront lieu à Los Angeles le 13 novembre. Une cérémonie qui proposera, je cite, des performances hybrides mêlant humain et intelligence artificielle mises en scène tout au long de la nuit. Les créateurs de chaque artiste IA seront aux commandes et au programme également un groupe de musique en direct, des effets visuels immersifs et bien plus encore. Des prix qui récompenseront la musique créée dans l'IA, par l'IA, dans différentes catégories, notamment meilleure chanson, artiste, album, encore producteur de l'année. Une cérémonie qui est organisée par le SICA et veut, je cite, mettre en avant les chansons générées par l'intelligence artificielle. Une cérémonie qui, vous l'aurez deviné, fait assez polémique. Car on le rappelle, en avril dernier, Deezer a confirmé que 44% des nouveaux titres contenus mis en ligne par sa plateforme étaient générés par l'intelligence artificielle. En juillet, ce chiffre était déjà passé à 50%. Et un peu partout dans le monde de la musique, eh bien, certains se rebellent contre ces chansons générées par l'IA, comme notamment en Australie, où les chansons IA ne sont plus dans les classements musicaux, ou plutôt ne peuvent pas être dans les classements musicaux avec les mêmes titres que non générés par l'IA. Et en tout cas, cette cérémonie de prix va certainement faire beaucoup parler. Et restez avec nous, surtout sur les ondes de médias. Dans quelques instants, on passe à notre coup de cœur du jour, qui sera une exposition qui est consacrée à l'artiste marocain Hassan Hajjaj, actuellement en cours à Paris. C'est dans quelques instants, mais avant ça, on va écouter ce titre Invitation to Dance. Ce sera suivi par les Weather Girls, It's Raining Men.

et Weather Girls, It's Raining Men. Et on continue à vous parler maintenant un petit peu de musique en vous parlant en fait de l'exposition de l'artiste marocain Hassan Hjaj, My Rockstars, qui est actuellement en cours à la Philharmonie de Paris. En effet, le musée de la musique accueille le panthéon musical du photographe, styliste et plasticien Hassan Hjaj dans une exposition, dans une installation qui célèbre la diversité de ses influences culturelles et la liberté de création. Hassan Hjaj, qui au cours de sa carrière a photographié des célébrités comme Madonna, Billie Eilish ou encore Alicia Keys, pour ne citer que quelques-uns. Ce dernier, après une enfance dans la ville de Laraïch, a grandi à Londres dans les années 80 au cœur, je cite, d'un bouillonnement multiculturel rythmé par le reggae, le dub et le hip-hop. Et de cette culture du collage et du remix, il tire une pratique décomplexée de la mode, du design et de la photographie à laquelle il s'initie en tant qu'autodidacte. Il fait alors poser ses amis qu'il a pris soin d'habiller devant un décor coloré, dévoilant les archives personnelles et la démarche de l'artiste. L'exposition My Rockstars raconte le parcours diasporique de Hassan Hjaj avec la musique comme vecteur de communication et émotion. Une exposition qui a démarré à la Philharmonie de Paris le 22 septembre et qui continuera jusqu'au 25 avril 2027. Et restez avec nous surtout sur les ondes de Média. Dans quelques instants, nous serons en compagnie de Mounia Wassif, notre invitée du jour. Elle signe son spectacle Divorcé au carré après un passage par La Folle à Casablanca cet été. Elle sera à l'Institut français de Casablanca le 3 octobre et à la salle Bahnini à Rabat le 21 octobre. Et notre invité du jour, ce sera juste après Donna Summer, No More Tears, suivi par Gloria Gaynor. Très bonne écoute et on se retrouve après ces titres et après le flash d'information.

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1: Bonjour à toutes et à tous, Hugo Villard avec vous. Nouvelle séance plénière à la Chambre des représentants marocains aujourd'hui à 15h. Les parlementaires doivent élire les membres du bureau et les présidents des commissions permanentes. Hier, ces mêmes parlementaires ont choisi d'élire Ahmed Touazi comme président de la Chambre des représentants. Ailleurs au Maghreb, pluie meurtrière en Libye, dans la capitale, de fortes précipitations ont provoqué des inondations et tué deux personnes, selon les services d'urgence et de services locaux. Le gouvernement d'unité nationale a ordonné hier aux autorités de renforcer leur vigilance et d'intervenir d'urgence face à la situation. Au Yémen, le Comité international de la Croix-Rouge avertit sur le système de santé du pays qui est confronté à des pénuries critiques. Les hôpitaux sont débordés, il y a une flambée sans précédent de blessés de guerre, explique le CICR, qui assure que l'afflux de blessés empêche actuellement les établissements de santé de traiter les personnes souffrant d'autres pathologies sans lien avec le conflit en cours dans le pays. La signature des contrats arrive dans les prochains jours. Information de la Russie cet après-midi concernant l'accord conclu avec les États-Unis sur l'exportation du diesel russe. Le conseiller pour la coopération économique au Kremlin explique être en contact étroit avec Washington. Pendant ce temps, justement, Moscou continue de bombarder l'Ukraine voisine. 6 morts à Loutsk dans l'ouest du pays aujourd'hui. Une frappe russe a touché un magasin et a également fait 12 blessés selon le dernier bilan des autorités. 111 femmes tuées en France l'année dernière par leur conjoint ou par leur ex-conjoint. Voilà le nombre dévoilé par le ministère de l'Intérieur de Paris aujourd'hui, qui est en hausse de 4% sur un an. En 2025, les forces de l'ordre françaises ont recensé 136 morts violentes au sein du couple, dont 25 étaient des hommes, selon le dernier bilan de l'ONU, le dernier rapport de l'ONU. Pour rappel, sur le sujet, une femme ou une fille meurt toutes les 10 minutes dans le monde, tué notamment par quelqu'un qu'elle connaît. La déforestation augmente en Afrique centrale sur notre continent pendant que ces chiffres diminuent dans le monde. 15% de moins l'an dernier en tout. Le centre de notre continent reste aujourd'hui encore la région la plus concernée par les surfaces de forêt détruites. En République démocratique du Congo, en 2025, près de 2,5 millions d'hectares ont été détruits. Si l'activité humaine en est l'une des raisons principales avec l'exploitation forestière, minière ou encore l'agro-industrie, les feux sont également un facteur majeur, d'autant plus avec le phénomène El Niño particulièrement intense cette année. C'est la fin de cette synthèse. Merci de l'avoir suivi. Restez avec nous sur Média 1 et bonne suite des programmes.

Et restez avec nous surtout sur les ondes de médias pour la suite de Culture Connect. Notre invitée aujourd'hui est Mounia Wassif, humoriste. Avec elle, nous allons parler de son spectacle Divorcé au carré, un spectacle qui, comme son nom l'indique, parle du divorce avec humour. C'est dans quelques instants, ce sera juste après ce titre de Ray Charles.

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1: Bienvenue à toutes et à tous, si vous venez de nous rejoindre sur les ondes de Média pour la suite de Culture Connect. Notre invitée aujourd'hui est Mounia Ouassif. Mounia, vous êtes humoriste, comédienne et nous sommes ravis de vous accueillir pour parler de votre spectacle Divorcé au carré qui aura lieu le 3 octobre à l'Institut français de Casablanca. Merci encore d'être avec nous aujourd'hui.
2: Merci à toi Selma de m'accueillir, merci à toute l'équipe Média 1 Radio. C'est un plaisir d'être avec vous aujourd'hui.
1: Et c'est un plaisir de t'accueillir aujourd'hui. Et avant de parler en fait de Divorcé au carré, on va parler un peu de ton parcours qui est assez atypique. Comment est-ce que tu es tombée amoureuse de la comédie ?
2: Ben écoute, je crois que c'est la comédie qui est tombée amoureuse de moi. Parce qu'en fait, je pratique la comédie depuis que j'étais toute petite. Moi, je me rappelle très bien quand je faisais les bêtises, ma mère, elle me disait ouais, arrête ta comédie. Donc, je pense que c'est là où moi et la comédie, on s'est dit bah, on va faire un super bon duo ensemble et on va y aller. C'était dur à réaliser. Pourquoi ? Parce que à l'époque, bon, quand je dis à l'époque, c'est pas très très vieux, mais c'était difficile de réaliser un rêve artistique. C'était d'abord les études, après tu vois ce que tu sais faire en art. Et moi j'ai toujours été pour la scène, j'ai commencé par le théâtre, après j'ai fait le théâtre universitaire, j'ai été avec une troupe pendant des années avec qui j'ai appris beaucoup de choses. D'ailleurs je leur fais un coucou à Adil Medieh et Hayat Abik. Et à partir de 2021, voilà, c'est grâce à mes amis, grâce à une copine à moi qui m'a inscrite dans un casting pour faire un casting de stand-upers. Et donc je suis partie, je me suis dit c'est quelque chose que je n'oserais jamais faire parce que je savais pas écrire. Écrire un sketch pour moi c'était impossible. Et d'ailleurs quand j'ai passé le casting c'était de la pure impro. J'ai improvisé 10 minutes.
1: Ouais.
2: Ces 10 minutes là elles font partie de mon spectacle aujourd'hui.
1: Mais c'est ça, c'est le travail qui rencontre l'opportunité.
2: Absolument.
1: Parce que s'il n'y avait pas eu cette formation derrière, s'il n'y avait pas eu ça, ben voilà.
2: Absolument, il y a eu beaucoup, plein d'années de formation sur la scène, je dirais même plus de 20 ans de théâtre que j'ai complété par la suite par une formation ici à Casablanca, dans un institut et aussi au cours Florent, premier stage de stand-up à Montpellier.
1: Et c'est vrai que tu as une formation de commercial, tu as eu un travail entre guillemets traditionnel, tu le fais toujours, tu es conférencière, coach. Comment est-ce que tu as pu mêler voilà cette vie entre guillemets assez carrée, assez traditionnelle avec la comédie ?
2: Ben, écoute, seulement aujourd'hui, les entreprises, elles sont très intéressées par mon profil. Pourquoi ? Parce que j'utilise l'humour dans mes formations et dans mes conférences. L'humour aujourd'hui, il est très demandé, que ça soit dans les ateliers de yoga du rire ou dans les formations de gestion de stress. J'utilise l'humour pour lâcher prise. Il y a certaines techniques qui sont utilisées en formation et qui sont beaucoup plus intéressantes que la formation classique qu'on connaît. Donc, je dirais que c'est

0: une opportunité aussi pour moi de pouvoir joindre l'utile à l'agréable, c'est-à-dire faire quelque chose que j'aime, partager un moment de rire, un moment de pouvoir aider les gens à faire un pas ou à changer ou à arriver à leur objectif grâce au rire.
1: C'est pas une reconversion professionnelle, c'est un complément
0: C'est un
1: professionnel.
0: complément, exactement, c'est un complément professionnel, c'est quelque chose, c'est-à-dire moi-même avant, je me disais, quand j'ai fait ma formation et tout, je me disais, je pensais pas pouvoir utiliser le rire comme thérapie ou comme outil dans mes formations. Aujourd'hui, c'est le cas. Donc aujourd'hui, oui, il y a pas mal de gens qui sont intéressés, des RH qui sont intéressés par ma méthode, et donc voilà, et j'en suis vraiment ravie.
1: Et maintenant, on va parler de ton actualité, c'est Divorce au carré, Divorcé au carré, qui parle, comme son nom l'indique, ben, de tes deux divorces. C'est vrai que on en parlait un petit peu en off. Le divorce, ça reste. On dira pas que c'est un sujet tabou au Maroc, mais c'est un sujet qui est vu sur le prisme du sérieux. C'est pris très au sérieux. On en rit rarement.
0: Au fait, le divorce au Maroc, c'est pas qu'il est toujours pris au sérieux, il est surtout pris, il est pris au sérieux, comme tu as dit Selma, et surtout aussi d'une façon dramatique. C'est-à-dire qu'aujourd'hui, il n'a pas assez de place dans le monde du cinéma, pas assez de place dans les émissions télé, dans les émissions radio. C'est-à-dire qu'il y a plein de, il y a un côté qui reste quand même très obscur par rapport à la femme divorcée et comment elle vit son divorce et comment, c'est-à-dire surtout ce que je dis moi dans mon spectacle, c'est comment elle a fait ce choix pour arriver à ce divorce. Parce qu'au fait, le divorce, c'est un résultat d'un choix qu'elle avait fait. Et aujourd'hui, puisqu'on peut parler de tout, grâce aux réseaux sociaux, grâce à pas mal d'émissions, que ce soit ici enfin, au Maroc ou à l'échelle internationale, on peut regarder, on peut parler de tout et on peut dire que la femme aujourd'hui, elle peut avoir certaines réflexions avant de faire certains choix. Chose qui n'était pas facile pour certaines femmes avant, il y a, je dirais même il y a 10 ans.
1: Oui, c'est ça. En fait, tu racontes le parcours qu'il y a avant le divorce et après.
0: Absolument, absolument. Avant le divorce, ce qui fait que pourquoi cette femme, elle a cherché à se marier. Parce que moi, je dirais, ce que je dis n'engage que moi, hein, c'était l'ambition phare à ce moment-là. C'était se marier, avoir son chez-soi, faire des enfants. Et je pense que les choses aujourd'hui, elles ont changé. J'ai deux filles, c'est vrai qu'elles rêvent d'avoir des enfants, mais ce n'est pas une ambition. C'est-à-dire, pour nous, c'était la seule ambition. Enfin, pour moi, avec mes parents, c'était la seule ambition. Je ne savais pas faire autre chose. C'est-à-dire, les études et tout ça, c'était secondaire, mais te marier, avoir ton chez-toi, c'était une priorité. Alors ça aussi, c'est le choix de la personne avec qui tu vas partager cette vie, c'est-à-dire ce que tu veux faire toi aussi, indépendamment de la personne comment elle est avec qui tu vas partager cette vie, mais toi, ce que tu veux faire de ta vie, le fait de divorcer, de choisir le divorce aussi, dépend de ce choix que tu avais fait il y a quelques années auparavant. Donc, moi j'ai parlé avant, je voulais être artiste, j'avais des rêves et tout, mais il fallait accomplir cette ambition familiale et sociale aussi, parce que la société, c'est ce qu'elle, c'est, elle pousse, elle poussait les femmes vers le mariage, le foyer, les enfants, et donc c'était ça. Donc pour moi, c'était tout à fait évident de me marier, d'avoir mon chez moi et de tout laisser de côté. Mais à un certain moment, non, on a envie de faire autre chose.
1: Exactement, c'est pas la fin de quelque chose, c'est le début d'autre chose.
0: Absolument, c'est le début de quelque chose. C'est le début de quelque chose. Bien sûr, quand on prend cette décision, on n'est pas. Il y a les enfants qui
1: Bien
0: sont
1: sûr.
0: mêlés. Il y a la personne aussi.

0: partie avec qui tu as partagé ta vie. Donc, il faut que ça se fasse dans les meilleures conditions. Il faut que, faut pas que, bien sûr, rien avec eux. Il y a des choses dans mon spectacle, il y a des choses qui m'ont fait pleurer à un certain moment. Aujourd'hui, j'en ris dans mon spectacle, je ris avec les personnes. Il y a des personnes qui se reconnaissent dans mon spectacle, parce que aujourd'hui, une personne divorcée, que ce soit la femme ou l'homme, on connaît très bien les problèmes du ménage. Donc, c'est toujours les mêmes. Et quand ils viennent voir mon spectacle, j'aime bien après le spectacle, quand ils viennent me dire, tu as raconté ça et ça m'a rappelé, j'ai vécu la même chose.
1: Oui.
0: Et ça, c'est très important. Pourquoi? Parce que moi, je pense que l'artiste, je suis désolée, je saute du coq à l'âne.
1: Ouais, pas de souci.
0: Un artiste aujourd'hui, surtout dans un spectacle vivant, il a la mission de transmettre certains messages ou plutôt d'émettre certains signaux par rapport à ce qui se passe dans la société. Parce qu'il y a des gens qui n'ont pas d'expérience, mais ils ont l'expérience à travers les choses qu'ils voient, que ce soit sur scène ou dans la
1: Exactement.
0: vie ou dans leur environnement. Et je pense que nous, aujourd'hui, les artistes, on est amenés à transmettre ça, pour savoir qu'il y a certaines choses qui existent.
1: Oui.
0: Quand on lit, par exemple, on voit un fait divers, on se dit non, c'est pas possible. Pourquoi? Parce qu'on se dit que c'est quelque chose qui ne pourra jamais arriver, parce que
1: Exactement.
0: c'est on voit que notre périmètre, notre environnement. Mais quand on voit un petit peu ce qui se passe à l'extérieur, on voit que c'est des choses qui peuvent vraiment arriver. Moi, j'ai passé un super bon mariage, je suis bien dans mon ménage, mais peut-être que ma fille, c'est le cas pour mes parents, par exemple. Mes parents, ils sont bien, ils n'ont pas divorcé, ils sont toujours ensemble après plus de 40 ans de mariage. Mais moi, j'ai divorcé. Peut-être que ma fille, ça va pas être le cas. Donc, c'est bien cette diversité dans les expériences, et que ça soit transmis à travers l'art et
1: Exactement.
0: sur scène.
1: Et c'est vrai que tu disais il y a quelques instants que voilà, le divorce, tu ne l'as pas toujours vu avec humour. Tu l'as vu, évidemment, il y a des parties qui sont tragiques, qui sont très dures. Est-ce que à cette époque-là, tu trouvais déjà l'humour dans la situation? Eh bien, il a fallu un petit peu de temps pour trouver ça.
0: La vérité, il a fallu un peu de temps, parce
1: Oui.
0: que il y a des choses dont je parle. En fait, le divorce en lui-même, c'est quelque chose qui fait pas vraiment plaisir. C'est-à-dire, quand j'avais décidé de divorcer, ça, c'était pas une partie de plaisir. C'est quand même une séparation après 12 ans de mariage. C'est deux filles qui vont être séparées. Enfin, ils vont vivre un changement. Donc c'était douloureux. C'était une nouvelle vie pour moi. C'était un changement. Il n'est jamais facile à vivre. Un changement, d'autant plus que j'étais pas vraiment préparée, parce que c'était, pour moi, c'était de l'inconnu. Oui, c'est vrai, j'ai vécu une première expérience, mais c'était sans les enfants. Mais la deuxième expérience avec les enfants, je savais pas. C'est-à-dire, ce qui m'importait le plus, c'est d'être soulagée, mais je savais pas ce qui m'attendait. Est-ce que ça va être facile? Est-ce que ça va être difficile? Non, c'était pas une partie de plaisir. C'est vrai
1: Oui.
0: que c'est pour ça que j'ai dit tout à l'heure, il y a des parties dans mon spectacle aujourd'hui, je les raconte en rigolant, mais avant j'en ai pleuré, hein.
1: Oui, bien sûr, c'est tout à fait normal, c'est la réalité, voilà, évidemment qu'il y a pas, il y a de
0: Absolument. Mais
1: l'humour dans
0: avec un
1: votre
0: peu de
1: spectacle.
0: recul,
1: Oui.
0: on voit les choses différemment. En fait, les choses ne changent pas, c'est la vision qui change.
1: Exactement, c'est une très belle façon de le dire. Et c'est vrai qu'au-delà donc de votre spectacle, vous faites aussi des vidéos sur les réseaux sociaux, vous jouez des personnages, vous lancez aussi des coups de gueule une fois de temps en temps, vous avez voilà, des petites colères que vous
0: Absolument.
1: exprimez avec humour. Pourquoi est-ce que justement c'est important pour vous d'utiliser les réseaux? C'est déjà une manière de communication, évidemment, pour les humoristes, pour les artistes, de se faire connaître d'un public un petit peu plus
0: Absolument,
1: large.
0: oui.
1: Voilà, c'est quoi votre relation aux réseaux sociaux?
0: Ben, moi, ma première relation avec les réseaux sociaux, elle date de quelques années, bien avant, enfin, je pense, hein, parce que moi, je suis nouvelle sur Instagram. Quand je dis nouvelle, c'est j'y suis depuis peut-être 8 ans, 9 ans, mais je sais que ça existe depuis bien avant. Mais moi, j'étais une pro Facebook. Et donc,
1: Oui.
0: sur Facebook, je me rappelle très bien, pendant le Covid, j'ai lancé une émission. C'était le blind test. Tous les soirs à 21 h, les gens, ils se connectaient. C'était un live. Et je faisais le blind test. Et dans ma tête, en fait, c'était pas. À l'époque, j'avais pas encore commencé le stand-up et tout. Mais je me disais, c'était un moment de plaisir pour moi aussi, un moment de partage. C'est-à-dire, c'était une période très difficile pour nous tous. Et c'était un moment dans lequel je me lâchais. Parce qu'il y avait plus de théâtre, on faisait plus de scène.
1: Oui,
0: Donc,
1: c'est
0: je me
1: vrai.
0: disais, c'était un moment enfin, dans lequel je vais partager pas mal de choses avec les gens qui sont connectés. Et par la suite, j'ai commencé à lancer des vidéos. pas sur les réseaux sociaux, mais ça

0: m'arrivait de filmer des vidéos drôles que je partageais uniquement avec mes amis et ma famille. Et grâce à eux, ils m'ont dit, Emonia, bah écoute, il faudrait que tu mettes ça sur les réseaux sociaux. Et je me rappelle, la première vidéo, c'était une vidéo sur, sur la fin d'année.
1: Oui.
0: Et d'ailleurs, j'étais appelée par une émission radio ici, enfin à Rabat. Et c'était une vidéo dans laquelle je critiquais les gens qui fêtaient la Saint-Sylvestre, la fin d'année, qui préparaient les buffets, qui décoraient les maisons et tout. Et à la fin, je leur disais... Ardolia. Invitez-moi, s'il vous plaît. Et donc, c'est parti de là. Je me suis dit, bah, écoute, quand je fais une vidéo, c'est juste pour. Enfin, d'abord, c'est. Moi, je m'éclate dans cette vidéo parce que je ne prépare rien, mais vraiment rien, c'est spontané. Et je me dis, si ça plaît aux gens, c'est bien. Si ça plaît pas aux gens, bah, déjà, moi, ça m'a plu. Je me suis éclatée.
1: Et. Donc, Ah pardon, je
0: non, non, c'est bon, c'est ça. Donc voilà, c'est ça. Les réseaux sociaux, franchement, c'est pour faire augmenter aussi le nombre des followers. Parce que comme tu as dit, Selma, c'est le seul moyen pour que les gens te connaissent et sachent un petit peu que tu existes et ce que tu fais. Et, mais sinon, moi, je suis une mordue de la scène. Je suis désolée, mais je sais pas travailler avec les réseaux sociaux.
1: Ouais, c'est ça, ça remplace pas la scène.
0: Non, ça remplacera jamais la scène.
1: Qu'est-ce qu'il y a sur scène qui te voilà qui t'enflamme, on va dire.
0: C'est cette proximité avec le public.
1: Ouais.
0: C'est cette proximité avec le public, c'est le fait de voir la réaction de chacun. Bon, c'est vrai que c'est pas toujours le cas parce qu'on est dans le noir total, mais on arrive à voir la première ou la deuxième ligne. Et d'ailleurs, c'est pour ça que quand je me suis reconvertie dans mon métier, j'ai choisi d'être formatrice parce que j'aime bien voir la réaction des gens, dans le changement dans leurs yeux. C'est-à-dire ce que je suis en train de dire. Avant qu'ils n'éclatent de rire, je vois déjà le rire dans leur regard. Je vois la façon avec laquelle ils absorbent mes messages. Et ça, pour moi, c'est une satisfaction. Je sais pas encore comment l'expliquer. Peut-être dans 10 ans, quand je serai un petit peu plus vieille. Mais ce moment de partage, il est unique pour moi. C'est un moment fort. J'aime beaucoup ça.
1: Ça me rappelle une phrase, c'était Denzel Washington qui avait rencontré un jeune acteur qui faisait justement des vidéos sur les réseaux sociaux, et il lui a dit, les vidéos sur les réseaux sociaux, c'est pas comme ça qu'on devient acteur, il faut être sur scène, mais dans un petit théâtre de community theater, comme il les appelle, dans un petit théâtre, à tenir une épée pendant 2 heures sans avoir un mot, et c'est comme ça qu'on apprend à être comédien.
0: Absolument, c'est ça. Ben moi, c'est comme ça que j'ai appris à être comédienne. Aujourd'hui, j'ai eu l'opportunité de faire aussi, de jouer devant la caméra, mais c'est complètement différent de la scène. Complètement différent. C'est-à-dire, je peux dire que quand je suis sur scène, je suis une autre personne.
1: Et c'est vrai qu'il y a une particularité sur les réseaux sociaux. J'ai vu quelques vidéos pour faire la promotion de ton spectacle. C'est que tu ne diffuses pas d'extraits de ton spectacle.
0: Non.
1: On garde ça dans le secret.
0: Non, ouais. Alors, dernièrement, j'ai mis un petit extrait d'un personnage que j'ai déjà sur les réseaux sociaux. C'est l'assistante médicale. C'est un personnage que tout le monde connaît. Juste pour dire aux gens, c'est-à-dire, il y a pas mal de personnes qui, quand ils ont vu c'est un personnage qui a super bien marché, pour leur dire que venez voir le spectacle parce que je joue ce personnage dans mon spectacle. Mais non, je ne mets pas les textes parce que je suis pas encore connue. Les gens, ils ont pas encore vu mon spectacle. J'ai pas envie de me retrouver avec mes vannes un petit peu partout.
1: Ouais.
0: Donc, je préfère que les gens viennent découvrir Mounia, ce qu'elle fait, ce qu'elle sait faire, comment il est son spectacle. Je parle pas que des assistantes médicales parce que dernièrement il y a une dame qui m'a mis certainement elle est assistante médicale. Ce qu'elle m'a dit, tu sais pas faire autre chose que l'assistante physique.
1: Elle s'est sentie un peu blessée.
0: Donc non, je parle pas que de l'assistante médicale. Je parle pas que de mon divorce. Je parle des divorces. Je parle de mon licenciement. Je parle des assistantes médicales. Je parle du monde médical au Maroc. Je parle aussi après le divorce, la femme, comment elle se voit, ce qu'elle vit. Je parle de l'éducation aussi, l'éducation positive. Donc non, je traite pas mal de sujets.
1: Oui.
0: Mais tout ça dans le cadre du divorce.
1: Et donc le public pourra découvrir. Alors tu as déjà joué à La Folle cet été, ce spectacle le 3 octobre, ce sera à Casablanca, à l'Institut français de Casablanca, et le 21 octobre à Rabat, à la salle Bahnini. Donc, est-ce que tu prépares une

0: tournée avec ce spectacle ou bien est-ce que voilà, qu'est-ce que tu prépares autour de ce spectacle?
1: Ben écoute, ce que je prépare le budget d'abord. Parce que le spectacle, il est là, le public, il est là, mais le budget, il n'est pas encore là, il ne fait pas partie encore de l'aventure. Oui, j'aimerais bien. Ben écoute, je fais de l'autoproduction depuis que j'ai commencé, depuis que j'ai lancé mon spectacle. Donc c'est moi qui contacte les salles, c'est moi qui fais tout, qui contacte les sponsors. Oui, j'aimerais bien, pourquoi pas, avoir un producteur qui va croire en moi, qui va aimer ce que je fais, et puis faire une tournée, que ce soit ici au Maroc. Mais c'est prévu, je vais faire une tournée au Maroc, dans les autres villes, et pourquoi pas à l'étranger aussi.
0: Et c'est vrai que tu parles d'une partie un petit peu dont on ne parle pas beaucoup du monde du spectacle, c'est que quand on débute, parfois on autofinance, parfois voilà, c'est les artistes eux-mêmes qui créent les opportunités.
1: Absolument.
0: Voilà, comment tu viens de le dire justement, tu contactes toi-même les sponsors, les salles. Comment est-ce que tu gères en fait un petit peu cette partie-là?
1: Je fais le crédit. Je fais le crédit avec le vidéaste, je fais le crédit avec la salle, je fais que le crédit. Ce qui est sûr, c'est que je ne donne pas d'invitation dans mon spectacle. J'aurais dit, j'ai assez donné d'invitations, ça fait plus de 20 ans que je fais la scène, donc à chaque fois que vous veniez, c'était gratos.
0: Maintenant, il faut
1: Maintenant,
0: payer,
1: il
0: s'il
1: faut
0: vous plaît.
1: payer. Maintenant, il faut payer. Non, mais ça va, écoute, je gère. Heureusement que c'est une partie de plaisir, que je fais ça par passion et que je ne cours pas derrière l'argent. Oui, j'aimerais bien gagner ma vie grâce à ça, enfin, gagner 100% ma vie grâce à ça, mais aujourd'hui, c'est beaucoup plus du plaisir qu'autre chose. C'est un peu, il y a un peu de, il y a un peu de difficulté, oui, mais je fais les choses doucement, à ma manière et selon mes moyens.
0: Et encore une
1: Voilà.
0: fois, on revient justement à un thème, c'est le travail qui rencontre l'opportunité.
1: Absolument.
0: Voilà, on a
1: Ouais.
0: fait un petit
1: Ouais.
0: cercle pour conclure
1: C'est le travail
0: cette
1: qui rencontre
0: interview.
1: l'opportunité. Ouais.
0: Exactement.
1: Ouais.
0: Et merci beaucoup, Mounia Ouassif, d'avoir été avec nous pour
1: Merci
0: parler
1: à toi,
0: donc de
1: Selma.
0: Divorce au carré, ton nouveau spectacle. Tu seras sur scène le 3 octobre à l'Institut français de Casablanca et le 21 octobre sur la scène du théâtre Bahnini à Rabat. Merci beaucoup d'avoir été avec nous aujourd'hui.
1: Merci à toi, Selma.
0: Très bonne journée.
1: Merci toi aussi.
0: C'était donc notre entretien avec Mounia Ouassif que vous pouvez d'ailleurs retrouver sur Medien.com. Et tout de suite, il est temps pour nous de vous quitter en musique. En effet, Culture Connect, c'est déjà fini. Merci de nous avoir accompagnés et merci à notre réalisateur Redouane, bien sûr. De notre côté, nous vous quittons en musique avec Nina Simone, For Women.

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2: Bonjour à toutes et à tous, Hugo Villard avec vous. Nouvelle séance plénière à la Chambre des représentants marocains aujourd'hui à 15h. Les parlementaires doivent élire les membres du bureau et les présidents des commissions permanentes. Hier, ces mêmes parlementaires ont choisi d'élire Ahmed Touazi comme président de la Chambre des représentants. Ailleurs au Maghreb, pluie meurtrière en Libye, dans la capitale, de fortes précipitations ont provoqué des inondations et tué 2 personnes, selon les services d'urgence et de services locaux. Le gouvernement d'unité nationale a ordonné hier aux autorités de renforcer leur vigilance et d'intervenir d'urgence face à la situation. Au Yémen, le Comité international de la Croix-Rouge avertit sur le système de santé du pays qui est confronté à des pénuries critiques. Les hôpitaux sont débordés, il y a une flambée sans précédent de blessés de guerre, explique le CICR, qui assure que l'afflux de blessés empêche actuellement les établissements de santé de traiter les personnes souffrant d'autres pathologies sans lien avec le conflit en cours dans le pays. La signature des contrats arrive dans les prochains jours. Information de la Russie cet après-midi concernant l'accord conclu avec les États-Unis sur l'exportation du diesel russe. Le conseiller pour la coopération économique au Kremlin explique être en contact étroit avec Washington. Pendant ce temps, justement, Moscou continue de bombarder l'Ukraine voisine. 6 morts à Loutsk dans l'ouest du pays aujourd'hui. Une frappe russe a touché un magasin et a également fait 12 blessés selon le dernier bilan des autorités. 111 femmes tuées en France l'année dernière par leur conjoint ou par leur ex-conjoint. Voilà le nombre dévoilé par le ministère de l'Intérieur de Paris aujourd'hui, qui est en hausse de 4% sur un an. En 2025, les forces de l'ordre françaises ont recensé 136 morts violentes au sein du couple, dont 25 étaient des hommes. Selon le dernier bilan de l'ONU, le dernier rapport de l'ONU, pour rappel, sur le sujet, une femme ou une fille meurt toutes les 10 minutes dans le monde, tué notamment par quelqu'un qu'elle connaît. La déforestation augmente en Afrique centrale sur notre continent pendant que ces chiffres diminuent dans le monde, 15% de moins l'an dernier en tout. Le centre de notre continent reste aujourd'hui encore la région la plus concernée par les surfaces de forêts détruites. En République démocratique du Congo, en 2025, près de 2,5 millions d'hectares ont été détruits. Si l'activité humaine en est l'une des raisons principales avec l'exploitation forestière, minière ou encore l'agro-industrie, les feux sont également un facteur majeur, d'autant plus avec le phénomène El Niño particulièrement intense cette année. C'est la fin de cette synthèse. Merci de l'avoir suivi. Restez avec nous sur Midi 1 et bonne suite des programmes.
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4: Et c'est parti pour le spot, chers amis, votre émission musicale sur Média. Évidemment, on est ensemble jusqu'à 15h, une bonne vingtaine de minutes, et ça se poursuit sur notre antenne Afrique, évidemment, sur Média.com. Une très très belle programmation musicale et surtout des good vibes qui vous accompagneront sur cette bonne demi-heure, chers amis. Moi-même, Sofiane, au micro, et notre cher ami Hichem à la réalisation. Évidemment, j'ai envie de vous dire, on va tout de suite démarrer, et sans plus tarder, avec du son et du bon son. Love You, c'est le morceau de Waze en compagnie de Byron Sting Jilly qu'on va s'écouter tout de suite et maintenant sur Média.

Firefly, signé Martin Garrix, en compagnie de U2. Chers amis, on continue en musique, on continue avec le spot, évidemment, sur Média. Tout de suite, c'est Zoo et le morceau de Calling. Tout de suite et maintenant sur Média.

Signé Badzi, toujours au Medjian qui vous accompagne, toujours le spot évidemment en musique et surtout en good vibes. On va continuer avec Party Time, signé Taiga, Chris Lake et AT, qu'on va s'écouter tout de suite et maintenant sur Medjian.

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1: Chers amis, le spot touche à sa fin, ou du moins cette première partie, puisque ça continue sur l'antenne Afrique, tout simplement en cliquant sur Medien.com. Chers amis, on va clôturer cette première partie avec Mr. Charm, signé The Rolling Stones, qu'on va s'écouter tout de suite. Et maintenant, un grand merci à vous pour nous avoir suivis, évidemment, et suivre aussi les prochains programmes qui suivent juste après le flash d'information de 15h pétante. Et un grand merci également à Hichem pour son accompagnement à la réalisation. Bye bye.

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1: Hugo Villard avec vous, bonjour à toutes et à tous. On commence cette synthèse au Maroc où Fatima Zahra Al-Mansouri a été reçue par le roi Mohamed VI. Un entretien au palais royal de Rabat, lors duquel le souverain a informé la chef du gouvernement que différentes étapes du processus de formation de l'exécutif ont été franchies. Selon le communiqué du cabinet royal, le roi Mohamed VI a également exprimé ses vœux de succès et de réussite à Fatima Zahra Al-Mansouri dans sa mission, en soulignant que la prochaine étape exige une mobilisation globale et une action gouvernementale sérieuse et responsable, étant donné l'ampleur des enjeux, des défis et des attentes sur les différents plans. Et pendant ce temps, une nouvelle séance plénière est en cours à la Chambre des représentants marocains. Depuis 15h, les parlementaires sont censés élire les membres du bureau et les présidents des commissions permanentes. Dans le reste de l'actualité, des explosions dans la capitale du Yémen. Les sources sur place informent qu'une déflagration a été entendue à Sanaa alors que des avions de chasse passaient au-dessus de la capitale yéménite. Plus tôt, les Houthis du Yémen ont eux publié un communiqué annonçant une liste de cibles qui ont été frappées en Arabie Saoudite. Il s'agit de l'aéroport international King Khalid de Riyad ainsi qu'une raffinerie de pétrole dans la capitale et le siège d'Aramco dans la province orientale. Deuxième cas d'Ebola enregistré au Kenya. Le ministère de la Santé confirme qu'il s'agit d'un homme de 39 ans, membre proche de la famille du premier patient qui est lui mort la semaine dernière. En République démocratique du Congo, où l'épidémie est toujours là, le groupe de la Banque mondiale continue d'aider. Jusqu'à présent, 426,6 millions de dollars ont été alloués à la riposte globale face à l'urgence. Un nouveau soutien annoncé aujourd'hui de 80 millions arrive pour Kinshasa et 13 millions de dollars autres pour les pays voisins. Les sanctions prises par Donald Trump contre la Cour pénale internationale sont illégales. C'est ce que dénonce aujourd'hui la lauréate du prix Nobel qui critique les mesures du président des États-Unis et assure qu'il a besoin d'une leçon de droit international. Ces sanctions, elles sont arrivées dans la foulée de la remise du prix de la paix, donc le prix Nobel de la paix 2026 à Navi Pillay. La Sud-Africaine qui explique aujourd'hui à l'agence France-Presse qu'il s'agit d'une réaction au fait que ce même prix n'a pas été décerné à Donald Trump lui-même. Et puis enfin, 6,35 milliards de dollars entre 2027 et 2030. La FIFA va proposer demain, lors de la réunion de son conseil, ce plan de développement pour les 4 prochaines années. Une source proche du dossier explique que cet argent qui vient des recettes de la Coupe du Monde 2026 sera distribué entre les 211 fédérations. Chacune d'entre elles toucherait donc 25 millions de dollars, ce qui constitue une hausse par rapport aux prévisions précédentes. C'est la fin de cette synthèse. Merci de l'avoir suivi. Restez avec nous sur Médien.
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3: Et on continue en musique, chers amis, avec le spot toujours sur Médien. On poursuit cette seconde partie avec Knocking at the Sky, signé The Last Dinner Party, qu'on va s'écouter tout de suite et maintenant, toujours sur Médien, bien sûr.

Beyoncé, le morceau Morning Dew, chers amis, toujours médian. Quelle balade musicale qu'on apprécie toujours à écouter, notamment dans le spot. On continue avec When in Rome. C'est le morceau qu'on va s'écouter qui s'appelle Human Nature tout de suite. Et maintenant, sur le médian.

Le morceau Call Me qu'on vient de s'écouter, c'était Dame Swindle qu'on vient de bien d'écouter, tout simplement. Toujours le spot, toujours Média pour vous accompagner. On va continuer avec State of Mind de Jamie Jones tout de suite et maintenant sur Média.

Eh bien, c'était Jamie Jones qu'on vient de s'écouter avec le morceau State of Mind, chers amis. On va clôturer cette émission, le spot, évidemment, pour vous accompagner chaque jour, bien sûr, sur cette antenne média. On va clôturer avec un dernier morceau signé, eh bien, Jesse Ware, et c'est le morceau Spotlight. Un grand merci à Redouane pour la réalisation de cette émission. Et puis, je vous souhaite une agréable soirée à l'écoute de Média. Bye bye.

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1: Hugo Villard avec vous, bonjour à toutes et à tous. On commence cette synthèse au Maroc où Fatima Zahra Al-Mansouri a été reçue par le roi Mohamed VI. Un entretien au palais royal de Rabat, lors duquel le souverain a informé la chef du gouvernement que différentes étapes du processus de formation de l'exécutif ont été franchies. Selon le communiqué du cabinet royal, le roi Mohamed VI a également exprimé ses vœux de succès et de réussite à Fatima Zahra Al-Mansouri dans sa mission, en soulignant que la prochaine étape exige une mobilisation globale et une action gouvernementale sérieuse et responsable, étant donné l'ampleur des enjeux, des défis et des attentes sur les différents plans. Et pendant ce temps, une nouvelle séance plénière est en cours à la Chambre des représentants marocains. Depuis 15h, les parlementaires sont censés élire les membres du bureau et les présidents des commissions permanentes. Dans le reste de l'actualité, des explosions dans la capitale du Yémen. Les sources sur place informent qu'une déflagration a été entendue.

à Sanaa, alors que des avions de chasse passaient au-dessus de la capitale yéménite. Plus tôt, les Houthis du Yémen ont eux publié un communiqué annonçant une liste de cibles qui ont été frappées en Arabie Saoudite. Il s'agit de l'aéroport international King Khalid de Riyad, ainsi qu'une raffinerie de pétrole dans la capitale et le siège d'Aramco dans la province orientale. Deuxième cas d'Ebola enregistré au Kenya. Le ministère de la Santé confirme qu'il s'agit d'un homme de 39 ans, membre proche de la famille du premier patient qui est lui mort la semaine dernière. En République démocratique du Congo, où l'épidémie est toujours là, le groupe de la Banque mondiale continue d'aider. Jusqu'à présent, 426,6 millions de dollars ont été alloués à la riposte globale face à l'urgence. Un nouveau soutien annoncé aujourd'hui de 80 millions arrive pour Kinshasa et 13 millions de dollars autres pour les pays voisins. Les sanctions prises par Donald Trump contre la Cour pénale internationale sont illégales. C'est ce que dénonce aujourd'hui la lauréate du prix Nobel qui critique les mesures du président des États-Unis et assure qu'il a besoin d'une leçon de droit international. Ces sanctions, elles sont arrivées dans la foulée de la remise du prix de la paix, donc le prix Nobel de la paix 2026 à Navi Pillay, la Sud-Africaine, qui explique aujourd'hui à l'agence France-Presse qu'il s'agit d'une réaction au fait que ce même prix n'a pas été décerné à Donald Trump lui-même. Et puis enfin, 6,35 milliards de dollars entre 2027 et 2030. La FIFA va proposer demain, lors de la réunion de son conseil, ce plan de développement pour les 4 prochaines années. Une source proche du dossier explique que cet argent qui vient des recettes de la Coupe du Monde 2026 sera distribué entre les 211 fédérations. Chacune d'entre elles toucherait donc 25 millions de dollars, ce qui constitue une hausse par rapport aux prévisions précédentes. C'est la fin de cette synthèse. Merci de l'avoir suivi. Reste avec nous sur Média.

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Bienvenue dans l'autre match, votre rendez-vous football sur Radio Méditerranée Internationale. Nous sommes ensemble pour une heure afin de retracer l'essentiel de l'actualité football au Maroc et dans le reste du monde. Une actualité marquée par le retour de la Ligue des Champions d'Europe et ses soirées magiques. Hier, on avait rendez-vous avec les premières rencontres de la deuxième journée de cette phase de Ligue. L'occasion pour nous de faire le point dans cette première partie de l'autre match. On sera avec Valentin Paoluzzi, notre consultant pour le football européen, afin de parler des pensionnaires de Serie A, notamment l'Inter Milan qui s'est fait surprendre à domicile à l'Estadio Giuseppe Meazza. Les Nerazzurri qui ont perdu 4-3 face au Club Bruges après un match à rebondissement, les Belges s'imposant en Italie, l'Inter qui devra vite se remobiliser avant le retour de la Serie A et surtout la prochaine journée en Ligue des Champions. Naufrage également du côté du Napoli avec cette défaite sur la pelouse de Villarreal, les Espagnols qui se sont imposés sur le score de 3-1 aujourd'hui. Et les Italiens tenteront de faire mieux avec deux affiches au programme. La première débute dans pas très longtemps, dans 40 minutes. C'est Como qui sera sur la pelouse de Feyenoord Rotterdam. Et puis à 19h, c'est l'un des chocs de la soirée et des chocs de cette deuxième journée de façon générale. C'est l'AS Rome qui reçoit le Real Madrid. Les Meringues qui avaient eu le scalp de l'Inter lors de la première journée essaieront d'enchaîner face à notre club italien. Les Romains qui ont fait une bonne première partie de saison pour l'instant espèrent s'imposer face au Real Madrid. Et puis en deuxième partie, on continue.

0: On va parler de cette Ligue des Champions, le FC Barcelone avec Sahel Sissoko qui sera avec nous lors de la deuxième partie pour parler du Barça, la victoire 4-1 sur la pelouse du Galatasaray, mais pas que, on parlera également football au Maroc avec le championnat La Botola qui se poursuit aujourd'hui avec la rencontre de la quatrième journée. Un seul match au programme, le MAS de Fès, le champion du Maroc, qui sera sur la pelouse de l'Ittihad de Tanger au grand stade de Tanger. C'est à suivre à partir de 20h.
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0: Allez, c'est parti pour cette édition de l'autre match du mercredi 14 octobre. Nous sommes ensemble pour une heure et le début de cette édition. On va parler de Ligue des Champions. Mais avant cela, on va s'intéresser à un international marocain qui a raccroché les crampons. On est avec Valentin Paoluzzi qui vient de nous rejoindre. Bonsoir Valentin.
2: Ciao Ali, ciao a tutti.
0: Alors, bien sûr, il y a pas mal de choses à dire concernant la Ligue des Champions, la deuxième journée, l'Inter qui s'incline à domicile et bien sûr le naufrage du Napoli face au sous-marin jaune. On va parler de tout cela, mais d'abord, on revient sur cette actualité concernant un joueur qui a disputé la dernière Coupe d'Afrique des Nations avec le Maroc ici dans le Royaume. Il s'agit de Adam Massina qui est passé par l'Italie pendant de nombreuses années, qui a même fait ses premières classes là-bas, qui aurait mis un terme à sa carrière de joueur. C'est même presse italienne qui l'a souligné. Le défenseur international marocain aurait choisi de rester dans le football en intégrant le staff technique d'un club de série D. On ne l'attendait pas forcément, n'a pas été convoqué lors des derniers rassemblements du Maroc, mais c'est quand même quelqu'un qui a répondu présent souvent pour les Lions de l'Atlas et qui a, comme on l'a dit auparavant, fait ses premières classes en Italie, un baroudeur on va dire de la série A.
2: Oui Ali, j'en parle bien volontiers parce que j'ai eu l'occasion et le plaisir de le rencontrer et de l'interviewer à Adam Massina. C'était une journée média réservée aux médias internationaux organisée par l'Udinese il y a 2 ans. Et je faisais un reportage pour Canal+, et on avait besoin un peu de pour Canal+ Afrique même, et on avait besoin d'intervenants prétendument francophone, j'ai envie de dire, pour nous parler de l'Udinese. Et sauf que effectivement Adam Massina, il a la nationalité marocaine, il est né au Maroc, donc évidemment on y parle français, mais sauf que lui en fait son histoire elle est italienne, puisqu'il a été très vite adopté par une famille italienne, et c'était en fait, il a, quand je l'ai interviewé, je me suis rendu compte que sa réputation n'était pas volée. Pourquoi? Parce qu'une réputation de footballeur philosophe avec une intelligence très au-dessus de la moyenne, et ça m'a frappé parce que c'était quelqu'un de très intéressant à écouter, pas banal, très posé, et effectivement qui adore la philosophie, et j'aurais aimé en savoir plus en fait sur ce joueur, sur son histoire. J'ai pas eu l'occasion malheureusement. Mais voilà, il a marqué à sa façon la Serie A, au football italien, qu'il a fréquenté quand même, oui, une bonne grosse dizaine d'années. Il y a eu un passage à Watford en Angleterre pendant 4 ans, mais en fait, Watford est un club détenu par des Italiens, c'est les mêmes propriétaires de l'Udinese. Et en plus sur le terrain, voilà, c'était un élément polyvalent qui a su s'adapter à l'exigence tactique pour ce qu'on demande aux défenseurs en Serie A. Alors il s'arrête un peu tôt, à 32 ans, il avait été blessé, mais je suis pas surpris en fait, parce que je trouve que ça correspond au personnage. Je pense que c'est plus quelqu'un qui a peut-être dans la volonté de transmettre, voilà, ça arrivait plutôt qu'à d'autres joueurs, et plutôt que de se traîner dans d'autres clubs de Serie B par exemple, et ben il a choisi, voilà, d'entrer dans le staff d'un club de série D, qui sont des clubs où les joueurs ont généralement 18, 19, 20 ans, et transmettre son savoir. Je pense qu'ils vont avoir beaucoup de chance, les joueurs qui vont être entraînés par Massina, parce qu'ils vont progresser sur le terrain, puis surtout en fait ils vont progresser hors du terrain. J'ai aucun doute qu'il va en faire de très belles personnes.
0: Et on va suivre de près la carrière d'Adam Massina de l'autre côté du terrain. Lui qui a fait pas mal de sélections avec le Maroc, 28 sélections. Il a disputé la CAN 2022. Il a raté malheureusement pour lui le Mondial 2022 au Qatar, l'épopée marocaine. Mais il a été parmi les joueurs qui ont disputé la dernière Coupe d'Afrique des Nations où le Maroc a donc atteint la finale de

0: cette CAN face au Sénégal. On espère bien sûr un avenir radieux pour le désormais ex-international marocain. Vas-y, on va parler à présent de la Ligue des Champions, la Ligue des Champions d'Europe avec la deuxième journée. Pas mal de rencontres étaient au programme, 9 hier, 9 également aujourd'hui. On va parler de l'Inter Milan qui avait perdu son premier match face au Real Madrid au Santiago Bernabéu. Eh bien, les Nerazzurri avaient besoin d'une victoire pour se relancer dans la course au top 8 pour le moins, mais ça a l'air de sentir mauvais pour cet Inter qui a perdu 4-3 face au Club Bruges, l'équipe qui a pu compter sur le doublé de Lautaro Martinez, mais en face il y avait un Trezoldi à l'affût qui a marqué 3 buts, l'équipe de Bruges qui menait même par 2 buts d'écart avant le dernier but de Bonnier. En tout cas, globalement, c'est un résultat très décevant pour l'Inter au-delà de la physionomie du match.
1: Ouais, alors j'étais au stade évidemment à Lille hier et on s'attendait tous à ce que l'Inter se reprenne, mais se reprenne oui et non, parce qu'en fait le premier match contre le Real Madrid qu'elle a perdu 2-1, c'est un match qu'elle avait dominé, plus de 60% de possession, beaucoup plus d'occasions que le Real. Et on s'est dit bon, ok, c'est une défaite, mais dans le contenu il y a ce qu'il faut, voilà. Et là, ce match contre Bruges était le début d'une série de matchs abordables. Je crois qu'ensuite c'est Shakhtar Donetsk, Feyenoord et Stuttgart. Voilà, et il me semble qu'il y a 3 matchs à domicile, y compris celui d'hier soir. Et bon, voilà, on s'est dit ça va être 12 points et ça va permettre, bon, au moins d'aller au barrage. Et ben là, on s'inquiète effectivement parce que il y a une grosse confirmation, c'est la fragilité défensive de cette équipe qui encaisse presque 2 buts par match depuis le début de saison. Et avec un gros problème dans les buts, une fois de plus, avec ce gardien Martinez, gardien espagnol, qui a été promu titulaire cette saison après le départ de Yann Sommer, dont il était le remplaçant en dernier. Et ironie du sort, qui était dans les buts de Bruges hier, Ali, Yann Sommer, voilà, puisque c'est le club dans lequel il a signé après avoir fini son contrat à l'Inter. Et il y a eu match dans le match entre les deux gardiens de but, et c'est Sommer, tellement décrié l'an dernier, dernière saison, il a fait 3 saisons à l'Inter, on se dit, pour beaucoup, alors il a fait le doublé que Coupe Championnat, mais c'est vrai que il y avait eu quelques passages à vide. Et en fait, le tournant du match, il y a un partout, voilà, c'est le score à la mi-temps. Et il y a Lautaro Martinez, une occasion face à face contre Sommer qui couvre bien sa cage et du bout du pied, la dévie. Et l'action suivante, c'est le but du 2-1 de Bruges avec un énorme loupé une fois de plus. Ça fait au moins la 3e ou 4e fois cette saison. Déjà, il s'était loupé à Madrid. Donc, du gardien de l'Inter, Martinez, qui sort n'importe comment en fait de ses buts. Et il se prend un petit pont et c'est Trezoldi qui est à l'affût et qui marque le 2-1. Et en fait, l'Inter a couru après le match en fait pendant toute la rencontre. Hein. Elle a toujours été menée. Elle a jamais mené, parfois par 2 buts d'écart effectivement. Et un joueur qui a impressionné, c'est Trezoldi, et dont on parle beaucoup en Italie depuis presque un an désormais, parce que il est né en Italie, il est italien, sauf qu'il évolue avec les espoirs allemands, parce que à l'âge de 14 ans, il est parti avec sa famille vivre en Allemagne, et son papa est un ancien footballeur italien. Et international espoir italien même. Il a été champion d'Europe espoir en 94. Il fait partie de la génération dorée. Vieri, Inzaghi, Cannavaro, c'était un défenseur. Il jouait à l'Atalanta à l'époque. Mais son fiston n'a pas encore fait son choix. Il explose les compteurs avec les espoirs allemands. Et en fait, il va faire son choix l'été prochain, après l'Euro espoir. Parce que le deal avec la fédération allemande, c'est « je finis ce cycle-là ». Avec les espoirs, et il a 22 ans, Trezoldi. Et ensuite, je choisirai pour la sélection A, entre l'Allemagne ou l'Italie, qui évidemment fait des pieds et des mains pour le recruter, on va dire. Mais il y a de grandes chances, en fait, que Trezoldi reste avec Arki, qui a mis un triplé hier. C'est le 3e joueur seulement dans l'histoire de la Ligue des Champions, 3e joueur adverse qui a inscrit un triplé à San Siro. Ali. C'était les précédents, c'est Gareth Bale avec Tottenham contre l'Inter. Et Rivaldo avec le Barça contre le Milan, là, ça nous rajeunit pas. Hein. Et Trezoldi pourrait opter finalement pour l'Allemagne. Pourquoi ? Parce qu'en fait, l'Allemagne manque d'attaquants, d'avancantes classiques, parce que c'est vraiment l'attaquant classique. Regardez les buts contre l'Inter. Là, il met un penalty d'ailleurs transformé magistralement, pleine lucarne.

0: Et puis les deux autres buts, c'est des buts de vrais attaquants de surface. L'instinct, le sens du placement, des buts un peu à la Inzaghi d'ailleurs, qui est l'idole de son enfance, de sa jeunesse. Mais il pourrait opter pour l'Allemagne parce qu'il n'y a pas d'attaquant classique en ce moment en Allemagne. C'est Havertz qui joue, qui n'est pas un numéro 9 pur, ou alors sinon c'est Voltomà 2. Tandis qu'en Italie, il y a Pio Esposito qui a joué hier soir, hein, il était remplaçant, il est entré en jeu, qui est lui un pur attaquant et qui est même plus jeune que Tresoldi et qui a déjà mis 7 buts en 13 sélections. Donc c'est pas que c'est bouché, mais il y aurait beaucoup plus de concurrence, si tu veux, avec l'Italie. Donc voilà, c'est un peu triste hier pour le football italien, parce qu'on voit l'Inter, champion d'Italie en titre, meilleure chance italienne en théorie en Ligue des Champions, qui perd un deuxième match consécutif, et ça commence à inquiéter. Et puis en plus, qui prend un triplé d'un joueur qui probablement, enfin d'un Italien qui va probablement jamais porter le maillot de l'équipe d'Italie.
1: Ouais, effectivement, le scénario est cruel pour cette équipe de l'Inter qui a 0 points de son compteur après 2 journées. Bien sûr que les ambitions des Nerazzurri, c'est de passer au tour suivant, de préférence sans passer par les barrages, mais à en voir le rythme, on pourrait peut-être viser plus les barrages qu'autre chose.
0: Oui, c'est ça. Et ça fait 4 défaites d'affilée en Ligue des Champions. L'Inter, c'était jamais arrivé dans son histoire. Parce qu'il y a les deux là de ce début de saison, les deux premiers matchs de la phase de ligue. Et puis les deux autres, c'est quoi? C'est les barrages, justement, contre Bodo Glimt l'an dernier. Enfin, l'an dernier, non, au mois de février. Défaite à la match aller et défaite match retour. Contre l'Inter, c'était un peu loupé en fait sur la phase de ligue. Elle avait démarré très fort. Ensuite, elle avait perdu 3 matchs contre les gros. Une victoire à Dortmund. En fait, je crois qu'elle est terminée à un point ou la différence de but, ou un point, je me souviens plus, bref, du top 8. Le tirage au sort, on dit, bon, Bodo Glimt, ça va passer. Ben non, ça passe pas. Bruges, ça passe pas non plus. Est-ce que ça va passer contre le Shakhtar? Est-ce que ça va passer contre Stuttgart? C'est 7 défaites sur les 8 derniers matchs, Ali. L'Inter en Ligue des Champions qui a un, et Kivu commence, il se cache plus, en fait, là. Enfin,

0: J'ai probablement mis trop de pression à la mi-temps, voilà. Et après, il y a quand même des largesses. Il y a le gardien de but, mais il y a quand même des grosses largesses défensives. C'est une équipe qui est belle à voir jouer, l'Inter, mais trop offensive en fait, tout simplement, quoi. Et en Ligue des Champions, ça se paye même contre Bruges, quoi. Même contre Bruges. En Serie A, l'Inter a été mené plusieurs fois. Elle a à chaque fois pratiquement réussi à remonter le score et même gagner les matchs. En Ligue des Champions, elle a été menée deux fois. Et ben, c'est deux défaites. Voilà, c'est pas la même chose, évidemment.
1: Ouais, compliqué pour l'Inter Milan, battu à domicile par le club Bruges, 4 à 3. Dans l'autre match qui concernait le football italien hier soir, c'est le Napoli qui a perdu sur la pelouse de Villarreal. Le Napoli qui essuie également une deuxième défaite en autant de matchs. Pourtant, les choses avaient bien commencé, Valentin, pour les Napolitains, avec une ouverture du score rapide, peut-être un peu trop même, parce que derrière, il y a eu la réaction en face de Villarreal qui a égalisé, qui a vite pris les commandes dans ce match.
0: Oui, et c'est un match dans son sérieux, ça m'a rappelé un peu celui de l'Inter en fait, parce que là aussi il y a un tournant. Alors Armani ouvre le score et pour le Napoli, et Hojlund touche le poteau, et là encore grosse erreur individuelle, ça qui est inquiétant en fait, si tu veux Ali, parce qu'on peut parler de la physionomie du match, etc., du niveau de la Ligue des Champions, mais c'est des erreurs individuelles en fait, des gros ratés. On a parlé de Martinez, le gardien de l'Inter. Là, c'est Politano, donc qui est ailier droit du Napoli. Il jouait ailier droit hier, 4-2-3-1, et qui fait une passe en retrait. En plus, il est même pas pressé, quoi. Il y a personne qui le presse. Il est libre. Il fait une passe en retrait trop molle, et il sert Mika Otadze, l'attaquant géorgien de Villarreal. Et Villarreal égalise d'ailleurs assez rapidement, et c'est fini, quoi. C'est fini. Après, il y a pas de réaction. Le Napoli se disloque complètement. D'ailleurs, Allegri s'en est plaint, quoi. Et ça manquait de, c'était pas assez compact. Mais alors lui, là, je parlais du bilan de l'Inter désastreux en Ligue des Champions. Ben, on va parler aussi de celui d'Allegri, parce que sur ces 10 derniers matchs de Ligue des Champions en tant que coach, du coup, c'est avec le Napoli, avec la Juve, il a un bilan de une victoire, un match nul et 8 défaites.
1: Ah,
0: 8
1: c'est
0: défaites,
1: beaucoup.
0: c'est énorme. Hier, il était complètement brouillé, il s'est embrouillé tactiquement. Il démarre en 4-2-3-1, ensuite il fait des changements, il repasse en 3-4-2-1, puis finalement il fait rentrer un deuxième attaquant pour repasser en 4-4-2. Il fait jouer Giovanni Di Lorenzo, le capitaine, qui est un arrière-droit, voire un défenseur droit dans une défense à 3. Il a fait jouer arrière-gauche. Et on n'a pas compris ça. Effectivement, il était pas du tout à l'aise. Et bon, le Napoli est en train, je veux pas te cacher que le Napoli est un peu en train de réaliser la Ligue des Champions que j'imaginais. Quand ils sont qualifiés l'an dernier, ils finissent deuxième de Serie A, et que Conte est parti, je me doutais que ça allait être une place gâchée en fait pour le football italien, et que déjà Napoli avait été sorti dès la phase de Ligue la saison passée. Là, c'est bien parti pour. Alors, il y a eu un premier match, une première défaite contre Arsenal à domicile, certes. Mais là, Villarreal, fallait au moins ramener un point, même si c'est toujours compliqué hein, de jouer là-bas. C'est un petit stade, un peu un petit chaudron comme ça. Mais les erreurs individuelles, Allegri qui s'embrouille tactiquement, et puis ça confirme un début de saison vraiment très très compliqué. Et si ça continue comme ça, il va être sur la sellette, hein, Allegri. De Laurentiis, le président, le protège pour le moment, mais ça va pas durer éternellement.

0: de faire un peu mieux. Dans quelques instants, Como sera sur la pelouse de Feyenoord. Mais le choc, c'est l'un des chocs d'ailleurs de cette deuxième journée, c'est l'opposition entre l'AS Rome et le Real Madrid, le club le plus titré de l'histoire de cette Ligue des Champions. Il part avec les faveurs des pronostics, mais en face, la Roma aussi a des arguments. On a vu un début de saison assez intéressant. L'équipe est troisième à seulement 2 points de la tête du classement, avec aussi cette opposition face au Real qui a souvent tenu ses promesses dans l'histoire de la Ligue des Champions. Ça pourrait galvaniser en quelque sorte les joueurs de Gasperini face au Real.
1: Alors charge effectivement à la Roma et à Com de relever le bilan italien pour qui est pour le moment de 4 défaites, 1 nul et une victoire en cette Ligue des Champions. Donc désastreux évidemment. Et oui, c'est une belle affiche et romantique aussi parce qu'il y a, José Mourinho qui fait son retour à la Roma, qu'il a entraîné de 2021 à l'hiver 2024, 2 saisons et demie. Et c'est pas non plus énorme en fait, 2 saisons et demie pour un coach dans un club, mais il a été adoré, adulé là-bas. Et puis il avait gagné la Ligue Conférence, la Conférence Ligue, la toute première édition. Alors en championnat, ça avait été décevant. La Roma avait été 2 fois 6e, il se fait virer. La Roma mi-saison de la 3e saison, la Roma est 9e. Et à l'époque, on pouvait vite, enfin personne n'aurait pensé le voir sur le Real Madrid, enfin sur le banc du Real Madrid 2 ans et demi plus tard, quoi. C'était impensable. Et en face, il y a Gasperini avec la Roma qui est encore invaincu cette saison, qui reste sur un match nul à Com, 0-0. Ironiquement d'ailleurs le premier 0-0 de la Serie A cette saison, alors que c'est les deux plus belles équipes, hein, clairement Rome et Com, et où la Roma a joué une demi-heure à 10 avec l'expulsion de Malen et a pas souffert vraiment, ils ont résisté et là ça a été la confirmation que d'une, on sait qu'avec Gasperini c'est une équipe forcément tactiquement qui a des connaissances, techniquement aussi évidemment il y a du beau monde, même si l'effectif n'est pas à rallonge. Mais bon, l'attaque, Malen, Dybala, rien que ça. Physiquement, bon, de toute façon, c'est toujours des équipes physiques, les équipes de Gasperini. Et là, on a vu aussi que mentalement, bon, bah, c'est une équipe qui a des armes. Et j'ai bien aimé son analyse. Il a pas sorti la brosse à reluire pour Mourinho. Parce qu'il a dit, le Real Madrid, c'est une équipe qui n'est pas encore une équipe, en fait. Voilà. C'est encore une association d'individualités. Alors bon, il va avoir quand même une belle attaque, hein, en théorie Güler, Bellingham, Vinicius, Mbappé. Mais voilà, je pense qu'effectivement, c'est du 50-50, ce match, clairement. Et c'est un joli test pour la Roma, qui est redevenue compétitive en Serie A. Ça, clairement, je pense que c'est l'adversaire numéro 1 de l'Inter. Et on va voir aussi quel est son niveau en Ligue des Champions. Elle avait fait match nul à Fenerbahçe pour le premier match. Et là, on va voir vraiment ce qu'elle a dans le ventre. Et moi, je serais pas surpris que la Roma l'emporte ce soir.
0: Et voilà, la Roma qui a une carte à jouer face au Real. Justement, dernière question concernant le Real Madrid, vu d'Italie, le Real de Mourinho. Ce début de saison, on sait qu'il est scruté de près dans les 4 coins de l'Europe. Qu'est-ce qu'on pense de cette équipe madrilène avant le coup d'envoi de ce match à l'Estadio Olimpico du côté de l'Italie?
1: Étonnamment, Ali, on n'a pas du tout parlé d'Mbappé, tu vois. C'est quand même d'habitude, quoi. Enfin voilà, à chaque match du Real, que ce soit en Liga ou en Ligue des Champions, l'équipe adverse, bon, Mbappé par ses billes ici et là, et d'ailleurs Mbappé adore ça, qu'on parle de lui évidemment. Mais on n'en a pas du tout parlé. J'ai vu l'interview de Mourinho en avant-match aux médias italiens. Et il a fait son Mourinho, c'est-à-dire il a parlé de l'arbitrage, voilà, des prétendus problèmes d'arbitrage en Espagne, le Real Madrid prétendument pénalisé, ça fait évidemment beaucoup sourire en Italie. Sauf qu'il a ressorti en fait la fameuse affaire Calciopoli. Il a dit au foot italien, bravo, vous pouvez vous féliciter parce que Calciopoli, donc c'est l'affaire il y a 20 ans qui a envoyé la Juve administrativement en série B parce que il n'y a pas eu de corruption arbitrale, quoi, mais on va dire des gros conflits d'intérêts. Il a dit au moins le football italien a essayé, lui, de changer, quoi, de ce point de vue-là. Et que là où en Espagne il y aurait des problèmes, où il y avait des problèmes en Turquie, etc., de toute façon, partout où il passe, il ressort ce discours-là. Ça n'a pas été fait. Et oui, je répète, Real Madrid, c'est perçu comme un assemblage d'individualités. Et ça fait pas peur. On va pas se mentir. Face à la Roma, ça fait pas peur du tout. Voilà, c'est une équipe qui conserve son standing, mais qui en ce moment ne fait pas peur en Italie, Real Madrid.
0: Voilà, donc le Real Madrid qui se rendra en tout cas.

0: Les Stadios Olimpico tout à l'heure à l'occasion du match face à l'AS Rhin pour le compte de cette deuxième journée de phase de Ligue de la Ligue des Champions. Merci beaucoup Valentin Paoluzzi d'avoir été avec nous cet après-midi.
1: Grazie a voi, a presto.
0: À bientôt Valentin Paoluzzi, notre consultant pour le football européen concernant ces affiches qui nous attendent. La plus marquante, bien évidemment, le Real Madrid qui sera sur la pelouse de l'AS Rome, alors que l'équipe de Como va jouer dans quelques instants face à Feyenoord. C'est à partir de 16h45. De belles affiches notamment nous attendent. La plus belle, c'est certainement celle qui aura lieu du côté de l'Etihad Stadium à 19h, où Manchester City reçoit le Paris Saint-Germain, double tenant du titre. On va en parler en deuxième partie de cette édition avec Sahel Sissoko. Pour ce qui est des autres oppositions, eh bien, Liverpool va jouer également assez tôt, dans une demi-heure, face à l'équipe du LASK. L'équipe de Fenerbahçe sera quant à elle sur la pelouse de Aston Villa à 19h. Le Betis Séville, qui sera le prochain adversaire du FC Barcelone en Liga, reçoit le FC Porto également à 19h. Bodo Glimt, la sensation de la dernière édition de la Ligue des Champions, reçoit le Borussia Dortmund. Le Shakhtar Donetsk sera opposé à l'AEK Athènes, alors que Stuttgart sera sur la pelouse de Slovan Bratislava. Voilà ce qui concerne les affiches à suivre ce soir. Hier, et on le rappelle, la défaite de l'Inter à domicile face au Club Bruges 4-3. L'Atlético Madrid qui s'est offert une belle victoire face à Manchester United 2-0. Le Barça qui a brillé à Galatasaray avec un succès 4-1, alors que le Bayern a souffert en Norvège, 3 partout face aux Vikings, un match qui a connu l'expulsion de Michael Olise dans cette opposition qui n'a pas connu de vainqueur. C'est la fin de cette première partie de l'autre match. Restez avec nous lors de la deuxième partie. On va parler toujours de cette Ligue des Champions avec le succès du FC Barcelone lors de son match en Turquie. À tout à l'heure.

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1: Bonjour à toutes et à tous, Hugo Villard avec vous. Au Maroc, le roi Mohamed VI a reçu Fatima Zahra Mansouri aujourd'hui. Un entretien au palais royal de Rabat pendant lequel la nouvelle chef du gouvernement a informé le souverain que différentes étapes du processus de formation de l'exécutif ont été franchies. Le roi Mohamed VI, qui selon le communiqué du cabinet royal, a également exprimé ses vœux de succès et des réussites à la nouvelle chef du gouvernement dans sa mission, en soulignant que les prochaines étapes exigent une mobilisation globale et une action gouvernementale sérieuse et responsable au vu de l'ampleur des enjeux, des défis et des attentes sur les différents plans dans le royaume. Et justement, pendant ce temps au Maroc, toujours nouvelle séance plénière qui se tient à la Chambre des représentants marocains, pendant lesquelles les parlementaires sont en train de voter depuis 15 heures pour élire les membres du bureau et les présidents des commissions permanentes. Hier, le précédent scrutin visait à élire le président de la Chambre des représentants et c'est finalement Ahmed Touazi qui a été choisi. Dans le reste de l'actualité au Yémen, les hôpitaux sont débordés. Le système de santé du pays est confronté à des pénuries critiques. Voici l'avertissement présenté par le Comité international de la Croix-Rouge qui explique qu'il y a une flambée sans précédent de blessés de guerre dans le pays et que l'afflux de blessés empêche les établissements de santé de traiter les personnes souffrant de pathologies sans lien avec le conflit en cours au Yémen. L'Ukraine aurait attaqué deux raffineries russes, c'est ce qu'affirme Moscou, qui explique que des drones ont violé le cessez-le-feu énergétique en cours, conclu la semaine dernière et déclaré unilatéralement par Donald Trump. Mais de son côté, Kiev dément et assure que d'autres sites ont été touchés chez son voisin, certes, mais pas les raffineries. Les forces fédérales éthiopiennes reprennent le contrôle d'une ville frontalière à l'Érythrée. Plusieurs observateurs annoncent que la contre-offensive lancée il y a une semaine contre les rebelles tigréens dans le nord de l'Éthiopie a atteint Zalambessa, où étaient postées des troupes érythréennes. Depuis, elles se sont retirées d'après l'organisation ACLED. En Éthiopie, il reste encore 5 à 8 000 soldats d'Asmara au Tigré. Addis Abeba accuse son voisin d'avoir pénétré sur plus de 60 km sur son territoire, mais l'Érythrée nie toujours. En France, l'année dernière, 111 femmes ont été tuées.

0: occupés par leur conjoint ou leur ex-conjoint. Les chiffres ont été dévoilés aujourd'hui par le ministère de l'Intérieur et ils sont en hausse de 4% sur un an. En 2025, les forces de l'ordre ont recensé 136 morts violentes au sein du couple, dont 25 étaient des hommes. Pour rappel, selon le dernier rapport de l'ONU, chaque année dans le monde, toutes les 10 minutes, une fille ou une femme meurt tuée par quelqu'un qu'elle connaît. Et puis enfin, un rapide mot de football avec la Ligue des Champions qui continue ce soir, évidemment. Le grand rendez-vous, c'est à partir de 19h avec Manchester City qui reçoit le Paris Saint-Germain. Le Real Madrid se déplace, lui, sur la pelouse de l'AS Rome. Et à la même heure, toujours, le Betis reçoit FC Porto un petit peu plus tôt, à partir de 16h45. Liverpool affronte l'ASC. C'est la fin de cette synthèse. Merci de l'avoir suivi. Bonne suite des programmes sur Média.
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1: 16h34 à l'écoute de Média 1, bienvenue à vous si vous nous rejoignez. C'est la deuxième partie de l'autre match et nous sommes ensemble jusqu'à 17h. Lors de la première partie, nous étions avec Valentin Paoluzzi, notre consultant pour le football européen. On a parlé des rencontres d'hier, notamment la défaite de l'Inter à domicile contre le club Bruges sur le score de 4-3. Et puis le match qui nous attend ce soir à 19h du côté de l'Estadio Olimpico de Rome, où l'AS Roma reçoit le Real Madrid. L'opposition entre les deux clubs de la capitale, la capitale italienne et la capitale espagnole. Un match qu'on va suivre bien évidemment de près pour voir comment le Real va réagir et essayer d'enchaîner après son succès face à Villarreal. Hier, donc, on disait l'Inter qui a perdu, le Napoli qui s'est incliné et puis le finaliste de la dernière édition a remporté son duel face à Lille. C'était à l'Emirates Stadium, un succès 3-0 pour les Gunners qui sont montés et qui ont changé de braquet en deuxième période avec un but de Jurrien Timber, d'Eberichi Eze et Bukayo Saka également entré en cours de jeu. Victoire tranquille pour les hommes de Mikel Arteta qui réussissent à enchaîner avec une deuxième victoire. En autant de matchs en face, ça se complique pour Lille qui a perdu donc 3-0 dans cette opposition et qui a même aussi perdu, on le rappelle, lors de la première journée contre le Betis sur le score de 3-2. La réaction de Romain Perrault, le joueur du LOSC, au terme de cette défaite face à l'équipe d'Arsenal.
2: Beaucoup de déception, de frustration, tout d'abord, parce que bon, on a tenu le choc pendant 65 minutes, mais après le premier but, on s'est effondré. Donc c'est dur à encaisser. Maintenant, je pense qu'on est tombé contre une meilleure équipe que nous. Voilà, on n'a pas fait non plus le match qu'il fallait faire avec le ballon, je pense. Donc, pour les inquiéter un peu plus. À partir de là, voilà, je pense que le retour de la mi-temps nous a fait très mal parce qu'on a beaucoup souffert. Puis voilà, la deuxième mi-temps a été compliquée. Il y avait eu des bonnes choses en première mi-temps. Voilà, ça laisse un goût amer maintenant.

0: chez son équipe de perdre donc 3-0 face aux Gunners. Autre équipe française engagée hier, c'est le RC Lens qui a perdu à domicile lui face au Sporting Portugal, défaite 2-0 pour les coéquipiers de Florian Thauvin qui ont essayé de prendre les devants mais qui ont manqué d'expérience, il faut le dire, face aux Portugais. C'est en partie ce que disait Mathieu Udol, le défenseur du RC Lens, au terme de cette contre-performance.
1: Je pense pas qu'il y avait trop d'écart avec le Sporting au vu de la prestation qu'il y a eu sur le terrain. Maintenant, forcément, on est frustré de perdre ce match-là, mais il y a beaucoup de satisfaction quand même sur ce qu'on a proposé. Mais on sait aussi qu'on est tombé face à une équipe plus expérimentée que nous. Ça s'est vu entre leur gestion des temps forts et peut-être des nôtres. Je pense qu'au niveau justement de la gestion de leurs temps forts, c'est là où ils ont été efficaces. Sur leur première occasion, ils marquent en première mi-temps. Nous, je pense qu'on a fait une belle entame qu'on aurait dû concrétiser, je pense, par un but. Et derrière, on le paye cher. Et en deuxième mi-temps, sur une grosse aussi contre-attaque pour eux, ils ont su être efficaces et nous on n'a pas su trouver la faille, donc on sent qu'ils ont cette expérience là aussi de cette compétition et c'est à nous d'apprendre de ça aussi. Et on est mécontent de ne pas avoir marqué au vu des situations qu'on s'est créées sur cette rencontre. Je pense qu'on a su malgré tout mettre en place notre jeu, les mettre en difficulté aussi sur notre pressing parce qu'ils ont beaucoup allongé et ça nous a permis de récupérer assez facilement les ballons. On a retrouvé des bonnes choses de ce qu'on a fait aussi contre Lyon, mais voilà, il nous a manqué ce dernier geste. On a quand même 3 points déjà, mais on sait qu'on a des objectifs d'en engranger encore quelques-uns et de gagner aussi à Bollard, c'est important. C'est sûr que le déplacement à Bruges, on ira là-bas pour gagner forcément, parce qu'on sait la rivalité aussi qu'il y a entre les supporters.
0: Mathieu Udol, le joueur du RC Lens, après cette défaite face au Sporting Portugal 2-0, les deux clubs français se sont inclinés donc hier soir. Ce soir, le PSG tentera de faire mieux face à Manchester City. On va en parler avec Sahel Sissoko, notre consultant pour le football international. Mais avant, on continue de parler des matchs de la veille. Il nous a rejoint, Sahel Sissoko, il est avec nous. Bonsoir Sahel.
2: Bonsoir Ali, bonsoir à tous.
0: Alors donc on enchaîne avec ces rencontres de la deuxième journée de la phase de Ligue de la Ligue des Champions. On parlait avec Valentin des pensionnaires italiens, la défaite de l'Inter et celle du Napoli. Le Barça lui va très bien, même mené au score par Galatasaray hier, et bien les Catalans ont réussi à inverser la tendance et s'imposer 4-1 grâce à un Lamine Yamal des grands soirs. Sahel, on a encore vu que cette équipe, même bousculée, peut dérouler et s'imposer sur un score large.
2: Oui, le Barça quand même qui fait un très bon début de saison, saison record avec 43 buts marqués. Ça veut dire que l'attaque marche super bien malgré l'absence de Rafinha. Lamine Yamal encore une fois a été grandiose, ce garçon a du talent, c'est peut-être le futur Ballon d'Or. Mais je pense que le Barça n'est pas tombé dans le piège de Galatasaray qui a ouvert le score contre le cours du jeu. Et l'ambiance, l'incandescence du stade des Lions, comme on les appelle, moi je pense que le Barça quand même a su avoir de la maîtrise, surtout au milieu de terrain, avec Rodri, Pedri, et que Lamine Yamal également a distribué des galettes pour des attaquants qui ont été efficaces. Moi je pense que le Barça est quand même dans une bonne dynamique. Il y a quand même un petit bémol, c'est la défense toujours, Garcia comme latéral, Gérard Martin dans l'axe, c'est pas des défenseurs. Heureusement que le Barça a toujours cette maîtrise-là qui donne l'impression de dominer, de faire quand même de gagner ses matchs. Mais par moments, il y a des phases où t'as mal à la tête parce que défensivement, c'est comme on a comme l'impression d'avoir déjà vu ça les deux dernières saisons.
0: Ouais, justement, l'équipe du Barça qui s'impose et qui devrait peut-être un peu plus se montrer rassurante en défense. On va écouter la réaction de Hansi Flick, l'entraîneur du FC Barcelone, après cette victoire sur la pelouse de Galatasaray, et en continuant à en parler avec Sahel Sissoko. On va écouter Hansi Flick.
3: Nous n'avons pas toujours pris les meilleures décisions, notamment en première période. Nous avons donc certainement des choses à améliorer. Mais pour moi, c'était important de voir mon équipe réagir et revenir dans le match. Nous avons su capitaliser sur la pression que nous avions mise en début de rencontre, surtout dans un contexte où l'ambiance pesait sur nous. Cela nous a permis de prendre le contrôle du match en deuxième période. Je tiens également à féliciter Lamine Yamal, qui a été formidable en seconde période et qui a joué un rôle très important dans cette victoire.
0: Lamine Yamal qui a marché sur l'eau et son entraîneur n'hésite pas à l'encenser en conférence de presse d'après-match. On va revenir sur le match de Lamine Yamal en Turquie, mais avant peut-être retour sur la physionomie du match, Sahel, puisqu'on a entendu Hansi Flick parler de choses à améliorer, notamment ce début de match qui

0: Été parfait pour Galatasaray qui a marqué un premier but et un deuxième finalement annulé par la VAR. Si ce but avait été accordé, s'il n'y avait pas hors-jeu, ça aurait pas certainement pas été le même match. Qu'est-ce qu'on en pense justement de ce début de match, cette sensation d'être bousculé par l'adversaire pour le Barça à 2 à 0, ça aurait pu être différent?
1: Non, ça aurait été plié peut-être parce qu'à 2-0, l'ambiance, l'effervescence du stade, c'était un terrain hostile quand même, hein, où à chaque prise de ballon des joueurs du Barça, il y avait des sifflets. Moi, je pense que c'est l'axe d'amélioration du Barça, c'est-à-dire le peu d'occasions que l'adversaire peut avoir, c'est-à-dire Galatasaray a eu quand même deux centres en retrait, le corner également, il y a eu quand même erreur de marquage. Si vous ne pas laisser Victor Osimhen avec sa grande taille faire cette remise-là, et aussi le but. C'est toujours le défaut du Barça quand il déborde le centre en retrait ou dans l'axe. Souvent, ça crée des occasions. Moi, je pense que c'était le cours du jeu. Le Barça avait la maîtrise. Ils ont eu deux ou trois occasions, mais c'était quand même deux faits de jeu, en fait de jeu qui pouvaient faire basculer ce match-là. Heureusement pour eux. Mais encore une fois, le tendon d'Achille du Barça, c'est la défense. Il faut un joueur expérimenté à côté de Cubarsí pour l'accompagner. Lui et Gérard Martins, ils ont peu d'expérience. Ça peut passer en Liga. Mais en Ligue des Champions, il y a un cap à franchir. Et puis Garcia, comme latéral, il court, il va deux à l'heure. Et deux à l'heure, à chaque prise de balle, Rafael Leao, lui en avait fait voir de toutes les couleurs. Moi, je pense que défensivement, la seule satisfaction, c'est Cancelo. Il est excellent défensivement, offensivement. Mais la ligne défensive, moi, je pense que le Barça aurait pu, doit revoir sa copie.
0: Ouais, justement, il y a des choses à améliorer en défense pour le Barça. Heureusement que les Catalans peuvent compter sur leur attaque de feu. Ça marque beaucoup devant. Et sur un Lamine Yamal des grands soirs hier, il a régalé, comme l'a souligné Sahel, des passes millimétrées, des dribbles déroutants, notamment celui qui a amené le troisième but. Est-ce que c'est un coup de génie, coup de chance? Beaucoup en ont parlé, mais ce qui est sûr, c'est que ça fait parler que Lamine Yamal est de plus en plus un candidat sérieux au Ballon d'Or.
1: Ouais, un candidat sérieux. Et puis, moi, je pense que l'histoire du baignoire avec Messi, ce n'est pas anodin, parce que ce garçon, comme on appelait Maradona, le Pibe de Oro, c'est un garçon en or. Il a, à chaque toucher de balle, t'as l'impression de voir de la magie, c'est pas robotique, c'est pas le football, mais c'est le talent pur, c'est un diamant, il fait briller tout le monde. Il aurait pu délivrer hier, si Gordon avait été à droite, il aurait pu délivrer deux ou trois passes décisives en plus. Moi, je pense que Lamine Yamal, il est à 19 ans, on a l'impression qu'il en a 25, tellement il prend les matchs à son compte. Et on l'a vu également, lui et Rodri, à chaque fois, il demandait à Rodri de lui donner le ballon, alors que Rodri, il est plus dans la maîtrise, dans le tempo, faire circuler le ballon. Il a envie de faire mal à l'adversaire à chaque prise de ballon. Je pense qu'hier, Mario Lemina, qui disait qu'il ne connaissait pas Lamine Yamal, il l'a bien connu. Il a même fait des photos avec ses fils, ses enfants à la fin du match, parce que ce garçon, il est dans une autre dimension. Peut-être c'est, en tout cas, c'est le ballon d'or de nos cœurs parce qu'il nous fait plaisir, il nous fait kiffer les matchs chaque week-end et à chaque fois.
0: Oui, justement, Lamine Yamal a été exceptionnel, même sans marquer. Il a su se montrer précieux dans ce système d'Hansi Flick. Deux passes décisives pour le deuxième but de Fermín et le troisième d'Anthony Gordon. Le Barça qui enchaîne et qui rase tout sur son passage en ce début de saison. On verra ce que ça va donner parce que ça, il y a un calendrier qui arrive assez compliqué à négocier avec le Betis qui est troisième. Le Betis en plus du Paris Saint-Germain, pour conclure avec le Classico face au Real Madrid.
1: Oui, un calendrier hyper, hyper chargé, mais c'est ça aussi l'intérêt pour les grands clubs de disputer les grands matchs. Betis-Séville, c'est quand même du lourd. Il y a aussi le Classico, il y a l'histoire avec le PSG, et surtout le PSG. Moi, je pense que ce sera l'affiche de cette Ligue des Champions. Luis Enrique, tout le monde connaît, hein, c'est un ancien entraîneur du Barça, mais je pense que leur style de jeu également, marqué par le jeu d'attaque à outrance, on va se régaler avec cette affiche-là. Et puis le Classico, quand même, le Classico reste un Classico, même si le Real n'est pas dans la forme de sa vie, ça reste quand même une grande équipe qui pose toujours des difficultés au Barça.
0: Ouais, ça reste toujours un classico et on verra ça avec attention. Le Real qui, de son côté, se déplace ce soir à l'Estadio Olimpico sur la pelouse de l'AS Rome. On en a parlé tout à l'heure avec Valentin Paoluzzi. L'autre choc, on en parlait aussi, c'est le futur adversaire du Barça en Ligue des Champions, le Paris Saint-Germain, qui sera sur la pelouse de l'Etihad Stadium pour défier Manchester City. Belle opposition à partir de 19h. Les deux équipes veulent enchaîner, deux équipes en forme en ce début de saison, surtout Manchester City, PSG qui revient bien. On va écouter ce qu'a dit tout à l'heure Ousmane Dembélé, le joueur du PSG, avant cette opposition.
2: Bah, c'est un grand match face à une très bonne équipe avec, avec de très bons joueurs en face. Et aussi, ils ont un très bon coach. Non, c'est que ça ne va pas être facile face à cette équipe, mais voilà, on va bien se préparer pour avoir les 3 points. Après, c'est pas un match déterminant, mais c'est un match, bien sûr, qu'on veut gagner comme on est. Comme je vous l'ai dit, on est des compétiteurs, on veut gagner tous les matchs. Ces 2 dernières saisons, on a passé la barre des 50-60 matchs dans la saison si tu vas au bout de toutes les compétitions. C'est le coach qui décide surtout. Et il gère très bien la charge de travail de tout l'effectif. Voilà, il sait ce que j'ai besoin et ce que j'ai pas besoin aussi. Donc, c'est pas vraiment un sujet. Ça nous fait rire surtout dans le vestiaire quand on parle des jours de repos.
0: Voilà, donc c'était Ousmane Dembélé, le ballon d'or actuel au sujet de ce match face à Manchester City. Il était aux côtés de son entraîneur Luis Enrique, qui a également parlé de ce match, l'importance de ce match, si c'était déterminant par rapport à la suite de la saison. Il a tout de suite tenu à calmer les choses. On va écouter Luis Enrique au sujet de cette opposition face à City.
3: Cet résultat n'a rien à voir avec ce qui va se passer dans l'avenir. Et cette saison, après les mois de Noël, après janvier, on va voir, hein, quand arrivent les matchs, c'est les mois qui tout peut voir quel est le niveau de les équipes. Et normalement, il y a différence à ce moment de la saison. 5 ou 6 mois après, c'est tellement différent. Et beaucoup des équipes changent. Mais c'est un match à ce moment intéressant, amusant à voir et c'est motivant pour nous. Retourner à Manchester et chercher à jouer de nouveau à notre niveau.
0: Voilà donc Luis Enrique, l'entraîneur de cette équipe du Paris Saint-Germain, avant l'opposition face à Manchester City qui jouera à domicile. C'est le choc, ça, de cette deuxième journée. Deux équipes en forme en ce moment et surtout un choc de prestige. La victoire sera en ligne de mire pour les deux équipes qui se disputeront ce match du côté de l'Etihad Stadium, Sahel.
1: Oui, c'était une belle affiche. C'est une belle affiche. Manchester City, où on peut quand même compter sur nos Africains Ayoub Bouadi, Ilmane Ndiaye et Semenyo, avec Nouri également l'Algérien. Moi, je pense que c'est une belle affiche, d'autant plus que le PSG, ces dernières années, a souvent posé des difficultés aux clubs anglais, Liverpool, City, Aston Villa, Arsenal. Tout le monde est passé à la trappe devant le PSG, qui est quand même en rouleau compresseur, même si en ce début de saison, ils sont un peu dans le yo-yo. Moi, je pense que c'est une belle affiche de prestige. Le Golfico entre les Émirats arabes unis et le Qatar. Moi, je pense que quand même, dans un contexte-là, City, où on essaie d'ouvrir des enquêtes en Angleterre par rapport aux transferts où ils sont menacés de suspension. Mais c'est une belle affiche de Ligue des Champions qu'on va regarder avec beaucoup d'intérêt, d'autant plus que le capitaine marocain Achraf Hakimi sera d'attaque, sera dans l'effectif du PSG. Moi, je pense qu'on va se régaler. Maresca, un grand tacticien, et puis Luis Enrique, qui est aussi une référence en la matière aujourd'hui, et ce PSG-là qui a fait le back-to-back. C'est pas déterminant comme match, mais c'est un match à mettre sous la dent pour relancer la machine, comme on dit, sur la scène européenne.
0: Et justement, pour parler de ce qui nous intéresse, nous, ce sont les internationaux marocains, comme l'a souligné Sahel Sissoko. Achraf Hakimi, de son côté, qui a repris la compétition, on le rappelle, il a joué quelques minutes avec le Maroc, mais il a été titularisé lors de ce match de Ligue 1, le dernier week-end face au Mans. Il a joué 72 minutes. On devrait normalement le voir encore une fois titulaire face à City. Pour Boadi, ça a été plus compliqué, laissé sur le banc parce qu'il s'acclimate un peu à la Première Ligue, laissé sur le banc face à Liverpool. Il est entré une fois que le match a été plié, on va dire. C'est un peu plus compliqué. Il va falloir s'adapter pour Boadi, contrairement à Hakimi. Un mot concernant ces deux internationaux marocains dans cette opposition, le match dans le match.
1: Oui, moi je pense que Oui, je pense que Hakimi est quand même ce taulier. Si avant la trêve internationale, Luis Enrique a pris la parole, c'est par rapport voilà, à son management, à le laisser au repos pour qu'il puisse récupérer un peu. Moi, je pense qu'également, ces deux matchs-là, le Maroc les a gagnés pour les éliminatoires et le match amical. Et que Hakimi, depuis

0: Puis qu'il est de retour, il va jouer, il compte sur lui. C'est l'un de ces éléments essentiels dans son dispositif. Pour Boadi, il est jeune, il arrive dans un club qui a tout gagné à City. Et dans son évolution, il est dans la rotation parce qu'au milieu également, il y a du monde, il y a Enzo Fernandez et tout. Moi, je pense que Boadi aura son temps de jeu, mais c'est à lui aussi de s'acclimater, d'apprendre, de ne pas brûler les étapes parce qu'il est jeune, il a un gros potentiel. Et en Angleterre, il y a tellement de matchs dans l'année que voilà, on a vu également, il a joué des matchs en Ligue des Champions comme en championnat. Mais moi, je pense que c'est une très bonne nouvelle pour l'équipe nationale du Maroc, d'autant plus que voilà, évoluer dans des clubs de très haut niveau aide aussi l'équipe nationale à fixer ses exigences par rapport à ces joueurs-là.
1: Voilà, donc on verra avec attention ces joueurs qui seront très attendus du côté de l'Etihad Stadium. Justement, Luis Enrique a parlé également de Manchester City, l'adversaire sur le terrain, et mais pas que, parce que bien sûr City est visé et dans l'œil du cyclone après avoir été reconnu coupable de 115 infractions au fair play financier. Luis Enrique, lui, a parlé de mérite, que City méritait tous ces trophées, même si l'enquête est toujours en cours. On va écouter ce qu'a dit l'entraîneur francilien avant ce match face à City.
2: Beaucoup de bruit autour des grands clubs. C'est ça le moment de Man City. Et il aura à attendre à ce que c'est la décision finale de la personne qui doit décider ça. On attend et j'espère que tout finit bien pour les Man City parce que je pense que ce qu'on a fait pendant cette année dans le terrain ou sur le terrain, ça a été incroyable et pour moi, ils ont mérité de gagner tous les trophées qu'ils ont gagnés, mais il faut attendre à ce qu'ils décident le chef des juges.
1: Voilà donc Luis Enrique au sujet de Manchester City. Sahel, tu as parlé tout à l'heure de Golfico. Peut-être qu'on se soutient entre clubs riches, mais c'est vrai que pour lui, c'est le sportif qui intéresse avant de voir ce qui va se passer.
0: Oui, c'est le sportif. Moi, je pense qu'il est, Luis Enrique, quand même, c'est un homme correct qui connaît aussi le mérite et la valeur de ce jeu-là. Il y a des clubs qui ont dépensé des milliards sans avoir eu de résultats. Regardez Chelsea depuis 2 ou 3 ans. Ils jettent de l'argent par la fenêtre et plus de 60 joueurs dans leur effectif, ils gagnent rien. Je pense que Manchester City, quand même, a eu le temps de régner. Ils ont tellement régné en Angleterre. Et que voilà, j'ai même vu une enquête hier comme quoi beaucoup de clubs anglais seraient en faillite, alors qu'on voit les clubs anglais dépenser des millions et des milliards. Maintenant, on va laisser la justice faire son travail. Mais quand on parle de mérite, Pep Guardiola, ce qu'il a fait en Angleterre avec Manchester City, c'est vrai qu'il a toujours eu les joueurs qu'il voulait, à quel prix, je ne sais pas. Mais le mérite revient aux joueurs, à l'entraîneur qui ont su batailler ferme. Ça n'a pas été simple. On n'a pas vu de match truqué ni rien. Mais voilà, tout ce qui est transfert et tout, c'est le domaine de la finance. On laisse ça à la justice, mais il y a eu du mérite quand même. Ils ont bien bossé.
1: Voilà, donc Manchester City qui seront opposés donc à l'équipe du Paris Saint-Germain à partir de 19h. Dernière question, Sahel, on en a parlé en première partie, c'est bien sûr la retraite d'un ex-international marocain, désormais ex-international marocain. C'est Adam Massina qui a pris sa retraite sportive et qui va intégrer un staff du côté du championnat italien de 3e division. Alors, il a une trentaine de sélections à son actif, mais il a toujours répondu présent. Il était notamment dans le groupe. Il a joué des matchs dans la dernière Coupe d'Afrique des Nations au Maroc. Globalement, ce que vous inspire ce joueur de ce qu'il a fait, de son passage du côté de la sélection marocaine?
0: Moi, j'ai de bons souvenirs de lui quand même, quand c'est un guerrier. Il a toujours dépanné, plus que dépanné même, quand il était dans l'axe avec, voilà, que ce soit à la CAN ou des matchs très importants, il a toujours mouillé le maillot pour son jour de devoir. Maintenant, on lui souhaite bon vent, mais moi, j'ai toujours gardé un bon souvenir de lui. Après, l'équipe nationale du Maroc a aussi franchi un cap dans l'effectif. C'est devenu très serré, les places coûtent très cher. Je pense que aussi il y a ça, mais sinon je retiens un bon souvenir de lui, notamment en équipe nationale dans le championnat italien.
1: Voilà donc Adam Massina qui a raccroché les crampons de façon définitive. Merci beaucoup Sahel Sissoko d'avoir été avec nous cet après-midi.
0: Merci Ali, à très bientôt.
1: À très bientôt, Sahel, notre consultant pour le football international. On a parlé d'Adam Messina, on le rappelle, qui a souvent porté le maillot de l'équipe marocaine, lors notamment de la Coupe d'Afrique des Nations 2021, avec ce quart de finale perdu face à l'Égypte de Mohamed Salah. Et puis, malheureusement, il a raté la Coupe du Monde 2022 au Qatar. Il a été présent lors de la dernière Coupe d'Afrique des Nations organisée au Maroc. Il a même été titularisé à plusieurs reprises. Il a donc décidé de raccrocher les crampons et il va entamer une nouvelle étape de sa carrière en intégrant le staff technique du club italien de Progresso Calcio. C'est un pensionnaire de Serie D italienne. Voilà ce qu'on pouvait dire à propos du désormais ex-international marocain. On va parler toujours de foot au Maroc parce qu'il y a une Botola qui se joue avec les rencontres de la quatrième journée de Botola Pro Inouï. Hier, il y a eu deux matchs. La Renaissance Sportive de Balkane qui a fait match nul, deux buts partout face à la Renaissance de Zmamra. Et puis le choc qui n'a pas connu de vainqueur a eu lieu à Rabat du côté du complexe Moulay El Hassan. Un but partout entre le FUS de Rabat et le Raja de Casablanca. C'est le Raja qui a ouvert la marque avant de se faire rejoindre à la marque à la 70e minute. Au classement, eh bien, le Raja est 5e avec un total de 5 points, alors que pour le FUS, eh bien, le club de la capitale est toujours dans la zone rouge puisque les joueurs du FUS sont avant-dernier avec 2 points aujourd'hui suite de cette 4e journée de Botola Pro Inouï avec un match qui aura lieu à Tanger. C'est du côté du grand stade de la ville du Détroit, l'IRT, qui reçoit le MAS de Fès, le champion du Maroc en titre, qui tentera de jouer les troubles faites à Tanger. L'IRT qui peut compter sur un soutien de son public, qui viendra en masse acclamer et supporter ses joueurs, les joueurs de Benchlera. Donc cette équipe de l'Ittihad de Tanger qui compte 4 points à son actif avant le coup d'envoi de ce match, alors que le MAS de Fès est deuxième et à l'occasion de prendre seul les commandes du championnat en cas de victoire. C'est la fin de cette édition de l'Autre Match. Merci d'avoir été au rendez-vous sur Média. Excellente suite des programmes.

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1: Bonjour à toutes et à tous, Hugo Villard avec vous. Au Maroc, le roi Mohamed VI a reçu Fatima Zahra Mansouri aujourd'hui. Un entretien au palais royal de Rabat pendant lequel la nouvelle chef du gouvernement a informé le souverain que différentes étapes du processus de formation de l'exécutif ont été franchies. Le roi Mohamed VI, qui selon le communiqué du cabinet royal, a également exprimé ses vœux de succès et des réussites à la nouvelle chef du gouvernement dans sa mission, en soulignant que les prochaines étapes exigent une mobilisation globale et une action gouvernementale sérieuse et responsable au vu de l'ampleur des enjeux, des défis et des attentes sur les différents plans dans le royaume. Et justement, pendant ce temps au Maroc, toujours nouvelle séance plénière qui se tient à la Chambre des représentants marocains, pendant lesquelles les parlementaires sont en train de voter depuis 15 heures pour élire les membres du bureau et les présidents des commissions permanentes. Hier, le précédent scrutin visait à élire le président de la Chambre des représentants et c'est finalement Ahmed Touazi qui a été choisi. Dans le reste de l'actualité au Yémen, les hôpitaux sont débordés. Le système de santé du pays est confronté à des pénuries critiques. Voici l'avertissement présenté par le

0: comité international de la Croix-Rouge qui explique qu'il y a une flambée sans précédent de blessés de guerre dans le pays et que l'afflux de blessés empêche les établissements de santé de traiter les personnes souffrant de pathologies sans lien avec le conflit en cours au Yémen. L'Ukraine aurait attaqué deux raffineries russes, c'est ce qu'affirme Moscou, qui explique que des drones ont violé le cessez-le-feu énergétique en cours, conclu la semaine dernière et déclaré unilatéralement par Donald Trump. Mais de son côté, Kiev dément et assure que d'autres sites ont été touchés chez son voisin, certes, mais pas les raffineries. Les forces fédérales éthiopiennes reprennent le contrôle d'une ville frontalière à l'Érythrée. Plusieurs observateurs annoncent que la contre-offensive lancée il y a une semaine contre les rebelles tigréens dans le nord de l'Éthiopie a atteint Zalambessa, où étaient postées des troupes érythréennes. Depuis, elles se sont retirées d'après l'organisation ACLED. En Éthiopie, il reste encore 5 à 8 000 soldats d'Asmara au Tigré. Addis Abeba accuse son voisin d'avoir pénétré sur plus de 60 km sur son territoire, mais l'Érythrée nie toujours. En France, l'année dernière, 111 femmes ont été tuées par leur conjoint ou leur ex-conjoint. Les chiffres ont été dévoilés aujourd'hui par le ministère de l'Intérieur et ils sont en hausse de 4% sur un an. En 2025, les forces de l'ordre ont recensé 136 morts violentes au sein du couple, dont 25 étaient des hommes. Pour rappel, selon le dernier rapport de l'ONU, chaque année dans le monde, toutes les 10 minutes, une fille ou une femme meurt tuée par quelqu'un qu'elle connaît. Et puis enfin, un rapide mot de football avec la Ligue des Champions qui continue ce soir, évidemment. Le grand rendez-vous, c'est à partir de 19h avec Manchester City qui reçoit le Paris Saint-Germain. Le Real Madrid se déplace, lui, sur la pelouse de l'AS Rome. Et à la même heure, toujours, le Betis reçoit FC Porto un petit peu plus tôt, à partir de 16h45. Liverpool affronte l'ASC. C'est la fin de cette synthèse. Merci de l'avoir suivi. Bonne suite des programmes sur Média. 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
1: Bonjour à toutes et à tous, Hugo Villard avec vous à la Une au Maroc aujourd'hui. Entretien au palais royal de Rabat. Le roi Mohamed VI a reçu Fatima Zahra Al-Mansouri pour présenter notamment les différentes étapes du processus de formation de l'exécutif qui ont été franchies. Le communiqué du cabinet royal informe également que le roi Mohamed VI a exprimé ses vœux de succès et de réussite à la nouvelle chef du gouvernement dans sa mission, en soulignant que la prochaine étape exige une mobilisation globale et une action gouvernementale sérieuse et responsable, étant donné l'ampleur des enjeux, des défis et des attentes sur les différents plans. En parallèle, dans la Chambre des représentants, c'est une séance plénière qui se tient depuis 15 heures. Les parlementaires votent aujourd'hui les membres du bureau et les présidents des commissions permanentes. On suivra évidemment les résultats au cours des prochaines éditions. Et puis, toujours sur le territoire marocain, le roi Felipe est à Melilla, accompagné de la reine Laetitia. Le souverain espagnol est en visite dans la ville occupée après un déplacement hier à Ceuta. Il s'agit des premières visites royales dans ces deux enclaves depuis l'accession au trône en 2014 par le roi Felipe. Ailleurs dans l'actualité, il en est de la responsabilité de Donald Trump de faire ce qui est nécessaire pour empêcher l'Iran d'obtenir l'arme nucléaire. Des propos du secrétaire de la Défense des États-Unis lors d'une rencontre annuelle avec l'association de l'armée états-unienne. Dans le même temps, l'Iran annonce qu'un cargo a coulé après avoir percuté une mine navale dans le détroit d'Ormuz. Le communiqué des gardiens de la Révolution ne donne en revanche aucune information sur le sort des personnes à bord. Volodymyr Zelensky, lui, compte toujours sur le partenariat avec les États-Unis. Le président ukrainien l'affirme après avoir connu certaines difficultés, selon ses mots. Au début de son entretien avec le Premier ministre britannique, le chef d'État annonce qu'il souhaite notamment aborder les sujets Starlink et renseignement, deux points sur lesquels il y a eu des surprises auxquelles on ne s'attend pas lorsqu'on a un véritable partenariat, a expliqué Volodymyr Zelensky au sujet des mésententes récentes avec les États-Unis. L'Ukraine, toujours, qui aurait attaqué deux raffineries russes, Moscou affirme en tout cas et explique que des drones ont violé le cessez-le-feu énergétique qui a été conclu la semaine dernière et qui a été déclaré unilatéralement par Donald Trump. De son côté, Kiev dément et assure que ce sont d'autres cibles qui ont été touchées chez son voisin, mais certainement pas les raffineries. Et puis enfin, la France, où près de 8000 personnes ont été interpellées puis placées en garde à vue lors des manifestations lycéennes. Depuis le début des mobilisations, 26 d'entre elles ont été placées en détention provisoire, selon un bilan judiciaire fourni aujourd'hui. Cette colère dans les rues françaises, elle doit encore continuer avec un nouvel appel à mobilisation samedi prochain, où un large mouvement de manifestation est attendu à travers la France et pas seulement avec de la jeunesse dans les rues cette fois, puisque ça pourrait être un retour des gilets jaunes. C'est la fin de cette synthèse, merci de l'avoir suivi. Bonne suite des programmes sur Medi 1.
2: 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Une facture reçue par mail, un fichier partagé, une demande de virement, ces gestes font partie du quotidien au travail. Mais comment reconnaître le moment où ils deviennent un risque pour l'entreprise et comment préparer les équipes sans leur demander de devenir des experts en informatique? Aujourd'hui, dans Nouvelle Piste, nous explorons les réflexes et les compétences qui permettent aux PME de mieux se protéger avec Zakari Esmlali, fondateur de Duolink. Nouvelle Piste, Yasmine Karouani. Bonjour Zakari Esmlali, merci beaucoup d'être là.
3: Bonjour Yasmine, merci beaucoup de m'avoir appelé.
2: Alors, Zakari Esmlali, quand on dirige une petite entreprise, on peut penser qu'on n'intéresse pas les cybercriminels. Pourquoi faut-il revoir cette idée?
3: C'est une idée que je rencontre très souvent chez les dirigeants des PME. Parfois, ils disent qu'ils sont des petites structures qui ne sont pas ciblées. Mais non, les cybercriminels ne cherchent pas uniquement les grandes boîtes, ils cherchent surtout des opportunités. Alors là où il y a l'opportunité, on attaque. Aujourd'hui, il y a des attaques qui sont assez larges et automatisées. Les cybercriminels, en fait, ils peuvent chercher des milliers et des milliers d'entreprises présentant des failles de sécurité sans même connaître leur activité ou bien même leur taille.
2: Voilà. Est-ce que vous pouvez nous raconter un scénario concret justement? Comment un simple mail peut-être peut-il conduire à bloquer l'activité d'une entreprise? Et surtout, quels sont les types de cyber-attaques qui visent les PME marocaines?
3: Bah, en fait, c'est surtout ce qu'on appelle les ransomware. Bah, il y a 2 mois d'aujourd'hui, j'avais une agence de voyage, plutôt entre parenthèses, sont les plus ciblées ici au Maroc. Plus de 88% des attaques ciblent ce type d'entreprise, d'accord, vu qu'ils sont interconnectés directement avec un système de billetterie directe, IATA. En fait, il y a 2 mois d'ici, un chef d'agence m'a contacté, il m'a dit, voilà, j'ai reçu un email de Microsoft qui m'invite à faire la mise à jour, alors que je lui ai fait moi-même cette mise à jour. Il m'a dit, voilà, j'ai reçu le mail, j'ai cliqué sur le lien pour faire la mise à jour, et pop, tout est verrouillé, j'ai plus accès à mes données, j'ai plus accès à mon laptop. Et j'ai reçu un autre email quelques minutes après qui m'invite à payer 600 dollars pour récupérer mes informations. Et c'est là qu'on les appelle des ransomware. On chip tes données et automatiquement on t'appelle pour négocier. Et même si tu payes, en fait, même si tu payes, tu n'arriveras jamais à récupérer tes données. Voilà.
2: Il a réussi à récupérer ou pas?
3: Non, on n'a pas pu les récupérer. Et du coup, j'ai dû lui installer notre nouveau système. Il fait aussi le filtrage des emails, comme ça il sera sain et sauf, ils seront redirigés directement vers les spams. Mais ça l'empêche. Il faut toujours être vigilant, il faut sensibiliser leur équipe. Voilà.
2: Alors justement, au-delà, on va y aller petit à petit avant d'arriver à la sensibilisation, à expliquer, comme on a dit en introduction, on n'est pas en train de demander à toutes les équipes de devenir des experts en cybersécurité ou en informatique, mais la sensibilisation est
3: Exactement.
2: très très importante. Alors au-delà des ordinateurs, qu'est-ce qu'une cyberattaque peut mettre à l'arrêt au niveau d'une
3: En fait,
2: PME, bien
3: aujourd'hui,
2: sûr?
3: l'informatique. Oh, oui, bien sûr. En fait, aujourd'hui, l'informatique est au cœur de presque toutes les activités économiques. Prenons par exemple, dans une entreprise industrielle. En fait, si le

0: perte de confiance des clients même. Voilà. Donc, c'est au-delà qu'un équipement informatique.
1: Vous avez dit tout à l'heure que 80% des attaques de cybersécurité, les cyberattaques, pardon, touchent concernant les PME, touchent les agences de voyage. C'est bien ça. Alors, quelle forme ces attaques prennent-elles? Là, vous avez donné l'exemple du mail. Quelles autres formes ces attaques prennent-elles?
0: En fait, 97%, c'est que des ransomware. Ils envoient des liens parce qu'en fait, pour une agence de voyage, elle reçoit des demandes de réservation, surtout par mail. C'est rare qu'on reçoive un appel pour réserver un billet d'avion ou bien un hôtel. Donc, ils reçoivent les pièces d'identité des clients, les passeports, les cartes nationales. Voilà, c'est là où, bien sûr, on procède à leur attaquer en leur envoyant des faux emails avec des adresses emails qui ne sont pas bien vérifiées.
1: Alors, on entend souvent, justement, Zakaria Smilali, que le facteur humain est le maillon faible. Comment faire des salariés une force de protection sans pour autant, en même temps, les culpabiliser?
0: En fait, sincèrement, je n'aime pas beaucoup cette expression que le facteur humain est le maillon faible. Parce qu'en fait, elle donne l'impression que c'est le collaborateur qui est le problème. Mais c'est tout à fait le contraire. Dans la réalité, les collaborateurs sont souvent la première ligne de la défense d'une entreprise. Un salarié qui va remarquer une demande inhabituelle, ou bien qui va vérifier un changement de coordonnées bancaires, ou bien qui va signaler rapidement un profil suspect pour éviter une attaque majeure. Donc, il faut passer par une culture de culpabilisation à une culture de vigilance collective.

0: Voilà. C'est surtout pour l'accompagnement.
1: Alors, quand vous dites justement former et sensibiliser, donc ça veut dire, par exemple, moi, j'ai une PME, je reçois un
0: En fait,
1: mail. Allez-y.
0: personnellement, voilà, personnellement, ce que je fais avec mes clients, c'est on fait une petite séance de cadrage. On l'appelle une séance de cadrage. D'accord? On détecte le besoin réel. On détecte en fait ce que le salarié ou bien le personnel a comme acquis numérique et acquis informatique. Et par la suite, on commence à le sensibiliser par rapport aux liens qui sont suspects, par rapport aux adresses email qui ne sont pas bien vérifiées, par rapport même au comportement de sa machine. Parce qu'en fait, pour détecter qu'il y a une attaque, c'est assez facile. Je peux même vérifier, par exemple, le processeur de mon ordinateur, qui commence à sa température commence à s'élever, alors que je touche rien au clavier. C'est là qu'on peut dire qu'il y a quelque chose en cachette qui intervient. Voilà.
1: Ah,
0: Donc
1: d'accord. Ça, c'est
0: ce
1: un
0: genre
1: premier
0: de
1: symptôme,
0: traitement,
1: en
0: ce genre
1: fait.
0: d'exercice qu'on fait généralement.
1: Alors,
0: Oui,
1: voilà.
0: qu'on fait généralement avec les collaborateurs pour en fait pour leur sensibiliser, pour essayer de créer cette vigilance de leur part.
1: C'est de la digital literacy, en quelque sorte.
0: Exactement, exactement. C'est
1: Voilà.
0: ça, mon ami. Exactement.
1: Alors, justement, il y a quelques années encore, ces questions ne se posaient pas pour les PME. Depuis quand vous constatez que les cyberattaques s'intéressent principalement, ou là, s'intéressent également plutôt aux PME?
0: Les cyberattaques et les attaques ont été depuis toujours. C'est juste ici au Maroc qu'on a commencé lors de la période de transformation digitale, la vision de Sa Majesté le Roi 2025-2030. Et c'est là où on a commencé. Quand les entreprises ont commencé à se digitaliser, c'est là où les problèmes ont été détectés. Voilà. Mais en fait, les attaques ont été depuis toujours.
1: Mais avec les messages justement frauduleux de plus en plus convaincants, notamment grâce à l'intelligence artificielle, comment apprendre à vérifier une demande avant d'agir?
0: En fait, il y a trois choses à vérifier. C'est la source, d'accord? Le contenu et aussi en fait le comportement de la machine. Le comportement de la machine, c'est purement technique. Il y a des agents et des plugins qu'on installe directement pour qu'on puisse détecter les comportements des machines. Mais avant ça, il y a les deux premiers critères, c'est la source et le contenu. Quand je reçois par exemple un email et que je parce qu'en fait, dans un carré, il y a des emails qu'on reçoit avec des noms et des prénoms, ils sont nominatifs. Alain Leclerc, voilà, comme ça. Et c'est là quand on voit le nom et le prénom qui est habitué depuis lequel on reçoit toujours des emails, on zappe cette étape-là et on commence à lire le contenu. Mais par contre, c'est là où les cyberattaques, jouent leur rôle principal. En fait, c'est sur cette parce qu'il y a des outils où on peut transformer n'importe quel nom de domaine et adresse email à un nom et prénom habituel. Vous voyez? Donc, il faut vérifier le contenu. Même si je vois un nom et un prénom qui est habituel et tout, je vérifie quand même l'adresse email. Est-ce que ça vient du propriétaire lui-même? Est-ce que ça vient d'une adresse email qui est abstraite? Donc, je dois vérifier ça. Et par la suite, je passe par le contenu. Parce que parfois, on arrive à pirater l'adresse email de l'émetteur.
1: Tout à fait.
0: Donc là, je dois vérifier le contenu, le message, parce
1: Mais pardon,
0: que
1: Zakaria
0: chacun de nous est à
1: Smilali.
0: sa.
1: Si j'ouvre le mail, est-ce que forcément je déclenche l'attaque? Je
0: Non,
1: facilite
0: pas
1: l'attaque?
0: encore.
1: Non. Il faut cliquer sur un
0: Non,
1: lien ou quelque
0: pas
1: chose pour...
0: encore. Oui, une photo, voilà, une image ou bien un lien. En fait, comme je disais aussi à mes clients, chaque émetteur a son propre style d'envoyer son email, même en utilisant l'intelligence artificielle. On arrive à détecter le style. Si je suis habitué à t'envoyer, vous, par exemple, Yasmine, si je suis habitué à vous envoyer des emails, j'ai mon style et vous êtes habitué à le recevoir. Donc, si je détecte qu'il y a un signe qui est un peu différent de celui que je suis habitué à recevoir depuis mon émetteur, je dois me poser la question. Je dois dire est-ce que c'est lui ou non. Et c'est là où je dois faire attention à ne pas cliquer ou bien ne pas télécharger une pièce jointe depuis cet email. Voilà. En fait, c'est des habitudes qu'il faut
1: Il faut installer.
0: adopter
1: C'est pour
0: pour
1: ça qu'on
0: chaque
1: parlait
0: salarié, en
1: de
0: fait.
1: literacy et de sensibilisation tout à l'heure. Alors, justement, pour une PME qui n'a pas de responsable informatique, comment répartir les responsabilités entre le dirigeant les équipes et un prestataire extérieur.
0: Pour une PME, c'est tout à fait normal qu'elle ne peut pas recruter un salarié.

0: et informaticien. Vu le budget, vu la taille de l'entreprise, il voit que c'est pas la nécessité, il voit que c'est un peu lourd concernant le budget. Donc, c'est là qu'on peut faire appel à un prestataire externe avec des budgets qui sont un peu adéquats et à la portée de toutes les PME. Et cet IT-là, ce prestataire-là, qui va en fait dispatcher les rôles vis-à-vis les salariés, selon leurs compétences, selon leur, bien sûr, leur emplacement au niveau de l'entreprise, etc. Personnellement, au niveau du Unique, pour nos prestataires, pour nos clients, en fait, on intègre un système automatisé. Nous avons un SaaS qui est automatisé, en fait, qui englobe les trois services. Un service pour la cybersécurité, un service pour la sauvegarde souveraine, parce que là, on parle de la souveraineté, bien sûr, de la donnée marocaine. Et aussi un autre service pour le monitoring et la supervision. Et c'est là où je te parlais tout à l'heure. On intègre des agents qui font analyser la machine automatiquement pour détecter leur comportement. D'accord? À ce niveau-là, bien sûr, les tâches que le salarié doit faire, c'est juste observer. Il n'a pas besoin des compétences techniques ou bien quelque chose de compliqué. Il a juste à observer. Les alertes sont envoyées automatiquement au niveau de nos techniciens et tout se fait au niveau automatique à l'aide de l'intelligence artificielle. Comme ça, même le cyberattaquant utilise de l'intelligence artificielle comme weapon. Nous, on a la contre-attaque. On peut défendre. Voilà. Donc, le salarié n'a pas obligé d'avoir assez de compétences, l'entreprise n'a pas obligé d'avoir un lourd budget pour acquérir un système qui va sécuriser et lui permettre d'avoir des données souveraines au sein de son entreprise. Voilà.
1: Alors, peut-être pour conclure, justement, si une entreprise qui nous écoute, un patron de PME qui nous écoute, veut commencer dès demain, dès aujourd'hui, quelles seraient vos trois premières priorités avec un budget limité?
0: Alors, tout d'abord, on doit faire un audit, un diagnostic global. Le nombre des machines, les serveurs qu'il utilise, les accès qu'il a, s'il a un site web, s'il a une application SaaS aussi. Donc, c'est un audit global qu'on fait pour analyser déjà le besoin. D'accord? Par la suite, la deuxième phase, c'est l'intégration des solutions selon le budget, bien sûr. Et la troisième chose, c'est la sensibilisation et la formation des équipes. Voilà, c'est les trois choses à vérifier.
1: Quand vous dites selon le budget, ça va de combien à combien en moyenne?
0: C'est à partir de 100 dirhams par mois par machine.
1: Par machine,
0: Donc,
1: c'est-à-dire par
0: quelqu'un qui a trois.
1: ordinateur,
0: Oui,
1: par PC?
0: par machine. Quand je parle de machine, il se peut que ce soit un ordinateur, un serveur, un routeur, une caméra de surveillance. Ça dépend du dispositif qu'il a au niveau de son entreprise. Et si c'est de l'industrie, on parle même des automates. S'il a des machines, des chaînes de distribution, des chaînes de production, donc on parle même des automates et de toute machine en fait. Même, ce n'est pas uniquement les machines informatiques.
1: Donc, en fait, aujourd'hui, avec vous, Zakaria Smilali, on parle justement de cette sensibilisation vis-à-vis des PME face aux cyberattaques, mais aussi de votre finalement, cette nouvelle façon que vous avez inventée de travailler, c'est de, pour ceux qui ne peuvent pas, qui n'ont pas le budget d'avoir un directeur des systèmes d'information, eh bien, on peut externaliser le service, on peut externaliser la tâche à une entreprise marocaine
0: Exactement.
1: comme la vôtre.
0: Exactement. Et souverain avec des budgets qui sont adéquats. Voilà.
1: Et c'est
0: Donc
1: ça ce qu'on appelle
0: aujourd'hui,
1: les nouvelles pistes de travail.
0: oui, en fait, on est digitalisé, on est en 2026, on part sur la piste de la digitalisation. Donc, on automatise le tout grâce à l'intelligence artificielle aujourd'hui. D'accord? Donc, pour une petite moyenne entreprise qui prévoit, par exemple, un budget de 30 000 dirhams par an pour ces machines et sa maintenance. Donc, ça sera assez large pour acquérir des besoins et être sécurisé et avoir des données souveraines. Voilà. Tout est accessible, tout est à des prix adéquats. Et de plus, j'aimerais bien, si il y a des PME qui ne le sachent pas, il y a de la subvention de la part de l'État. En fait, personnellement, D-Link et les prestataires référencés chez Maroc PME, ces derniers, ils offrent 80% de la subvention pour digitaliser et surtout pour être sécurisé, pour avoir de la donnée souveraine. Donc, il faut en profiter. Déjà, tu payes que 20% de ta poche et tu as tout le système chez toi. Donc, il faut profiter. Il y a plusieurs entreprises qui ne le sachent pas. Ça sera une occasion pour leur aussi sensibiliser et leur informer. Voilà.
1: Zakaria Simnali, fondateur de Duolink, merci beaucoup d'avoir été avec nous.
0: C'est moi, Yasmine, c'est moi. Merci beaucoup de m'avoir invité à votre émission. Et j'espère que ça va donner sens aux petites et moyennes entreprises. Comme
1: Entreprise.
0: ça, ils seront rassurés qu'à partir de demain, ils peuvent être en sécurité et avec un budget qui est moins cher. Voilà.
1: Et subventionné.
0: Voilà, exactement. Ils sont bons à 80% de la
1: Z
0: part de Maroc PME. Voilà.
1: Merci Zakaria Simlali d'avoir été notre invité. Avec vous, nous avons vu que mieux protéger une entreprise passe aussi par les compétences de celles et ceux qui y travaillent. Reconnaître une demande suspecte, prendre le temps de vérifier, savoir qui prévenir, des réflexes qui s'apprennent et qui doivent trouver leur place dans le quotidien des équipes. Merci à toutes et à tous et à très vite dans Nouvelles Pistes.

Excellent début de soirée à toutes et à tous et bienvenue pour ce nouveau Carrefour. J'espère que vous allez bien, que tout se passe à merveille pour vous. Au programme aujourd'hui, l'invité de la rédaction, sans oublier la chronique d'actualité qui nous emmène ce soir à Dakar, retrouver notre correspondante Alison Fernandez, la chronique du grand journal Moment Écolo et bien sûr le magazine de l'intelligence artificielle, un numéro signé Pierre Boussel. Pierre Boussel qu'on retrouvera également pour Lettres d'Orient. Story Echo avec Oumar Baldé, Oumar Baldé qui signe également le journal de l'économie et bien sûr l'éphéméride proposée par Mehdi Jaziri. Voilà donc pour le programme de ce Carrefour. Sinon, en attendant le retour de l'information, place à la météo. En Afrique du Nord et plus précisément au Caire, il fera 29 degrés, 26 à Tripoli, 27 à Tunis, 24 du côté d'Alger, pas moins de 36 degrés à Nouakchott. En Afrique de l'Ouest, à Abidjan, il fera 30 degrés, 31 du côté de Lagos avec des averses, 32 à

0: Dakar sous un beau soleil. 34 degrés prévus à Bamako, 28 à Conakry et 35 à Ouagadougou. En Afrique centrale, à Libreville, il fera 35 degrés, 29 à Yaoundé avec un temps pluvieux, 32 à Douala, 40 à N'Djamena, pas moins de 34 degrés à Bangui et 31 à Kinshasa.
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2: Bonjour à toutes et à tous, Hugo Villard avec vous à la Une au Maroc aujourd'hui. Entretien au palais royal de Rabat. Le roi Mohamed VI a reçu Fatima Zahra Al-Mansouri pour présenter notamment les différentes étapes du processus de formation de l'exécutif qui ont été franchies. Le communiqué du cabinet royal informe également que le roi Mohamed VI a exprimé ses vœux de succès et de réussite à la nouvelle chef du gouvernement dans sa mission, en soulignant que la prochaine étape exige une mobilisation globale et une action gouvernementale sérieuse et responsable, étant donné l'ampleur des enjeux, des défis et des attentes sur les différents plans. En parallèle, dans la Chambre des représentants, c'est une séance plénière qui se tient depuis 15 heures. Les parlementaires votent aujourd'hui les membres du bureau et les présidents des commissions permanentes. On suivra évidemment les résultats au cours des prochaines éditions. Et puis, toujours sur le territoire marocain, le roi Felipe est à Melilla, accompagné de la reine Laetitia. Le souverain espagnol est en visite dans la ville occupée après un déplacement hier à Septa. Il s'agit des premières visites royales dans ces deux enclaves depuis l'accession au trône en 2014 par le roi Felipe. Ailleurs dans l'actualité, il en est de la responsabilité de Donald Trump de faire ce qui est nécessaire pour empêcher l'Iran d'obtenir l'arme nucléaire. Des propos du secrétaire de la Défense des États-Unis lors d'une rencontre annuelle avec l'association de l'armée états-unienne. Dans le même temps, l'Iran annonce qu'un cargo a coulé après avoir percuté une mine navale dans le détroit d'Ormuz. Le communiqué des gardiens de la Révolution ne donne en revanche aucune information sur le sort des personnes à bord. Volodymyr Zelensky, lui, compte toujours sur le partenariat avec les États-Unis. Le président ukrainien l'affirme après avoir connu certaines difficultés, selon ses mots. Au début de son entretien avec le Premier ministre britannique, le chef d'État annonce qu'il souhaite notamment aborder les sujets Starlink et renseignement, deux points sur lesquels il y a eu des surprises auxquelles on ne s'attend pas lorsqu'on a un véritable partenariat, a expliqué Volodymyr Zelensky au sujet des mésententes récentes avec les États-Unis. L'Ukraine, toujours, qui aurait attaqué deux raffineries russes, Moscou affirme en tout cas et explique que des drones ont violé le cessez-le-feu énergétique qui a été conclu la semaine dernière et qui a été déclaré unilatéralement par Donald Trump. De son côté, Kiev dément et assure que ce sont d'autres cibles qui ont été touchées chez son voisin, mais certainement pas les raffineries. Et puis enfin, la France, où près de 8000 personnes ont été interpellées puis placées en garde à vue lors des manifestations lycéennes. Depuis le début des mobilisations, 26 d'entre elles ont été placées en détention provisoire, selon un bilan judiciaire fourni aujourd'hui. Cette colère dans les rues françaises, elle doit encore continuer avec un nouvel appel à mobilisation samedi prochain, où un large mouvement de manifestation est attendu à travers la France et pas seulement avec de la jeunesse dans les rues cette fois, puisque ça pourrait être un retour des gilets jaunes. C'est la fin de cette synthèse. Merci d'avoir suivi. Bonne suite des programmes sur Medi 1.

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1: La photo montre un adolescent dans une pièce détruite au mur noir, au plafond troué, d'où le jour transperce les lattes du plafond défoncé. De la poussière vole dans cette lumière quasi divine. Des draps gris pendent négligemment en arrière-plan. Au premier, un adolescent, le visage baigné de cette lumière empoussiérée, son bras droit légèrement levé, et cet oiseau posé sur sa main. L'oiseau en appui, les ailes déployées, prêt à s'envoler. La scène est capturée à cet espace-temps suspendu. On ne saurait dire où exactement elle a été prise. Elle aurait pu être capturée n'importe où, dans un pays en guerre. D'ailleurs, on ne sait si l'oiseau vient de se poser, s'il est prêt à s'envoler. L'enfant de profil soutient son regard autant qu'il soutient sa main. Un regard fixe, plein d'admiration pour cet oiseau aux ailes ouvertes, dans lesquelles la lumière, cette lumière encore, transperce les plumes blanches aux pointes grises. Le ton est donné. Une image où la lumière est au centre de l'espoir de ce jeune Palestinien, déplacé de la ville de Beit Hanoun, qui vit dans l'une des universités de la bande de Gaza, ravagée par l'armée israélienne. Le jeune, lui, a été contraint de fuir pour survivre. Et c'est avec lui qu'il a emporté ses oiseaux. Une façon de préserver sa vie d'avant au milieu de l'atroce réalité. Cette photo, c'est Mahmoud Abou Hamza qui l'a prise. Ce photographe freelance a remporté le premier prix Bayeux de la photo pour son reportage « Ce que la guerre laisse derrière elle ». Et cette photo est à la voix triste et lumineuse, aux contours sombres, avec cet oiseau et cet enfant au centre. Un espoir d'une vie, une vie passée, mais une vie présente, qui aspire à un futur, à un avenir. Mahmoud Abou Hamad a également reçu le prix du public photo. Oui, c'est beau, tristement beau. Des reporters, photographes qui couvrent l'actualité inhumaine de la guerre à Gaza gagnent des récompenses, des titres, quand la misère est sublimée, voire louée. Un art triste critique. N'est-il pas temps de faire quelque chose pour les Gazaouis qui subissent un massacre de masse, un génocide, selon plusieurs enquêtes indépendantes des Nations Unies ?

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1: Pourquoi ce choix? À quoi doit-on s'attendre? On en parle avec Mohamed Tozzi, politologue, anthropologue et ancien doyen de l'UIR. Bonjour Mohamed Tozzi.
2: Bonjour.
1: Alors la presse parle beaucoup du retour de la Koutla. Est-ce que vous pouvez expliquer à nos auditeurs ce qu'est la Koutla?
2: La Koutla, historiquement, c'est les partis issus du mouvement national. Qui étaient dans un rapport un peu conflictuel avec le pouvoir central, c'est essentiellement la monarchie dans les années 60, et qui a réussi, dans le cadre des réformes entreprises par le roi Hassan II, à revenir au pouvoir, donc dans le cadre de ce qu'on appelait à l'époque, dans les années, fin des années 90, l'alternance, et qui a gouverné le Maroc dans un moment qui était assez faste, donc où le Serhmel Youssfi, qui était un ancien opposant politique qui a pris en charge le gouvernement dans ce cadre d'une coalition et composée justement de ces partis de la Koutla. Là, on est dans une configuration qu'on peut appeler Koutla parce que juste les partis politiques sont les mêmes, mais ce n'est pas la même chose. C'est-à-dire que les partis politiques ont changé depuis. Le parti du SFP n'est pas l'USFP des années 80 et 90. L'Istiqlal non plus, dans sa configuration sociologique non plus. Et il n'y a que le PPS qui a gardé une certaine constance, disons. Mais disons, l'idée de dire que c'est la Koutla, c'est de souligner la connotation politique, parce que quand même, ces trois partis partagent un passé ensemble, ils partagent certaines valeurs, et surtout, ils peuvent développer ensemble une vision politique. Sachant que le fait qu'ils se joignent au PAM n'est pas quelque chose d'étonnant, dans la mesure où il y avait à l'origine du PAM, même si le PAM lui-même a changé depuis 2009, il y avait une certaine ambition d'un projet politique, voire même un projet de société. Donc, si on retrouve un peu ces éléments dans le discours actuel, donc je dis c'est pas anodin. Donc l'idée d'avoir de réhabiliter ce qu'on peut appeler le politique dans la configuration actuelle est quelque chose d'intéressant et à suivre.
1: Alors justement, vous parlez donc des membres de cette coalition. On note bien sûr le retour de l'USFP et du PPS au sein de cet exécutif, du prochain exécutif. Est-ce qu'on doit s'attendre à un virage à gauche?
2: On ne peut pas parler au Maroc ni de gauche ni de droite. Bien sûr, de toute façon, le référentiel dominant et même hégémonique, il est libéral et même néolibéral. Et il est porté à la fois par les partis politiques, mais il est porté par l'air du temps aussi, y compris. On ne va pas, si tu dis virage à gauche, ça veut dire on va assister à arrêt des privatisations, nationalisation de certains secteurs, etc. Non. Alors, on aura peut-être une sensibilité social-démocrate qui était déjà dans le gouvernement précédent, dans la mesure où le gouvernement précédent se voulait porteur d'un projet, notamment de protection sociale, et d'un État plutôt un care state, d'un État qui s'occupe un peu des citoyens. Mais c'était là l'ambition. Alors, au niveau des réalités, on a eu autre chose.
1: Donc il y a bien des projets communs entre ces quatre partis. Je rappelle donc le PAM, l'Istiqlal, l'USFP et le PPS composent donc cette nouvelle coalition, ce qui signifie que le RNI se retrouve dans l'opposition. Est-ce que c'est un coup dur pour ce parti qui avait remporté les précédentes élections?
2: Oui, c'est un coup dur. C'est nécessairement un échec, dans la mesure où il a perdu des sièges. Et il a perdu surtout la direction du gouvernement qui lui permettait d'assurer une certaine redistribution au profit de ses élus locaux, parce que c'est ça l'ossature importante. Là, actuellement, il n'a plus de moyens, ou sa position du moins, n'a plus de position au sein du moins, qui lui permet justement d'assurer ce lien entre le territoire et le territorial et le national. Et donc, c'est un risque qu'il va prendre dans les prochaines élections de 2027, c'est-à-dire le risque de perdre ses élus locaux. Ça, c'est maintenant, Ça dépend aussi de la manière dont il va jouer son rôle dans l'opposition. Il peut aussi, dans ce rôle d'opposition, essayer de se réhabiliter aux yeux de l'opinion publique.
1: Alors avant de revenir sur son organisation au sein de l'opposition, est-ce que la mise à l'écart du RNI de la coalition était attendue?
2: Attendu pas, mais disons, il était logique, dans la mesure où on a eu quand même une des interprétations des élections, c'est qu'il y a eu quand même, dans le vote global, un vote sanction qui s'est exprimé à la fois par le niveau d'abstention et qui s'est exprimé aussi par les urnes au niveau dans certaines circonscriptions où les députés sortants RNI ont été largement sanctionnés.
1: On l'a vu que ce vote sanction a principalement touché le RNI, pourtant il n'a pas touché le PAM, qui reste aussi membre du gouvernement précédent.
2: Oui, j'ai pas entendu votre question.
1: Alors, on parlait du fait que le vote sanction a principalement touché le RNI, et pourtant il n'a pas touché le PAM, qui était membre du gouvernement précédent.
2: Oui, il a principalement touché le RNI, effectivement. C'est-à-dire que, en fait, toutes ces décisions. De toute façon, le fonctionnement du vote sanction au Maroc depuis les élections de 2022 est intéressant à suivre. Il constitue en soi un phénomène politique nouveau. Que des gens puissent faire un lien très fort entre le vote et l'arrivée d'un gouvernement. Ça, c'est quelque chose de relativement nouveau depuis les dernières élections. Et il a touché, effectivement, il a touché principalement le RNI.
1: Alors, comment va s'organiser cette opposition, sachant que le RNI et le PJD en font partie?
2: Bon, je pense l'opposition a beaucoup de pouvoir. L'article 10 lui donne pas mal de pouvoir. Maintenant, il faut être attentif aux positions que les uns et les autres vont occuper dans l'architecture du Parlement. J'ai pas eu le temps de suivre ce qui s'est passé après l'élection du président. Donc, quelles commissions vont prendre? Je pense qu'il y a la commission législative qui va être certainement prise par le RNI, ce qui constitue un lieu important à la fois d'opposition et d'influence des politiques publiques. Est-ce qu'il y aura, maintenant, on peut se poser la question, est-ce qu'il y aura coordination ou pas? Sachant que dans la vie parlementaire, dans la vie au sein du Parlement, ce qui est une vraie vie en Parlement, il y a une culture de parlementaire qui va au-delà des clivages politiques. C'est-à-dire qu'il y a un vécu que les parlementaires développent, une certaine intimité qui leur permet de collaborer au-delà des discours officiels. Et donc, je pense que s'il n'y a pas de concertation ou même de coordination officielle, il y aura certainement de concertation dans les coulisses.
1: Donc, si je vous comprends bien, il peut y avoir des alliances entre le PJD et le RNI, lors de certains votes, par exemple.
2: De circonstances, oui, bien sûr. Ils peuvent être expliqués différemment, mais ils peuvent être travaillés dans les coulisses. Ça, c'est parce que le Parlement est une institution qui développe elle-même sa culture parlementaire au-delà des partis politiques.
1: Alors, j'aimerais revenir avec vous sur le cas de deux partis politiques, l'Union constitutionnelle et le Parti du Mouvement démocratique et social. Alors, ils ont décidé de ne pas faire partie du gouvernement, mais de le soutenir tout de même. Comment expliquez-vous cette position?
2: C'est pour rester dans le paysage aussi, pour éventuellement négocier certaines choses avec le gouvernement, parce que de toute façon, il peut pas être dans le gouvernement, il peut pas influencer non plus, en perdre l'influence s'ils sont fongibles dans l'opposition. Donc, je pense que l'un des premiers partis à avoir inauguré cette tradition du soutien critique, c'est le PJD. Donc, au moment où il était un petit groupe dans les années 90, 2000, non, c'est pour continuer à exister et même convaincre aussi ses électeurs qu'il a de ses entrées au niveau du gouvernement, tout simplement, même s'ils ne sont pas officiels.
1: En tout cas, c'est un soutien que doit particulièrement apprécier la nouvelle coalition. Dites-nous, est-ce que ces consultations et la formation de ce futur gouvernement suscitent l'intérêt des Marocains aujourd'hui?
2: Oui, probablement. On n'a pas les moyens de le mesurer actuellement, mais probablement, vu un peu l'activité au sein des réseaux sociaux et le volume des fake news autour de ça, des faux gouvernements, un peu des prévisions. Je pense qu'il y a un intérêt, et parce que, bon, d'abord, c'est le premier gouvernement dirigé par une femme, ce qui est en soi important, et aussi parce qu'il y a des personnalités qui attirent le regard. Et les gens sont probablement curieux de voir un peu quelle position un USFP plutôt faible va occuper au sein de ce gouvernement, et quelles sont les personnes du Parti de l'Istiqlal aussi. Donc il y a un intérêt, il y a un intérêt certainement pour le casting qui va être proposé par ce nouveau gouvernement, et les promesses qui ont été annoncées durant la campagne électorale, la manière dont ça va être géré dans les prochaines années.
1: Alors justement, vous pensez à l'avenir, on attend toujours bien sûr la nomination du gouvernement, on ne connaît pas quels seront les prochains ministres, on le saura peut-être dans les prochaines heures, voire les prochains jours. À votre avis, quels vont être les défis à relever pour ce futur gouvernement?
2: C'est les grosses réformes en cours ou qui étaient retardées. C'est toujours l'éducation et la santé, la couverture généralisée, le chômage des jeunes. Mais ça, il y a énormément de défis, d'autant plus que le Maroc se trouve en situation qui est quand même assez, à la fois compliquée et difficile, sur le plan au niveau régional, international. Il y a besoin d'afficher, j'allais dire, des partis pris politiques clairs, que ce soit au niveau interne ou au niveau international.
1: Mohamed Tozzi, merci beaucoup d'avoir répondu à mes questions.
2: De rien.

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1: Bonsoir à toutes et à tous. Au Maroc, la nouvelle majorité gouvernementale penche à gauche, mais concrètement, à quel changement s'attendre ? Analyse à venir. Au Yémen, alors que la guerre fait rage, le comité international de la Croix-Rouge alerte sur la capacité des hôpitaux. Mais dans cette crise humanitaire, à qui la faute ? Expertise dans ce journal. L'accord pour l'importation aux États-Unis de diesel russe sera signé dans les prochains jours. Une annonce qui divise les électeurs républicains. Nous serons aux États-Unis. Le procès Nord Stream s'est ouvert ce mercredi. Un expert reviendra sur les enjeux que représentent ces gazoducs qui relient l'Allemagne à la Russie. Au Maroc, le roi Mohamed VI a reçu ce mercredi au palais royal de Rabat la chef du gouvernement. Fatim Zahra El Mansouri a informé le souverain de l'avancement du processus de formation du nouvel exécutif. Le roi Mohamed VI a encouragé alors la chef du gouvernement dans sa mission. Il a également souligné que cette prochaine étape exige une mobilisation globale et une action gouvernementale sérieuse et responsable. Le roi Mohamed VI qui a également adressé aujourd'hui un message de félicitations à Ahmed Touizi à l'occasion de son élection hier à la présidence de la Chambre des représentants. Une visite royale qui intervient après, alors que la chef du gouvernement a annoncé la couleur de la majorité gouvernementale. Le PAM s'allie à trois partis, sont convoqués l'Istiklal, l'USFP et le PPS, les membres d'une alliance historique bien connue, la Koutla démocratique. Une coalition donc gouvernementale qui penche au centre-gauche. Mais la question se pose, alors doit-on attendre une politique qui marque ce virage à gauche ? L'expert Mohamed Tozi, il est... politologue et anthropologue nous répond, il n'en est pas si sûr. Écoutez.
2: Le référentiel dominant et même hégémonique, il est libéral et même néolibéral. Bon, il est porté à la fois par les partis politiques, mais il est porté par l'air du temps aussi, y compris. On ne va pas s'étudier virage à gauche, ça veut dire qu'on va assister à arrêt des privatisations, nationalisation de certains secteurs, etc. Non, on aura peut-être une sensibilité social-démocrate qui était déjà dans le gouvernement précédent, dans la mesure où le gouvernement précédent se voulait porteur d'un projet notamment de protection sociale et d'un État plutôt un care state, d'un État qui s'occupe un peu des citoyens. Mais c'était là l'ambition. Au niveau des réalités, on a eu autre chose.
1: Vous entendiez Mohamed Tozi, il est politologue et anthropologue également, ancien doyen de l'UIR. Il était l'invité de la mi-journée de Soukaina Aziz. Des chiffres également dans l'actualité de ce mercredi dans le Royaume. Le HCP communique sa note pour le deuxième trimestre 2026. Le Maroc enregistre donc une hausse de 4% de son PIB sur les derniers mois. Les estimations envisagent une hausse également pour les deux trimestres de 2026. Des chiffres expliqué entre autres par l'expansion agricole. Partons maintenant au Moyen-Orient. Le Premier ministre irakien Ali Al-Zaidi est en déplacement aujourd'hui à Riyad. Une visite non annoncée qui marque une réconciliation entre les deux pays. Une rencontre de ce type était prévue il y a quelques mois, mais elle avait été annulée après les frappes américano-saoudiennes lancées sur la milice irakienne Ashal Shaabi en juillet dernier. L'attaque qui avait tué 20 combattants chiites avait été critiquée par Bagdad. Mais trois mois plus tard, le Premier ministre irakien estime que l'heure est à, je cite, la reconstruction de la confiance. Une visite donc qui intervient alors que les Houthis du Yémen continuent leur frappe sur le royaume saoudien. Ce mercredi, l'aéroport King Khalid et le siège d'Aramco ou encore des raffineries saoudiennes ont été frappées. L'Arabie saoudite et la coalition qu'elle mène rétorquent que plusieurs attaques ont eu lieu aujourd'hui à Sanaa, une guerre donc qui plonge la population yéménite dans une crise humanitaire d'ampleur. Ce mercredi, le comité international de la Croix-Rouge tire la sonnette d'alerte sur notamment la capacité

0: et des hôpitaux yéménites. Alors que des affrontements ont eu lieu donc entre les forces gouvernementales et les Houthis, ainsi que par la coalition menée par l'Arabie Saoudite, tous frappent le pays et dans ce contexte, les victimes de guerre peinent à être soignées. Nous avons interrogé Myriam Benrad à ce propos. Elle est professeure honoraire à l'université Exeter. L'experte pointe ici la responsabilité des Houthis. Écoutez.
1: Depuis des années, les Houthis finalement pointent du doigt l'Arabie Saoudite, qui, comme vous le savez, avait mené une guerre de haute intensité contre ces mêmes Houthis au Yémen avec de nombreuses victimes civiles. Mais là, on voit quand même que c'est la stratégie de déstabilisation des Houthis qui expose les populations civiles et c'est la même exposition dont souffrent d'autres populations civiles ailleurs au Moyen-Orient. C'est le même schéma qu'on observe au Liban avec le Hezbollah. C'est le même schéma qu'on observe avec la population irakienne qui est prise en otage par ses milices alors qu'elle ne veut pas revivre une énième guerre. C'est le même schéma qu'on avait aussi en partie à une époque observé en Syrie, même si aujourd'hui les choses sont un peu différentes. Et donc, de ce point de vue, je crois que c'était important de rappeler quand même quel est le rôle de ces acteurs paramilitaires dans ces logiques de déstabilisation.
0: Vous entendiez donc l'expertise de Myriam Benrad. Elle est également maîtresse de conférences en sciences politiques et relations internationales. Elle répondait au micro de Paul Lionel qui vigère. En Europe aussi, la guerre se poursuit. Des frappes russes contre des infrastructures énergétiques et une entreprise ukrainienne ont fait au moins 13 morts. Kiev dénonce ce mercredi les restrictions à l'usage de Starlink et s'interroge du soutien de Washington dans cette guerre. Les États-Unis, de leur côté, menacent l'Ukraine de leur couper l'accès à leurs renseignements si les attaques persistent sur les infrastructures énergétiques russes. Donald Trump positionné entre les deux belligérants, car la semaine dernière, ce dernier annonçait donc que les États-Unis allaient importer du diesel russe. Un accord critiqué par certains sénateurs américains. Dans l'État de Géorgie aussi, les électeurs républicains sont mitigés. Edouard May les a rencontrés.
2: Trey promène son chien devant les colonnes du tribunal local. Il explique avoir dû réduire ses dépenses à cause de l'augmentation du prix de l'essence. L'électeur de Donald Trump soutient cet accord, mais regrette d'aider la Russie.
3: Parfois, il faut faire un pacte avec le diable. Et malheureusement, c'est là où on est aujourd'hui. Traiter avec Poutine, avec tout ce qui se passe en Ukraine, c'est une situation difficile. Mais on espère que ça va nous aider. En ce moment, le prix du diesel est exorbitant. Et quand le prix du diesel augmente, tous les autres prix suivent parce que toutes les marchandises sont transportées par camion.
2: Pour Beth, une républicaine qui soutient l'Ukraine, cet accord est à double tranchant car il financera la Russie mais pourrait aider les Américains.
4: Je ne suis pas forcément une fan de Donald Trump, mais j'ai aussi le sentiment qu'il essaie de faire de son mieux pour nous aider du mieux.

0: pour l'aider à combattre la Russie. Mais quand on regarde la situation dans son ensemble, cet accord est assez contradictoire.
1: Mais des experts doutent des effets positifs de cet accord pour le portefeuille des Américains, car les nouvelles importations de diesel seraient trop faibles par rapport à la demande. Edouard Maïnounen en Géorgie, Média 1.
2: Et notez qu'en Europe également, ce conflit anime les débats. Le Parlement de Saxe-Anhalt, désormais dominé par l'extrême droite, a adopté ce mercredi un appel à cesser l'aide humanitaire à l'Ukraine et également à normaliser les relations avec la Russie. Une nouvelle stratégie donc de l'extrême droite allemande, également soutenue par la gauche radicale dans la région. C'est en Allemagne, toujours à Hambourg, que s'est ouvert aujourd'hui le procès Nord Stream. C'est un ex-officier de l'armée ukrainienne qui est accusé d'être le chef d'orchestre du sabotage des gazoducs Nord Stream. L'homme est jugé pour crime de guerre consistant en une attaque contre des biens civils. Olivier Appert est conseiller du centre énergie de l'IFRI. Il nous explique l'enjeu de ce sabotage et également de ce procès. Écoutez.
3: Ça a été une réorientation majeure vers les autres sources d'approvisionnement, la Norvège d'abord, mais surtout le gaz naturel liquéfié. Ce sabotage a été un élément quand même majeur dans la mesure où une part importante de l'approvisionnement gazier européen et en particulier allemand transitait par Nord Stream 1. Nord Stream 1, c'est un gazoduc qui part environ de Saint-Pétersbourg et qui arrive au niveau de Hambourg. Et Nord Stream 2, c'était un gazoduc qui n'était pas encore mis en service, mais qui permettait de doubler la capacité d'exportation via la mer Baltique. Pour la Russie, ce sont des enjeux importants, dans la mesure où ça permettait de diversifier les exportations de gaz par rapport aux gazoducs terrestres qui transitaient un certain nombre de pays européens qui étaient plus ou moins hostiles à la Russie.
2: Le procès Nord Stream qui devrait durer jusqu'en février prochain. Vous entendiez à ce propos Olivier Appert, il est conseiller du centre énergie de l'IFRI. Il répondait aux questions d'Arnaud Dalma. C'est ainsi que se clôt ce journal. Tout de suite, retrouvez Sport Soir avec Ali Salahdine. Bonsoir Ali.
4: Bonsoir Aline, bonsoir à tous. Bienvenue dans ce nouveau numéro de Sport Soir. Le début de cette édition nous envoie à Rabat où la sélection marocaine de futsal dispute ce soir son deuxième match de groupe de la Coupe d'Afrique des Nations de la discipline. À partir de 20h, les Lions de l'Atlas affrontent la Zambie avec en ligne de mire la qualification pour le prochain tour de cette joute continentale. Les détails, c'est avec Mohamed Amimi.
5: Les hommes de Hicham Dghig comptent bien confirmer leur bonne entame de compétition après leur large victoire face à l'Algérie. Les Lions de l'Atlas visent un deuxième succès de rang, synonyme de qualification pour le prochain tour, mais devront se méfier d'une sélection zambienne particulièrement coriace. La Zambie a également affiché ses ambitions en remportant son premier match contre la Libye. Une équipe à prendre au sérieux qui se distingue par ses qualités techniques et la puissance physique de ses joueurs. De leur côté, les Marocains ont effectué une dernière séance d'entraînement légère avec la présence de tous les joueurs axés sur la récupération. L'objectif abordé dans les meilleures conditions, ce deuxième rendez-vous continental. Le coup d'envoi de cette rencontre sera donné à partir de 20h dans la salle couverte du complexe sportif Prince Moulay Abdallah à Rabat. Et puis à 17h, l'Algérie se donne rendez-vous dans un derby maghrébin avec la Libye. Dans les autres résultats enregistrés hier lors de la première journée de la compétition, l'Angola, vice-champion d'Afrique en titre, a parfaitement lancé sa campagne dans le groupe B en dominant le Mozambique sur le score de 5-1. Un peu plus tôt dans la journée, l'Égypte avait également marqué les esprits en écrasant la Tanzanie 8-0. Grâce à cette large victoire, les Pharaons prennent la tête du groupe B.
4: Voilà donc, c'était Mohamed Amimi pour les précisions concernant cette Coupe d'Afrique des Nations de futsal. Le Maroc a rendez-vous avec la Zambie à partir de 20h à l'occasion de la deuxième journée de ces phases de poule de la CAN de futsal. On reste au Maroc puisque ce soir à partir de 20h, l'Ittihad de Tanger reçoit le MAS de Fès en match en retard de la quatrième journée de Botola Pro Inouï. Avant le coup d'envoi de ce match, l'IRT compte 4 points alors que le champion du Maroc en titre a l'occasion de prendre seul les commandes du champion championnat en cas de succès. Le MAS compte 7 points aux côtés du Hassania d'Agadir. Enfin, dans le reste de l'actualité du football marocain, Adam Massina a mis un terme à sa carrière. L'ancien international marocain s'apprête désormais à découvrir un nouvel univers, celui du staff technique. Après plusieurs années passées sur les terrains, le défenseur

0: devrait rejoindre l'encadrement technique de Progresso Calcio, club de série D italienne où il entamera sa reconversion. Cette nouvelle orientation marque le début d'un nouveau chapitre pour celui qui a porté les couleurs de la sélection marocaine à 28 reprises. Allez, football en Europe, suite ce soir des rencontres de la deuxième journée de la phase de Ligue, de la Ligue des Champions d'Europe. En tête, le choc entre Manchester City et le Paris Saint-Germain. Les deux équipes se retrouvent dans un peu plus de 15 minutes à 19h. C'est à l'Ittihad Stadium en grande forme. En ce début de saison, les Citizens veulent s'offrir une nouvelle victoire de prestige face au double champion d'Europe. Pour Paris, l'objectif est de monter en puissance face à une formation qui est en tête de son championnat. Ousmane Dembélé, le joueur du PSG.
1: Bah, c'est un grand match face à une très bonne équipe avec de très bons joueurs en face et aussi ils ont un très bon coach. Non, c'est que ça va pas être facile face à cette équipe, mais voilà, on va bien se préparer pour avoir les 3 points. Après, c'est pas un match déterminant, mais c'est un match bien sûr qu'on veut gagner comme on est. Comme je vous l'ai dit, on est des compétiteurs, on veut gagner tous les matchs. Ces deux dernières saisons, on a passé la barre des 50-60 matchs dans la saison si tu vas au bout de toutes les compétitions. C'est le coach qui décide surtout. Et il gère très bien la charge de travail de tout l'effectif. Voilà, il sait ce que j'ai besoin et ce que j'ai pas besoin aussi. Donc c'est pas vraiment un sujet, ça nous fait rire surtout dans le vestiaire quand on parle des jours de repos.
0: Voilà donc Ousmane Dembélé, le Paris Saint-Germain qui affronte Manchester City ce soir à 19h. À la même heure, eh bien, l'AS Rome reçoit le Real Madrid pour un choc qui promet, auteur d'un bon début de saison. Le club de la capitale italienne espère s'offrir un succès face à la formation la plus titrée de l'histoire de cette Ligue des Champions. Un match qui sera forcément spécial pour un certain José Mourinho. L'entraîneur du Real va affronter son ancien club. Valentin Paoluzzi, notre consultant pour le football européen, nous en parle.
2: C'est une belle affiche et romantique aussi parce qu'il y a José Mourinho qui fait son retour à la Roma, qu'il a entraîné de 2021 à l'hiver 2024, 2 saisons et demie. Il a été adoré, adulé là-bas. Il avait gagné la Conference League, la toute première édition. Personne n'aurait pensé le voir sur le Real Madrid, enfin sur le banc du Real Madrid 2 ans et demi plus tard, quoi. C'était impensable. En face, il y a Gasperini avec la Roma qui est encore invaincu cette saison. Une équipe forcément tactiquement qu'il y a des connaissances, techniquement aussi évidemment il y a du beau monde, même si l'effectif n'est pas à rallonge, mais bon, l'attaque Malène, Dybala, rien que ça. Physiquement, bon, de toute façon c'est toujours des équipes physiques, les équipes de Gasperini, et là on a vu aussi que mentalement, bon, bah c'est une équipe qui a des armes. Mais voilà, je pense que effectivement c'est du 50-50 ce match, clairement, et c'est un joli test pour la Roma qui est redevenue compétitive en Serie A. Ça, clairement, je pense que c'est l'adversaire numéro 1 de l'Inter, et on va voir aussi quel est son niveau en Ligue des Champions. Elle avait fait match nul à Fenerbahçe pour le premier match, et là on va voir vraiment ce qu'elle a dans le ventre, et moi je serais pas surpris que la Roma l'emporte ce soir.
0: Voilà donc pour Valentin Paoluzzi, la Roma a des chances de battre le Real qui s'est présenté avec toute son armada en attaque avec Kylian Mbappé, Jude Bellingham, mais également Vinicius Junior. Et en parlant du Brésilien, sachez que Vinicius ne jouera pas le Classico qui va se jouer dimanche 25 octobre face au Barça. Le Brésilien a été suspendu 4 matchs pour la commission de la discipline de la Fédération Espagnole après son expulsion samedi contre Villarreal. L'ailier brésilien du Real Madrid a été exclu directement pour avoir tiré les cheveux d'un adversaire. Pour ce qui est des autres rencontres de cette phase de Ligue de la Ligue des Champions, eh bien Aston Villa affronte Fenerbahçe, Bodø/Glimt sera opposé à l'équipe du Borussia Dortmund, le Shakhtar Donetsk fera face à l'AEK Athènes, et puis le Real Betis de Abdeslam Zouli reçoit le FC Porto, alors que le Slovan Bratislava sera opposé à l'équipe de Stuttgart. Sachez que les matchs de 16h45 se sont terminés avec Liverpool qui s'est imposé sur la pelouse du LASK sur le score de 6-3 grâce notamment à un triplé de la nouvelle recrue Bradley Barcola, alors que le Feyenoord a battu Como sur le score de 3-2. Allez, un dernier mot de tennis avant de vous dire au revoir. Rafael Rodar s'est qualifié pour les quarts de finale de l'ATP de Shanghai. Le jeune Espagnol qui peut encore rêver du Master de Turin a dû lutter face au Néerlandais Botit van de Zandschulp. Ça passe également pour Daniil Medvedev, tombeur de Stefanos Tsitsipas en 2-7. C'est la fin de cette édition de Sport Soir. Merci de l'avoir suivi. Excellente suite des programmes sur Média.

0: Bienvenue à vous pour cette suite de ce carrefour de la soirée. On passe désormais à l'éphéméride. Il y a 9 ans, à Mogadiscio, un camion piégé fait plus de 580 morts. L'attaque la plus meurtrière de l'histoire de la Somalie, jamais revendiquée. Voici l'éphéméride du jour par Mehdi Jaziri.
1: Nous sommes le 14 octobre 2026 et il y a 9 ans, 3287 jours, au carrefour K5, l'un des quartiers les plus animés de Mogadiscio en Somalie, un camion lâche près de 2 tonnes d'explosifs devant un hôtel. L'attentat fait plus de 580 morts et des centaines de blessés. C'est, à ce jour, l'attaque la plus meurtrière de l'histoire du pays. Nous sommes dans un pays, en apparence, sur la voie de l'apaisement. 7 mois plus tôt, Mohamed Abdullahi Mohamed, surnommé Farmajo, est élu président et promet de bâtir une ceinture d'acier autour de la capitale pour la protéger des chebabs islamistes, chassés de Mogadiscio depuis 2011, mais toujours actifs dans de larges portions du territoire. L'attentat du 14 octobre vient brutalement démentir cette promesse. En fin d'après-midi, un camion piégé se ferait un chemin dans la circulation dense du carrefour, bondé de passants et de vendeurs ambulants. Il explose devant l'hôtel Safari, le souffle pulvérise les façades, embrase les voitures alentours et projette un nuage de fumée noire visible depuis une bonne partie de Mogadiscio, laissant derrière lui des rues jonchées de corps souvent méconnaissables. Parlons un instant quand même de la confusion extrême qui règne autour du bilan humain dans les jours suivants. Les premières estimations évoquent une centaine de morts, plus de 200, avant que le gouvernement somalien ne revoie le chiffre à la hausse à plusieurs reprises, jusqu'à plus de 580 morts et 300 blessés un mois plus tard. Tant de corps méconnaissables, brûlés ou déchiquetés, que l'identification formelle des victimes prendra des semaines, certaines familles n'ayant jamais pu récupérer de dépouilles. L'attentat n'a jamais été officiellement revendiqué, alors que les chebabs assument généralement leur attaque. Une absence donc de revendication que beaucoup d'analystes interprètent comme un aveu implicite. Le groupe mesurant sans doute que l'ampleur inédite du carnage, frappant une rue commerçante bondée de civils, aurait causé peut-être plus de tort à son image qu'à ses ennemis.
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2: 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C'est l'heure pour nous d'enchaîner avec Story Echo proposé par Omar Baldé. Bonjour Omar.
3: Bonjour Mélanie Pinto.
2: Ça va, vous allez bien ce matin?
3: Très bien, je l'espère, pour vous aussi.
2: Oui, très bien, merci. Alors, au Maroc, c'est une semaine décisive qui est engagée au Parlement dans l'éventualité du dépôt du projet de loi de finances 2027.
3: Oui, en attendant la formation du prochain gouvernement, le Parlement, lui, a franchi hier un pas important avec l'élection du nouveau président de la Chambre des représentants en la personne d'Ahmed Touizi du PAM. Cet après-midi, ce sont les bureaux et les commissions de cette chambre basse qui seront mis en place. Tout ceci permet au Parlement d'être totalement prêt au niveau de ces deux chambres pour commencer son travail, notamment le vote des lois. D'ailleurs, le premier projet qui devrait lui être soumis, c'est le PLF 2027. Toutefois, ce projet de loi de finances devrait attendre que l'exécutif soit à son tour prêt avant d'arriver au Parlement.
2: Et justement, en attendant, il faut former le nouveau gouvernement et franchir bien des étapes.
3: Vous l'avez bien dit, la formation du prochain gouvernement est la première étape. Ensuite, le projet de loi de finances doit d'abord passer en Conseil des ministres, puis en Conseil de gouvernement avant d'être déposé au Parlement. Le délai légal est fixé au 20 octobre au plus tard, c'est-à-dire mardi prochain, dans 6 jours. Si ce délai doit ou va être respecté, il faudra alors s'attendre à une semaine extrêmement intense au niveau de l'exécutif. Ce sera en tout cas le premier test pour la chef du gouvernement, Fatima Zahra El-Mansouri. Logiquement, les choses devraient s'accélérer et la nouvelle équipe gouvernementale va sûrement démarrer sur les chapeaux de roue.
2: Alors que se passe-t-il au cas où ce calendrier n'est pas respecté en raison de retard dans la formation du nouveau gouvernement?
3: Déposer le projet de loi de finances après le 20 octobre, eh bien, ce serait une violation de la Constitution, notamment de l'article 48 de la loi organique des finances 133, mais cela ne veut nullement dire que le texte ne sera pas examiné au Parlement. Au prix toutefois de céder le flanc aux critiques de l'opposition, il faut aussi noter que la loi accorde 58 jours aux parlementaires pour examiner le projet de loi de finances, soit au plus tard le 17 décembre. La particularité de cette année, c'est que les nouveaux élus, mais aussi les nouveaux ministres, risquent d'avoir très peu de temps pour bien s'imprégner des dispositions de la feuille de route des politiques publiques de l'année prochaine. Eh bien, cela dit, un projet de loi de finances rectificative pourra toujours être activé à tout moment l'année prochaine pour apporter certains réajustements aux besoins.
2: Vous êtes à l'écoute de Medi One avant le point d'actualité de 19h. Place à la météo. En Afrique du Nord et plus précisément au Caire, il fera 29 degrés, 26 à Tripoli, 27 à Tunis, 24 du côté d'Alger, pas moins de 36 degrés à Nouakchott. En Afrique de l'Ouest, à Abidjan, il fera 30 degrés, 31 du côté de Lagos avec des averses, 32 à Dakar sous un beau soleil, 34 degrés prévus à Bamako, 28 à Conakry et 35 à Ouagadougou. En Afrique centrale, à Libreville, il fera 35 degrés, 29 à Yaoundé avec un temps pluvieux, 32 à Douala, 40 à N'Djamena, pas moins de 34 degrés à Bangui et 31 à Kinshasa.
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2: Bonsoir à toutes et à tous. Au Maroc, la nouvelle majorité gouvernementale penche à gauche, mais concrètement, à quel changement s'attendre? Analyse à venir. Au Yémen, alors que la guerre fait rage, le comité international de la Croix-Rouge alerte sur la capacité des hôpitaux. Mais dans cette crise humanitaire, à qui la faute? Expertise dans ce journal. L'accord pour l'importation aux États-Unis de diesel russe sera signé dans les prochains jours. Une annonce qui divise

0: Les électeurs républicains, nous serons aux États-Unis. Le procès Nord Stream s'est ouvert ce mercredi. Un expert reviendra sur les enjeux que représentent ces gazoducs qui relient l'Allemagne à la Russie. Au Maroc, le roi Mohamed VI a reçu ce mercredi au palais royal de Rabat la chef du gouvernement. Fatim Zahra El Mansouri a informé le souverain de l'avancement du processus de formation du nouvel exécutif. Le roi Mohamed VI a encouragé alors la chef du gouvernement dans sa mission. Il a également souligné que cette prochaine étape exige une mobilisation globale et une action gouvernementale sérieuse et responsable. Le roi Mohamed VI qui a également adressé aujourd'hui un message de félicitations à Ahmed Twizy à l'occasion de son élection hier à la présidence de la Chambre des représentants. Une visite royale qui intervient alors que la chef du gouvernement a annoncé la couleur de la majorité gouvernementale. Le PAM s'allie à trois partis, sont convoqués l'Istiklal, l'USFP et le PPS, les membres d'une alliance historique bien connue, la Koutla démocratique. Une coalition donc gouvernementale qui penche au centre-gauche. Mais la question se pose, alors doit-on attendre une politique qui marque ce virage à gauche? L'expert Mohamed Tozi, il est politologue et anthropologue, nous répond, il n'en est pas si sûr. Écoutez.
1: Le référentiel dominant et même hégémonique, il est libéral et même néolibéral. Bon, il est porté à la fois par les partis politiques, mais il est porté par l'air du temps aussi, y compris. On ne va pas s'étudier virage à gauche, ça veut dire qu'on va assister à arrêt des privatisations, nationalisation de certains secteurs, etc. Non, on aura peut-être une sensibilité social-démocrate qui était déjà dans le gouvernement précédent, dans la mesure où le gouvernement précédent se voulait porteur d'un projet, notamment de protection.

0: Et d'un État plutôt un care state, d'un État qui s'occupe un peu des citoyens. Mais c'était là l'ambition. Au niveau des réalités, on a eu autre chose.
1: Vous entendiez Mohamed Tozzi, il est politologue et anthropologue également, ancien doyen de l'UIR. Il était l'invité de la mi-journée de Soukaina Aziz. Des chiffres également dans l'actualité de ce mercredi dans le Royaume. Le HCP communique sa note pour le deuxième trimestre 26, pardon. Le Maroc enregistre donc une hausse de 4% de son PIB sur les derniers mois. Les estimations envisagent une hausse également pour les deux trimestres de 2026. Des chiffres expliquer entre autres par l'expansion agricole. Partons maintenant au Moyen-Orient. Le Premier ministre irakien Ali Al-Zaïdi est en déplacement aujourd'hui à Riyad. Une visite non annoncée qui marque une réconciliation entre les deux pays. Une rencontre de ce type était prévue il y a quelques mois, mais elle avait été annulée après les frappes américano-saoudiennes lancées sur la milice irakienne Ahrar al-Shaabi en juillet dernier. L'attaque qui avait tué 20 combattants chiites avait été critiquée par Bagdad. Mais 3 mois plus tard, le Premier ministre irakien estime que l'heure est à, je cite, la reconstruction de la confiance. Une visite donc qui intervient alors que les Houthis du Yémen continuent leur frappe sur le royaume saoudien. Ce mercredi, l'aéroport King Khalid et le siège d'Aramco ou encore pardon, des raffineries saoudiennes ont été frappées. L'Arabie saoudite et la coalition qu'elle mène rétorquent que plusieurs attaques ont eu lieu aujourd'hui à Sanaa. Une guerre donc qui plonge la population yéménite dans une crise humanitaire d'ampleur. Ce mercredi, le comité international de la Croix-Rouge tire la sonnette d'alerte sur notamment la capacité des hôpitaux yéménites. Alors que des affrontements ont eu lieu donc entre les forces gouvernementales et les Houthis, ainsi que par la coalition menée par l'Arabie saoudite, tous frappent le pays et dans ce contexte, les victimes de guerre peinent à être soignées. Nous avons interrogé Myriam Benrad à ce propos. Elle est professeure honoraire à l'université Exeter. L'experte pointe ici la responsabilité des Houthis. Écoutez.
2: Depuis des années, les Houthis finalement pointent du doigt l'Arabie saoudite qui, comme vous le savez, avait mené une guerre de haute intensité contre ces mêmes Houthis au Yémen avec de nombreuses victimes civiles. Mais là, on voit quand même que c'est la stratégie de déstabilisation des Houthis qui expose les populations civiles et c'est la même exposition dont souffrent d'autres populations civiles ailleurs au Moyen-Orient. C'est le même schéma qu'on observe au Liban avec le Hezbollah. C'est le même schéma qu'on observe avec la population irakienne qui est prise en otage par ses milices alors qu'elle ne veut pas revivre une énième guerre. C'est le même schéma qu'on avait aussi en partie à une époque observé en Syrie, même si aujourd'hui les choses sont un peu différentes. Et donc, de ce point de vue, je crois que c'était important de rappeler quand même quel est le rôle de ces acteurs paramilitaires dans ces logiques de déstabilisation.
1: Vous entendiez donc l'expertise de Myriam Benrad. Elle est également maîtresse de conférences en sciences politiques et relations internationales. Elle répondait au micro de Paul Lionel qui vigère. En Europe aussi, la guerre se poursuit. Des frappes russes contre des infrastructures énergétiques et une entreprise ukrainienne ont fait au moins 13 morts. Kiev dénonce ce mercredi les restrictions à l'usage de Starlink et s'interroge du soutien de Washington dans cette guerre. Les États-Unis, de leur côté, menacent l'Ukraine de leur couper l'accès à leurs renseignements si les attaques persistent sur les infrastructures énergétiques russes. Donald Trump positionné entre les deux belligérants, car la semaine dernière, ce dernier annonçait donc que les États-Unis allaient importer du diesel russe, un accord critiqué par certains sénateurs américains. Dans l'État de Géorgie aussi, les électeurs républicains sont mitigés. Edouard May les a rencontrés.
3: Trey promène son chien devant les colonnes du tribunal local. Il explique avoir dû réduire ses dépenses à cause de l'augmentation du prix de l'essence. L'électeur de Donald Trump soutient cet accord, mais regrette d'aider la Russie.
4: Parfois, il faut faire un pacte avec le diable. Et malheureusement, c'est là où on est aujourd'hui. Traiter avec Poutine, avec tout ce qui se passe en Ukraine, c'est une situation difficile. Mais on espère que ça va nous aider. En ce moment, le prix du diesel est exorbitant. Et quand le prix du diesel augmente, tous les autres prix suivent parce que toutes les marchandises sont transportées par camion.
3: Pour Beth, une républicaine qui soutient l'Ukraine, cet accord est à double tranchant car il financera la Russie mais pourrait aider les Américains.
5: Je ne suis pas forcément une fan de Donald Trump, mais j'ai aussi le sentiment qu'il essaie de faire de son mieux pour nous aider du mieux qu'il peut, parce qu'il dit toujours qu'il défend les

0: intérêts des Américains. Alors, je vais lui laisser le bénéfice du doute.
1: Meshawan, électrice indépendante qui ne soutient pas Donald Trump, s'inquiète de l'argent que récoltera la Russie.
2: Nous sommes engagés dans le conflit aux côtés de l'Ukraine en lui fournissant des armes pour l'aider à combattre la Russie. Mais quand on regarde la situation dans son ensemble, cet accord est assez contradictoire.
1: Mais des experts doutent des effets positifs de cet accord pour le portefeuille des Américains, car les nouvelles importations de diesel seraient trop faibles par rapport à la demande. Edouard Maïnounen en Géorgie, Mehdi 1.
3: Et notez qu'en Europe également, ce conflit anime les débats. Le Parlement de Saxe-Anhalt, désormais dominé par l'extrême droite, a adopté ce mercredi un appel à cesser l'aide humanitaire à l'Ukraine et également à normaliser les relations avec la Russie. Une nouvelle stratégie donc de l'extrême droite allemande, également soutenue par la gauche radicale dans la région. C'est en Allemagne, toujours à Hambourg, que s'est ouvert aujourd'hui le procès Nord Stream. C'est un ex-officier de l'armée ukrainienne qui est accusé d'être le chef d'orchestre du sabotage des gazoducs Nord Stream. L'homme est jugé pour crime de guerre consistant en une attaque contre des biens civils. Olivier Appert est conseiller du centre énergie de l'IFRI. Il nous explique l'enjeu de ce sabotage et également de ce procès. Écoutez.
4: Ça a été une réorientation majeure vers les autres sources d'approvisionnement, la Norvège d'abord, mais surtout le gaz naturel liquéfié. Ce sabotage a été un élément quand même majeur dans la mesure où une part importante de l'approvisionnement gazier européen et en particulier allemand transitait par Nord Stream 1. Nord Stream 1, c'est un gazoduc qui part environ de Saint-Pétersbourg et qui arrive au niveau de Hambourg. Et Nord Stream 2, c'était un gazoduc qui n'était pas encore mis en service, mais qui permettait de doubler la capacité d'exportation via la mer Baltique. Pour la Russie, ce sont des enjeux importants, c'était des enjeux importants dans la mesure où ça permettait de diversifier les exportations de gaz par rapport aux gazoducs terrestres qui transitaient un certain nombre de pays européens qui étaient plus ou moins hostiles à la Russie.
3: Le procès Nord Stream qui devrait durer jusqu'en février prochain. Vous entendiez à ce propos Olivier Appert, il est conseiller du centre énergie de l'IFRI. Il répondait aux questions d'Arnaud Dalma. C'est ainsi que se clôt ce journal.

0: Vous écoutez Média, bienvenue à vous. C'est toujours le carrefour de la soirée. C'est l'heure pour nous de passer à Lettre d'Orient, signé Pierre Roussel.
1: C'est un visage connu du cinéma français qui prendra donc la tête du jury à Marrakech, Marion Cotillard, récompensée pour un Oscar pour son interprétation d'Edith Piaf dans La Môme, aura pour mission de départager les films en compétition lors de cette 23e édition. Et ce choix n'a rien d'anodin. Depuis sa création en 2001, le Festival international du film de Marrakech s'est progressivement imposé comme l'un des rendez-vous cinématographiques du continent africain, un lieu de rencontre entre les cinémas arabes, africains, européens et asiatiques. Sa singularité, c'est tout simplement de miser sur les nouveaux talents. La compétition officielle fait la part belle au premier et au deuxième long métrage, autrement dit à des réalisateurs qui cherchent encore à se faire un nom. Pour eux, décrocher l'étoile d'or peut représenter un formidable accélérateur de carrière, une récompense qui apporte de la visibilité, attire l'attention des distributeurs et peut aussi ouvrir les portes vers d'autres festivals internationaux. La présence de Marion Cotillard renforce cette ambition. L'actrice française possède une carrière qui dépasse largement les frontières de l'Hexagone. Elle a tourné aussi bien avec les frères Dardenne qu'avec Christopher Nolan ou encore Jacques Audiard. Elle incarne ainsi ce dialogue entre le cinéma d'auteur et les grandes productions internationales que Marrakech cherche à encourager.

0: Vous êtes à l'écoute de Médias 1, toujours un plaisir de vous retrouver, de vous accompagner pour ce carrefour de la soirée. C'est l'heure pour nous de passer désormais à la chronique du grand journal Moment Écolo.
1: Cette semaine, un constat inquiétant, le dérèglement climatique aggrave l'avenir des jeunes filles. C'est ce qui ressort de l'étude publiée dimanche par l'ONG Plan International. Pour arriver à ce résultat, les chercheurs ont enquêté auprès de 5000 femmes et adolescentes âgées de 15 à 24 ans, provenant de 5 pays différents. Candice Mazoto-Mazic, toutes les personnes interrogées l'assurent, le dérèglement climatique affecte déjà leur quotidien.
2: Oui, et ce n'est pas anodin si ce sont ces 5 pays qui ont été choisis pour conduire ce travail de terrain. Sécheresses, inondations, chaleurs extrêmes, il s'agit de territoires qui subissent déjà de plein fouet les effets du dérèglement climatique. Des conséquences qui, au-delà des dégâts matériels qu'elles peuvent engendrer, façonnent la vie de millions de femmes et de filles. Comme le raconte Plan International, la question de la déscolarisation est centrale. Une école peut par exemple être contrainte de fermer à cause d'un événement climatique et dans ce cas-là, elles sont moins nombreuses à revenir étudier. Et dans d'autres configurations, quand la survie de leur foyer

0: dépend de leur travail. Elles sont les premières à en payer le prix. Et j'ai pu interroger à ce sujet Lucie Deschiffres. Elle est la directrice des programmes et des partenariats stratégiques au sein de la branche française de l'ONG.
1: La sécheresse est l'un des phénomènes climatiques qui a le plus de conséquences néfastes pour les droits des filles. Quand les ressources viennent à manquer, elles sont contraintes très souvent d'abandonner l'école pour contribuer à certaines tâches. Dans de nombreux contextes, ce sont les filles qui ont la charge d'aller chercher de l'eau. Donc plus les points d'eau sont éloignés et plus ça leur demande du temps. Et du coup, elles ne peuvent plus aller à l'école. L'autre conséquence, souvent, face à cette précarité, c'est que certaines familles vont considérer le mariage précoce de leurs filles comme une stratégie de survie économique pour réduire le nombre de personnes à nourrir dans le foyer ou potentiellement d'avoir une rétribution financière.
0: Des mariages forcés qui entraînent à leur tour d'autres violences. 11% des femmes et des adolescentes interrogées disent avoir subi une grossesse non désirée à la suite d'un événement climatique.
2: Et Candice, toujours selon le plan international, les catastrophes climatiques impactent aussi durablement l'accès à des services de soins pour les femmes et les jeunes filles.
0: Oui, dans le cas d'inondations à répétition, par exemple, certaines infrastructures deviennent inaccessibles. Des dispensaires, des services de santé sexuelle et reproductive, pourtant essentiels, rappelle l'ONG, pour prévenir et atténuer les violences auxquelles les adolescentes et les femmes sont exposées.
1: Ce que montre le rapport, notamment, c'est que l'accès à des contraceptifs va être rendu plus difficile à cause d'un choc climatique. Un autre élément, c'est l'affaiblissement des dispositifs de protection lorsque les familles perdent leurs revenus ou que les services essentiels sont désorganisés par des chocs climatiques, les filles perdent en fait les systèmes de protection qui existaient préalablement et donc elles sont plus susceptibles d'être confrontées à des violences et à l'exploitation sexuelle. Et dans notre rapport, on voit que 28% des personnes interrogées observent une augmentation des violences basées sur le genre suite à un choc climatique.
0: Et Lucie Deschiffres résume ce fléau avec cette formule. Le dérèglement climatique est un accélérateur d'inégalités qui préexistent entre les filles et les garçons ou les femmes et les hommes. 9 filles sur 10 ont déclaré que les phénomènes climatiques exerçaient une pression considérable sur la survie, la santé et la stabilité de leur foyer. Alors pour mieux les protéger dans un monde qui se dérègle, l'ONG Plan International identifie 3 domaines prioritaires. Assurer la continuité de la scolarité des filles malgré les catastrophes. Intensifier les efforts pour en finir avec les mariages et les unions précoces. Et enfin, et plus largement, considérer les filles et les femmes vivant dans des territoires à haut risque comme une population à part entière avec des besoins de programmes de grande qualité.

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1: Bonsoir à toutes et à tous. Au Yémen, le conflit s'enlise et continue de fortement perturber la région. Une escalade qui sert les intérêts d'un acteur, l'Iran. Analyse à venir. En Israël, les élections approchent. Les Palestiniens d'Israël, confrontés à de grandes difficultés, iront-ils voter ? Nous serons à Nazareth dans ce journal. En Libye, la capitale Tripoli subit de violentes pluies. Deux personnes sont mortes hier dans des inondations. Précision à venir. Et cela fait un an que l'armée a pris le pouvoir à Madagascar. Bilan, les promesses ne sont pas tenues et la politique patine. Bilan en fin d'édition. Avant de développer ses titres, notez qu'au Maroc, le roi Mohamed VI a reçu ce mercredi au palais royal de Rabat la chef du gouvernement, Fatim Zahra El Mansouri, a informé le souverain de l'avancement du processus de formation du nouvel exécutif. Le roi Mohamed VI a encouragé donc la chef du gouvernement dans sa mission. Il a également souligné que cette prochaine étape exige une mobilisation globale et une action gouvernementale sérieuse et responsable. Le souverain qui a également adressé aujourd'hui un message de félicitations à Ahmed Twizy qui, à l'occasion donc de son élection hier à la présidence de la Chambre des représentants. Partons maintenant au Moyen-Orient où la situation s'intensifie au Yémen. Les Houthis continuent de frapper l'Arabie Saoudite. Ce mercredi, l'aéroport King Khalid, le siège d'Aramco ou encore une raffinerie ont été frappés. Le Royaume saoudien mène également des frappes sur le Yémen et les affrontements entre les Houthis et les forces gouvernementales se poursuivent. Un conflit qui profiterait finalement à un acteur, l'Iran. Alexandre Aoun est analyste géopolitique indépendant et cofondateur de la Minute Arabe. Il nous en dit plus. Écoutez.
2: Les Houthis ne sont pas vraiment en fait inféodés à l'Iran. Ils ont leur propre agenda, leur propre commandement et leur propre ambition. Mais la capacité militaire qui a considérablement été renforcée ces dernières années provient notamment de l'aide iranienne. Donc on sait qu'aujourd'hui, Téhéran dispose d'un levier supplémentaire, précieux, qu'elle va utiliser dans ses négociations, que ce soit avec les pays du Golfe ou avec les États-Unis. Parce qu'en fait, le Yémen permet de mettre la pression sur plusieurs adversaires simultanément, on le voit bien, donc que ce soit l'Arabie Saoudite, le commerce international avec le blocage ou déblocage de Bab el-Mandeb. Du coup, ça oblige Riyad, Washington, à disperser leurs moyens militaires. Et en parallèle,

0: L'Iran, lui, adopte une posture assez intéressante vu qu'il se pose en médiateur de ce conflit. On sait que le ministre des Affaires étrangères iranien, Abbas Araghchi, a déclaré en début de semaine qu'il voulait faciliter en fait une solution diplomatique entre Riyad et les Houthis. Donc le risque dans tout ça, c'est qu'il y ait une intervention américaine. Donald Trump a plus ou moins alerté dernièrement qu'il pourrait intervenir. Mais ce que intervenir voudrait dire potentiellement une réponse iranienne, donc une régionalisation totale du conflit.
1: Vous entendiez donc Alexandre Aoun, il est analyste géopolitique indépendant et cofondateur de la Minute Arabe. Il répondait au micro de Mélanie Pinto ce matin. Et notez que justement ce conflit provoque une crise humanitaire d'ampleur. Plus de 18 millions de personnes sont confrontées à une insécurité alimentaire aiguë, dont de nombreux enfants. Le programme alimentaire mondial assure que la situation empire et que le risque de famine touche 80% de la population. Et toujours dans la région, un gap est franchi. Le nombre de Palestiniens tués par Israël depuis le cessez-le-feu atteint les 1500 morts ce mercredi. Des victimes issues des attaques répétées des forces israéliennes sur la bande de Gaza. Des frappes qui continuent et qui constituent aussi une violation claire de la trêve établie depuis octobre 2025. Ces violences qui interviennent à 2 semaines des élections en Israël. Pour ce scrutin, quelques 1 200 000 Palestiniens citoyens d'Israël sont appelés à se rendre aux urnes. Mais ces Palestiniens sous-représentés politiquement, harcelés et marginalisés en Israël iront-ils voter ? Nous partons pour le savoir à Nazareth avec Valérie Ferron. Écoutez.
2: Loin d'être un signe de sérénité, le calme régnant dans les rues proches de la basilique de l'Annonciation est révélateur de la crise économique et de l'apathie sociale qui secoue la ville de Nazareth depuis des années. Les déchets visibles un peu partout et les poubelles pleines ajoutent à cette ambiance de désolation et de tristesse. Les touristes et les pèlerins, comme dans les deux autres grandes villes saintes du christianisme, Jérusalem et Bethléem, s'y font rares. Abou Hicham, propriétaire d'un restaurant dans la rue Paul VI, au pied de la basilique.
3: La situation économique est désastreuse, zéro. On ne sait pas ce qui va arriver et ce qui nous attend dans l'avenir.
2: De nombreux commerces ont également dû fermer leurs portes en raison à la fois du manque de clients et des vagues de terreur semées par les bandes du crime organisé dans toutes les localités palestiniennes d'Israël. L'inertie de l'État et de la police face à ces crimes soulève colère et frustration. Nora, enseignante.
4: Si le premier round c'était les commerces, le suivant ce sera le tour de qui ? Les banques ? On a peur, on raconte qu'ils essaient d'utiliser des employés dans les banques pour avoir les noms et les numéros de compte de clients pour les menacer.
2: Loin d'être un facteur d'espoir, les élections à venir n'offrent aucune alternative réelle aux citoyens palestiniens d'Israël qui font face à une sérieuse intensification de la répression et du racisme à leur égard. Nazareth, Valérie Ferron pour Médian.
1: Dans le reste de l'actualité en France, des lycées et universités qui restent bloqués ce mercredi. Le gouvernement qui a déployé 2000 nouveaux professeurs remplaçants compte sur les vacances scolaires pour faire retomber la pression. Une nouvelle manifestation d'ampleur est prévue pourtant ce samedi dans le pays. Les lycéens sont rejoints par des manifestants contre la vie chère. Et la ferveur manifestante qui se propage en Europe, en Albanie, des barricades se forment dans les rues de Tirana. Hier, 12 personnes ont été arrêtés et plusieurs bâtiments gouvernementaux ont été vandalisés. Les manifestants demandent la démission du Premier ministre Edi Rama. Cap maintenant sur notre continent. Le roi d'Espagne, Felipe VI, et son épouse Laetitia étaient aujourd'hui à Melilla. C'est la deuxième étape de cette visite très controversée dans les villes occupées de Ceuta et de Melilla. Un déplacement qui intervient plus de 2 mois après la crise migratoire massive et mortelle de juillet dernier. Toujours au Maghreb, la capitale libyenne fait face à des pluies meurtrières. Hier à Tripoli, de fortes précipitations ont provoqué des inondations et tué 2 personnes. Sur les réseaux sociaux, des images de chaos sont relayées. Les précisions d'Hugo Villard.
5: Des voitures à moitié submergées, des bus immobiles avec leurs passagers debout sur les sièges et des rues où il est désormais impossible de marcher. Voilà à quoi ressemble la capitale libyenne après ces pluies diluviennes qui paralysent la ville. Dans certains certains quartiers, le niveau de l'eau aurait même dépassé le mètre, voire un mètre et demi. Lundi, les services de météorologie avaient pourtant alerté sur un épisode de précipitations importantes

sur tout le nord du pays. Le gouvernement d'unité nationale a d'ailleurs ordonné mardi aux autorités de renforcer leur vigilance et d'intervenir d'urgence face à la situation. La Compagnie générale d'électricité de Libye a depuis ordonné des coupures préventives dans certains quartiers. L'approvisionnement en eau est lui aussi interrompu par endroits et sera rétabli qu'une fois les systèmes affectés sécurisés. Face à la situation, le Croissant Rouge a relevé le niveau d'alerte maximum.

0: Le pouvoir et l'armée prenaient le contrôle des autorités. Un changement de régime qui promettait une politique de réforme. Pourtant, un an plus tard, la politique s'enlise et les actions se font attendre. Un bilan décevant sur lequel revient Thierry Vircoulon. Il est chercheur associé à l'IFRI et expert de l'Afrique australe et centrale. Écoutez.
1: Le bilan, c'est celui d'une transition qui est complètement enlisée. D'une part parce que dès qu'il est arrivé au pouvoir, le président a promis de faire une transition en 2 ans et qu'actuellement, on aurait déjà dû finir la concertation nationale. Or, la concertation nationale n'a pas encore commencé. Après, elle doit être suivie d'un référendum constitutionnel et puis des élections à la fin législative et présidentielle. Et donc, ce calendrier de 2 ans est tout à fait irréaliste maintenant et on voit absolument pas comment il pourrait y avoir des élections à la fin de 2027 dans l'état actuel des choses. La prochaine échéance que tout le monde attend, c'est le début de la concertation nationale qui n'a cessé d'être repoussée depuis le début de l'année. Et puis surtout, l'échéance qui a été fixée par le président lui-même, c'est celle d'élections à la fin de 2027. Donc on va voir si ces échéances sont tenues.
0: C'était donc Thierry Vircoulon, chercheur associé à l'IFRI et expert en Afrique australe et centrale. Il répondait aux questions d'Arnaud Dalmas. C'est une analyse qui vient donc clore ce journal. Merci beaucoup de l'avoir suivi et je vous souhaite une bonne suite des programmes sur Média.

0: Vous écoutez Midi 1, bienvenue à vous. Si vous venez à peine de nous rejoindre, c'est toujours le carrefour de la soirée. On passe à la chronique d'actualité au Sénégal, comme dans de nombreux pays du monde. La K-pop gagne du terrain. De plus en plus de jeunes se passionnent pour la musique et les séries sud-coréennes. Des habitudes qui s'installent, même dans les familles, comme nous le raconte Alison Fernandez dans cette chronique.
1: Dans la banlieue de Dakar, à Cœur Massar, Sandrine Monteil, étudiante, rêve de devenir chanteuse. Plus jeune, elle écoute en boucle de la pop américaine, Rihanna, Beyoncé. Mais il y a 2 ans, avec sa petite cousine, elle tombe par hasard sur des clips de K-pop, la pop sud-coréenne.
2: C'est en mode, waouh, ils savent danser, ils savent chanter, et ils sont super beaux. Ok, donne. On a regardé ce jour-là plus de 20 clips de Stray Kids. Les K-dramas, je ne savais pas que j'allais être à fond comme ça. Tout est si centré au détail, tout est bien fait. C'est pas aussi rapide que les séries américaines. Par exemple, nous, les fans de K-drama, on sait qu'il faut attendre jusqu'à l'épisode 6 pour qu'ils se tiennent la main.
1: Depuis, chez Sandrine, la K-pop se vit en famille. Ses cousins se sont mis à danser. Et ses parents aussi ont fini par se laisser séduire. À commencer par son père, Marcel, joueur de guitare et grand amateur de musique.
3: À la maison, on écoutait de la musique classique, de la musique française, un peu plus tard, du reggae, beaucoup de jazz avec mes frères aussi, qui étaient étudiants à l'université. Mais K-pop, c'est vraiment avec Sandrine et Anna Magnès. J'aime bien, c'est moderne, c'est riche, ça va avec le temps.
1: Ce samedi, au Centre culturel Blaise Senghor, Sandrine est invitée à monter sur scène.
4: C'est qui les plus nombreux ? K-pop ou J-pop ?
1: Le festival Planète Amatsuri réunit chaque année les passionnés de manga, de cosplay ou encore de jeux vidéo. Sur les stands, les couleurs japonaises dominent encore, mais la culture coréenne gagne progressivement du terrain. 2 espaces lui sont consacrés cette année, contre 1 lors de la précédente édition. Soumaya Fati est la présidente du club coréen de Dakar.
5: Il y a une certaine rivalité, oui. K-pop, Japon, bon, déjà, l'histoire nous aura démontré que c'est 2 cultures qui ne s'entendent pas. Mais aujourd'hui, avec la diplomatie, ils sont obligés de faire avec. Par exemple, là, de plus en plus, on mélange les 2 cultures, ce qui était imaginable il y a encore quelques mois de cela. La plupart des gens qui sont fans de la culture japonaise sont également fans de la culture coréenne.
1: Pour sa 7e édition à Dakar, le festival entend créer un pont entre les cultures africaines et asiatiques et faire découvrir aux jeunes Sénégalais les débouchés que peuvent offrir leurs passions, notamment dans les industries créatives. À Dakar pour Midi 1, Alison Fernandez.
0: Bienvenue à vous si vous venez à peine de nous rejoindre. Pour cette suite de ce carrefour de la soirée, on enchaîne avec le magazine de l'intelligence artificielle. Les négociations se poursuivent entre la Chine et les États-Unis. Après les tensions commerciales, c'est désormais la question des risques liés à l'intelligence artificielle qui s'invite dans les discussions. Des responsables américains et chinois ont évoqué la mise en place d'un accord, d'un mécanisme d'alerte réciproque en cas d'incident susceptible de menacer leur sécurité nationale. Pierre Boussel fait le point dans ce nouveau numéro du magazine de l'intelligence artificielle.
6: Bonjour à tous, bienvenue dans ce magazine consacré à l'intelligence artificielle. Nous commençons cette nouvelle semaine d'infos avec OpenAI qui affirme avoir mis fin à 2 opérations de désinformation qui allaient utiliser ChatGPT. La première attribuée à des acteurs basés en Russie qui visaient notamment des opérations de désinformation sur l'Amérique latine. Donc ChatGPT en fait était une sorte d'escale numérique et il diffusait des contenus hostiles à l'Ukraine sous couvert d'une organisation de recherche présentée comme indépendante. La seconde, liée à l'Iran, utilisait 7 faux profils de journalistes pour proposer des articles à des médias internationaux.

0: principalement sur le conflit avec les États-Unis, conflit entre la Russie, conflit d'influence bien évidemment entre la Russie et les États-Unis, dans les deux cas la stratégie était la même, faire publier des messages orientés dans de véritables médias. L'intelligence artificielle, toujours elle, elle qui permet d'écrire davantage de code informatique, mais cela ne signifie pas forcément que les entreprises deviennent plus efficaces. C'est ce que montre une étude qui est menée par plusieurs entreprises avec des réticences envers les agents de programmation. Le nombre de lignes de code augmente de 30%. Les modifications qui sont enregistrées progressent, elles, de 20% et les demandes de validation de 23%. Ces chiffres sont tout à fait importants parce qu'ils indiquent que, effectivement, le code qui est produit par l'IA est de plus en plus important. Maintenant, est-ce que les entreprises en sont véritablement satisfaites? Cela reste aujourd'hui un véritable point d'interrogation qui est pointé par cette étude. Et puis, Washington, Pékin, ça a été annoncé il y a 15 jours, mais ça continue. Il y a toujours des discussions entre les deux pays qui sont à la recherche d'un terrain d'entente sur les dangers de l'intelligence artificielle. On se souvient que le secrétaire d'État américain au Trésor et le vice-premier ministre chinois ont discuté à New York. Il s'agissait de mettre en place une sorte de ligne rouge entre les deux pays. On en parle avec vous, Damien Bancal. En fait, l'idée générale de ce rapport, rapprochement, je ne sais pas si on peut vraiment dire rapprochement, mais en tout cas de cette prise de langue, de dialogue entre Washington et Pékin. L'idée finalement, c'est d'éviter les malentendus et les incompréhensions sur un secteur aussi sensible que celui de l'intelligence artificielle.
1: Cet accord, en tout cas, cette proposition d'idée d'accord, moi, ça me fait penser à un petit truc qui s'appelle la ligne rouge téléphonique, mais dédiée à l'intelligence artificielle. Bon, clairement, les États-Unis ont proposé à la Chine un mécanisme permettant aux deux pays de se prévenir lorsqu'un incident lié à l'intelligence artificielle est potentiellement arrivé à un niveau jugé critique. Bon, je vais être très honnête avec vous, déjà, il va falloir définir ce qu'est, et j'en souris parce que personne n'est capable de dire ce qu'est un niveau jugé critique pour la sécurité nationale avec l'intelligence artificielle. Est-ce que c'est une IA qui vous raconte n'importe quoi quand vous lui posez une question? Est-ce que c'est la capacité de transformer une image et donc potentiellement en fausse information, les fameuses fake news? C'est très compliqué. Donc, ce message est une façon de dire, bon, écoutez, on s'aime pas trop, on est surtout dans une guerre économique et commerciale complètement folle. Bon, on va essayer de voir si on est capable de s'entendre. Bon, le problème, c'est que pour le moment, c'est, semble-t-il, dans un seul sens, l'idée qui est jetée en l'air. C'est aussi un moyen de l'art de la guerre, hein, pour celui qui a proposé l'idée. C'est qu'en face, je vois mal une entreprise, une entité, un pays dire « Ah non, non, nous, ça ne nous intéresse pas hein, de vous aider s'il y a un problème ». Bon, voilà, pour le moment, c'est des discours qui sont intéressants parce que c'est aussi une façon de montrer du doigt des gens qui sont peut-être pas les plus mauvais. Donc c'est intéressant en tout cas cette ligne rouge de l'IA.
0: Oui, parce qu'en fait, bon, on comprend, on sait toutes les réticences qu'on peut avoir vis-à-vis de ce domaine très concurrentiel, très dur finalement. Mais c'est vrai que ça semble tomber sous le sens. C'est quand même bien que ces grands pays puissent se parler, même peut-être aujourd'hui pour pas se dire grand-chose, mais quand même que la ligne rouge, le fil rouge, le téléphone rouge, pour reprendre notre expression, Damien, au moins que ça existe, c'est déjà pas mal.
1: Ça existe, oui, mais c'est intéressant. Pourquoi? Parce qu'on a eu Google qui nous a annoncé avoir une IA qui avait fait des bêtises. On a eu OpenAI, on a eu Anthropic, bref, des entités américaines qui ont utilisé ce genre de message pour du marketing. Maintenant, on met une petite couche en disant, bon, bah, ça existe. Mais regardez, nous, on est en train de mettre en place un gros bouton, hein, voilà, qui va permettre d'alerter. Mais je reviens sur le sujet, et c'est loin d'être les moins complexes, ces sujets-là. Mais c'est quoi un incident IA grave? C'est pour moi le point le plus complexe, justement. C'est quoi? C'est une fuite massive provoquée par un agent IA, une cyberattaque automatisée, une infrastructure critique qui a été impactée. Ils sont bien mignons, hein, mais pour l'instant, les critères opérationnels de mécanisme n'ont même pas été rendus publics. Donc c'est comme si je disais, eh bien, nous allons avoir une ligne rouge entre différentes radios de par le monde parce que on ne veut plus mettre de lettre A dans nos phrases. Ouais, ça reste du marketing, ça reste de l'information, ça reste des éléments qui se veulent rassurants. Mais bon, ça reste de la politique.
0: Mais rassurant pour qui finalement?
1: Washington et Pékin, on est bien au courant, ils sont concurrents. Mais je pense qu'effectivement quand même, se partager certains risques, ça va rassurer les chercheurs. Bah écoutez, si je travaille dans la santé, que je travaille sur des molécules et que l'IA devient complètement folle en produisant des contenus qui pourraient être nuisibles, voire destructeurs, c'est quand même important de se dire, ne travaillons pas dans ce sens-là. Faut-il le rappeler, mais il y a 5-6 ans, la main sur le cœur, Américains, Chinois et autres pays nous promettaient que jamais l'intelligence artificielle intégrerait les armées, les armes et autres éléments eh bien, de défense ou offensifs. remarque avant aujourd'hui. Aujourd'hui, on a des drones, on a des robots, on a des chiens, on a même des camps, on va dire, des regroupements de généraux et de décideurs militaires.

0: militaires qui utilisent l'IA pour les seconder. Bon ben voilà, on est clairement aussi dans un espace stratégique, donc s'alerter, oui, mais s'alerter de quoi? Ça, je pense qu'on ne saura jamais.
1: Merci beaucoup Damien, merci pour cet éclairage sur Washington, Pékin et l'IA. On aura le plaisir de se retrouver la semaine prochaine. Excellente semaine à tous.

0: Voilà, c'est toujours le carrefour de la soirée. Avant le journal de 20h, on jette un coup d'œil aux couleurs du ciel. En Afrique du Nord et plus précisément au Caire, il fera 29 degrés, 26 à Tripoli, 27 à Tunis, 24 du côté d'Alger, pas moins de 36 degrés à Nouakchott. En Afrique de l'Ouest, à Abidjan, il fera 30 degrés, 31 du côté de Lagos avec des averses, 32 à Dakar sous un beau soleil, 34 degrés prévus à Bamako, 28 à Conakry et 35 à Ouagadougou. En Afrique centrale, à Libreville, il fera 35 degrés, 29 à Yaoundé avec un temps pluvieux, 32 à Douala, 40 à N'Djamena, pas moins de 34 degrés à Bangui et 31 à Kinshasa.
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2: Bonsoir à toutes et à tous. Au Yémen, le conflit s'enlise et continue de fortement perturber la région. Une escalade qui sert les intérêts d'un acteur, l'Iran. Analyse à venir. En Israël, les élections approchent. Les Palestiniens d'Israël, confrontés à de grandes difficultés, iront-ils voter ? Nous serons à Nazareth dans ce journal. En Libye, la capitale Tripoli subit de violentes pluies. Deux personnes sont mortes hier dans des inondations. Précision à venir. Et cela fait un an que l'armée a pris le pouvoir à Madagascar. Bilan, les promesses ne sont pas tenues et la politique patine. Bilan en fin d'édition. Avant de développer ces titres, notez qu'au Maroc, le roi Mohamed VI a reçu ce mercredi au palais royal de Rabat la chef du gouvernement, Fatim Zahra El Mansouri, a informé le souverain de l'avancement du processus de formation du nouvel exécutif. Le roi Mohamed VI a encouragé donc la chef du gouvernement dans sa mission. Il a également souligné que cette prochaine étape exige une mobilisation globale et une action gouvernementale sérieuse et responsable. Le souverain qui a également adressé aujourd'hui un message de félicitations à Ahmed Twizy qui, à l'occasion donc de son élection hier à la présidence de la Chambre des représentants. Partons maintenant au Moyen-Orient où la situation s'intensifie au Yémen. Les Houthis continuent de frapper l'Arabie Saoudite. Ce mercredi, l'aéroport King Khalid, le siège d'Aramco ou encore une raffinerie ont été frappés. Le Royaume saoudien mène également des frappes sur le Yémen et les affrontements entre les Houthis et les forces gouvernementales se poursuivent. Un conflit qui profiterait finalement à un acteur, l'Iran. Alexandre Aoun est analyste géopolitique indépendant et cofondateur de la Minute Arabe. Il nous en dit plus. Écoutez.
3: Les Houthis ne sont pas vraiment en fait inféodés à l'Iran. Ils ont leur propre agenda, leur propre commandement et leur propre ambition. Mais la capacité militaire qui a considérablement été renforcée ces dernières années provient notamment de l'aide iranienne. Donc on sait qu'aujourd'hui Téhéran dispose d'un levier supplémentaire précieux qu'elle va utiliser dans ses négociations, que ce soit avec les pays du Golfe ou avec les États-Unis. Parce qu'en fait, le Yémen permet de mettre la pression sur plusieurs adversaires simultanément, on le voit bien, donc que ce soit l'Arabie Saoudite, le commerce international avec le blocage ou déblocage de Bab el-Mandeb. Du coup, ça oblige Riyad, Washington, à disperser leurs moyens militaires. Et en parallèle, l'Iran, lui, adopte une posture assez intéressante vu qu'il se pose en médiateur de ce conflit. On sait que le ministre des Affaires étrangères iranien, Abbas Araghchi, a déclaré en début de semaine qu'il voulait faciliter en fait une solution diplomatique entre Riyad et les Houthis. Donc le risque dans tout ça, c'est qu'il y ait une intervention américaine. Donald Trump a plus ou moins alerté dernièrement qu'il pourrait intervenir. Mais sauf que intervenir voudrait dire potentiellement une réponse iranienne, donc une régionalisation totale du conflit.
2: Vous entendiez donc Alexandre Aoun, il est analyste géopolitique indépendant et cofondateur de la Minute Arabe. Il répondait au micro de Mélanie Pinto ce matin. Et notez que justement ce conflit provoque une crise humanitaire d'ampleur. Plus de 18 millions de personnes sont confrontées à une insécurité alimentaire aiguë, dont de nombreux enfants. Le programme alimentaire mondial assure que la situation

0: situation empire et que le risque de famine touche 80% de la population. Et toujours dans la région, un gap est franchi. Le nombre de Palestiniens tués par Israël depuis le cessez-le-feu atteint les 1500 morts ce mercredi. Des victimes issues des attaques répétées des forces israéliennes sur la bande de Gaza. Des frappes qui continuent et qui constituent aussi une violation claire de la trêve établie depuis octobre 2025. Ces violences qui interviennent à 2 semaines des élections en Israël. Pour ce scrutin, quelques 1 200 000 Palestiniens citoyens d'Israël sont appelés à se rendre aux urnes. Mais ces Palestiniens sous-représentés politiquement, harcelés et marginalisés en Israël, iront-ils voter ? Nous partons pour le savoir à Nazaré avec Valérie Ferron. Écoutez.
1: Loin d'être un signe de sérénité, le calme régnant dans les rues proches de la basilique de l'Annonciation est révélateur de la crise économique et de l'apathie sociale qui secoue la ville de Nazareth depuis des années. Les déchets visibles un peu partout et les poubelles pleines ajoutent à cette ambiance de désolation et de tristesse les touristes et les pèlerins, comme dans les deux autres grandes villes saintes du christianisme, Jérusalem et Bethléem, s'y font rares. Abou Hicham, propriétaire d'un restaurant dans la rue Paul VI, au pied de la basilique.
2: La situation économique est désastreuse, zéro. On ne sait pas ce qui va arriver et ce qui nous attend dans l'avenir.
1: De nombreux commerces ont également dû fermer leurs portes en raison à la fois du manque de clients et des vagues de terreur semées par les bandes du crime organisé dans toutes les localités palestiniennes d'Israël. L'inertie de l'État et de la police face à ces crimes soulève colère et frustration. Nora, enseignante.
3: Si le premier round, c'était les commerces, le suivant, ce sera le tour de qui ? Les banques ? On a peur. On raconte qu'ils essaient d'utiliser des employés dans les banques pour avoir les noms et les numéros de compte de clients pour les menacer.
1: Loin d'être un facteur d'espoir, les élections à venir n'offrent aucune alternative réelle aux citoyens palestiniens d'Israël qui font face à une sérieuse intensification de la répression et du racisme à leur égard. Nazareth, Valérie Ferron pour Médian.
0: Dans le reste de l'actualité en France, des lycées et universités qui restent bloqués ce mercredi. Le gouvernement qui a déployé 2000 nouveaux professeurs remplaçants compte sur les vacances scolaires pour faire retomber la pression. Une nouvelle manifestation d'ampleur est prévue pourtant ce samedi dans le pays. Les lycéens sont rejoints par des manifestants contre la vie chère. Et la ferveur manifestante qui se propage en Europe, en Albanie, des barricades se forment dans les rues de Tirana. Hier, 12 personnes ont été arrêtés et plusieurs bâtiments gouvernementaux ont été vandalisés. Les manifestants demandent la démission du Premier ministre Edi Rama. Cap maintenant sur notre continent. Le roi d'Espagne, Felipe VI, et son épouse Laetitia étaient aujourd'hui à Melilla. C'est la deuxième étape de cette visite très controversée dans les villes occupées de Ceuta et de Melilla. Un déplacement qui intervient plus de 2 mois après la crise migratoire massive et mortelle de juillet dernier. Toujours au Maghreb, la capitale libyenne fait face à des pluies meurtrières hier à Tripoli. De fortes précipitations ont provoqué des inondations et tué 2 personnes. Sur les réseaux sociaux, des images de chaos sont relayées. Les précisions d'Hugo Villard.
4: Des voitures à moitié submergées, des bus immobiles avec leurs passagers debout sur les sièges et des rues où il est désormais impossible de marcher. Voilà à quoi ressemble la capitale libyenne après ces pluies diluviennes qui paralysent la ville. Dans certains quartiers, le niveau de l'eau aurait même dépassé le mètre, voire 1,5 mètre. Lundi, les services de météorologie avaient pourtant alerté sur un épisode de précipitations importantes sur tout le nord du pays. Le gouvernement d'unité nationale a d'ailleurs ordonné mardi aux autorités de renforcer leur vigilance et d'intervenir d'urgence face à la situation. La Compagnie Générale d'Électricité de Libye a depuis ordonné des coupures préventives dans certains quartiers. L'approvisionnement en eau est lui aussi interrompu par endroits et sera rétabli qu'une fois les systèmes affectés sécurisés. Face à la situation, le Croissant Rouge a relevé le niveau d'alerte maximum et dépêché des équipes sur place. Ces épisodes pluvieux intenses sont pourtant presque habituels chaque année. Les autorités tentent de préparer les rues des villes, mais sans succès. Cette nouvelle catastrophe ravive donc la polémique autour de l'état des infrastructures de la capitale.
0: Des précisions signées Hugo Villard. Toujours sur le continent, il y a un an à Madagascar, la Gen Z renversait le pouvoir et l'armée prenait le contrôle des autorités. Un changement

0: de régime qui promettait une politique de réforme. Pourtant, un an plus tard, la politique s'enlise et les actions se font attendre. Un bilan décevant sur lequel revient Thierry Vircoulon. Il est chercheur associé à l'IFRI et expert de l'Afrique australe et centrale. Écoutez.
1: Le bilan, c'est celui d'une transition qui est complètement enlisée. D'une part parce que dès qu'il est arrivé au pouvoir, le président a promis de faire une transition en 2 ans et qu'actuellement, on aurait déjà dû finir la concertation nationale. Or, la concertation nationale n'a pas encore commencé. Après, elle doit être suivie d'un référendum constitutionnel et puis des élections à la fin législatives et présidentielles. Et donc, ce calendrier de 2 ans est tout à fait irréaliste maintenant et on voit absolument pas comment il pourrait y avoir des élections à la fin de 2027 dans l'état actuel des choses. La prochaine échéance que tout le monde attend, c'est le début de la concertation nationale qui n'a cessé d'être repoussée depuis le début de l'année. Et puis surtout, l'échéance qui a été fixée par le président lui-même, c'est celle d'élections à la fin de 2027. Donc on va voir si ces échéances sont tenues.
0: C'était donc Thierry Vircoulon, chercheur associé à l'IFRI et expert en Afrique australe et centrale. Il répondait aux questions d'Arnaud Dalmas. C'est une analyse qui vient donc clore ce journal. Merci beaucoup de l'avoir suivi et je vous souhaite une bonne suite des programmes sur Média.

Voilà, restez avec nous sur Médian jusqu'au prochain rendez-vous de l'actualité. On vous accompagne en musique avec de la bonne musique, bien évidemment, soigneusement sélectionnée. Rien que pour vous. Très très belle écoute à toutes et à tous.

Si vous venez à peine de nous rejoindre, bienvenue à vous sur Médien. Je rappelle que le retour de l'info, c'est dans un tout petit moment. D'ici là, un peu de musique. Et on se retrouve juste après ça.

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1: Bonsoir à toutes et à tous, avec vous Hélène Roussel. On ouvre au Maroc où le roi Mohamed VI a reçu ce mercredi au palais royal de Rabat la chef du gouvernement. Fatim Zahra El Mansouri a informé le souverain de l'avancement du processus de formation du nouvel exécutif. Le roi Mohamed VI a encouragé donc la chef du gouvernement dans sa mission. Il a également souligné que cette étape exige une mobilisation globale et une action gouvernementale sérieuse et responsable. Le roi Mohamed VI qui a également adressé c'est aujourd'hui un message de félicitations à Ahmed Twizy à l'occasion hier de son élection à la présidence de la Chambre des représentants. En Libye, la capitale Tripoli subit de violentes pluies. Les inondations qui ont suivi ces derniers jours ont entraîné la mort de deux personnes. Le corps d'un avocat a été récupéré par les équipes de secours et un employé de banque a été électrocuté. Le gouvernement libyen d'unité nationale a ordonné hier aux autorités compétentes de renforcer leur vigilance et d'intervenir d'urgence pour faire face aux accumulations d'eau dans la capitale. Cap au Moyen-Orient, au Yémen, les Houthis continuent leur frappe sur l'Arabie Saoudite. Ce mercredi, l'aéroport King Khalid, le siège d'Aramco ou encore une raffinerie ont été frappés. Un conflit qui plonge plus de 18 millions de personnes face à une insécurité alimentaire aiguë au Yémen. Le programme alimentaire mondial assure que la situation empire et que le risque touche maintenant 80% de la population. Également, le comité international de la Croix-Rouge tire la sonnette d'alarme sur la capacité des hôpitaux yéménites. Ailleurs dans le monde, la France renforce son dispositif conjoint avec le Royaume-Uni contre les traversées irrégulières de la Manche. 50 policiers supplémentaires seront déployés sur les côtes françaises. Le renforcement des patrouilles s'inscrit dans le cadre d'un accord de financement franco-britannique de 662 millions de livres. Un accord qui, selon Londres, aurait empêché 50 000 traversées depuis juillet 2024. On termine en Afrique où la déforestation s'aggrave dans le bassin du Congo. Dans cette région, ce sont ainsi près de 2,5 millions d'hectares de forêts qui ont été détruits l'an dernier. Un bilan qui intervient alors que la situation s'améliore dans le reste du monde. Les surfaces de forêts détruites ont diminué de 15% l'an dernier. Une amélioration portée notamment par le Brésil. C'est la fin de cette synthèse d'actualité. Merci beaucoup de l'avoir suivi et bonne suite des programmes sur Médien.
2: Ou 40. Un inspecteur arrive dans une banlieue parisienne en voiture. Il lui a fallu attendre 5 heures, cette voiture. C'est une drôle de pagaille au Quai des Orfèvres, comme partout, hélas. Les administrations qui s'étaient repliées en province reviennent sans revenir, tout en revenant. Parce qu'il y a la zone libre et la zone occupée, le gouvernement à Vichy, le maréchal. Mais tout ça ne serait pas trop grave s'il n'y avait pas les Allemands ici, à Paris. Notre policier est un ancien combattant de 14-18. Après avoir passé 4 années dans les tranchées et avoir été blessé 2 fois pour empêcher les Allemands de passer, les retrouver à la terrasse des cafés dans Paris 20 ans après, mettez-vous à sa place. Pour lui, la victoire allemande, c'est surtout une défaite française.

française, presque une défaite personnelle. Un sentiment d'inutilité, d'échec. Et la défaite a été tellement foudroyante, complète. Les Allemands paraissent tellement puissants que leur présence ici prend un caractère définitif, fatidique. Et au milieu de tout ça, une bonne femme qui tue son bonhomme. On vient de vivre une tourmente épouvantable, des millions de gens sur les routes, l'effroi, la panique, les mitraillages, la faim, les cris, les larmes. Et une dame Merlin éprouve le besoin d'en rajouter en trucidant Monsieur Merlin. Le policier se retourne et prend une petite serviette de cuir sur la banquette arrière, car le chauffeur vient d'arrêter la voiture devant la porte modeste d'un jardin, modeste, au milieu duquel s'élève une petite maison, modeste. En sortant de la voiture, le policier... Ah, au fait, j'ai oublié de vous le dire, il s'appelle Edmond Labarthe. Il est petit, large, légèrement bedonnant, le visage carré, les cheveux rares, une moustache grise, une petite cicatrice sous le menton, trace de la balle qu'il a cueillie au moment où il sortait de sa tranchée, 20 ans plus tôt, et qui est ressortie de l'autre côté de la face, sous l'oreille. Il a un fils et une fille, mariés. Celle-ci est revenue la semaine dernière de Beaugency, où elle s'était repliée avec ses deux enfants. Son gendre est prisonnier, et son fils à Toulon, dans la marine. Donc, sortant de voiture, Edmond Labarthe reste un instant immobile, sa serviette à la main, contemplant la maison, hochant la tête. Quand on a eu la chance, pense-t-il, de passer à travers tout ça sans trop de problèmes, et qu'on trouve le moyen de tuer son mari, c'est vraiment qu'on a une case de vide. Et c'est dans cette disposition d'esprit qu'il pousse la petite porte en fer qui grince. En réalité, ce brave Edmond Labarthe vient d'ouvrir un dossier extraordinaire, suffisamment extraordinaire pour que Jacques-Antoine nous le raconte aujourd'hui.

Dès qu'il entre dans le jardin, l'inspecteur Labarthe voit s'ouvrir la porte de la petite maison. C'est un agent en uniforme qui vient au-devant de lui. « Le commissaire est là ?» demande Labarthe. « Nous l'attendons, il n'a pas pu rester. »« Je m'en doute, » dit Labarthe, « qui sait que le commissaire de cette banlieue perdue doit avoir autre chose à faire que d'attendre les gens de Paris pour une histoire de crime domestique alors qu'il doit s'occuper d'organiser la lutte contre les pillards, des distributions de vivres à la mairie, faire face aux réquisitions des Allemands, compter les litres d'essence en stock, tout ça en contrôlant des milliers de cartes d'identité, recherchant des disparus, des casiers judiciaires hypothétiques, en surveillant les malfaiteurs, soi-disant patriotiques, que les prisons grandement ouvertes ont remis en circulation, etc., etc. » Une petite entrée avec... Le traditionnel meuble porte-vêtements, porte-parapluie, muni d'une glace. Cette glace dans laquelle on ne voit rien lorsque les vêtements sont accrochés. Mais là, il n'y a aucun vêtement. Et l'inspecteur Labarthe y entrevoit une silhouette douloureuse, celle de la femme qui attend assise à la table de la petite salle à manger. Tiens, je la voyais pas comme ça, se dit l'inspecteur. Il se retourne et entre dans la pièce. La femme se lève. Elle est blonde, douce, timide. La quarantaine. Une robe imprimée, sans doute celle des dimanches. Dans un fauteuil-lit repliable, une jeune fille, plutôt une gamine à peine formée d'environ 15 ans. Assis sur le bras du fauteuil, le type même du petit sauvage de banlieue, petit trapu, probablement 18 ans. Lorsqu'il a vérifié qu'il s'agit de la meurtrière, Madame Merlin, de son fils Roger et de sa fille Annette, l'inspecteur Labarthe s'assoit à la table. Pour ne pas perdre de temps, il demande à la femme Merlin de lui répéter ce qu'elle a déjà raconté au commissaire. C'est une histoire d'une banalité à pleurer, mais que la voix douce, basse, un peu rauque de la femme Merlin rend poignante. Son mari, André Merlin, était un alcoolique, il avait toujours bu. Mais lorsqu'il était jeune, elle n'avait pas compris que c'était une maladie,

Elle vient seulement de le comprendre maintenant, qu'il est mort. Elle croyait qu'il buvait parce qu'il aimait bien l'alcool, parce qu'il était gai, bon vivant, et puis... Il avait un métier assez dur, journalier, dans les entreprises agricoles de la région. Il passait sa vie en plein air, et elle croyait que, comme tous les travailleurs de force, il lui fallait du vin pour qu'il ait du muscle.

deux enfants assis près de la table où la soupière refroidit. À quelle heure va-t-il rentrer? Comment va-t-il être? Que va-t-il dire? Et surtout, que va-t-il faire? La purée se dessèche sur le coin de la cuisinière. Et tous les trois attendent le grincement de la porte du jardin. Ils l'attendent parce qu'ils ont faim et qu'ils voudraient bien aller se coucher. Ils l'attendent et ils le craignent. Quelquefois, la mère dit, « Bien, je crois que vous pouvez manger les enfants. Papa ne rentrera pas dîner ce soir. » Alors les enfants font « Ouf !» et la femme sait qu'elle sera seule cette nuit face à son mari. Oh, ce n'est pas que les enfants constituent un rempart, car les méthodes d'éducation de Roger Merlin les ont écrasées une fois pour toutes. Celui-ci frappe, selon un rite immuable. 5 coups pour un oubli, des coups de bâton, bien entendu. Tenez, monsieur l'inspecteur, le bâton est là, dans le porte-parapluie. 10 coups pour un refus d'obéissance, etc. La malheureuse madame Merlin a placé tous ses espoirs dans ses enfants. Elle pensait que lorsqu'ils seraient grands, tous trois pourraient faire front. Mais surtout qu'ils pourraient échapper à l'emprise de leur père, s'échapper, être heureux. Roger est apprenti, radioélectricien, et Annette devenait petit à petit une jeune fille qui un jour se marierait. Quant à elle, franchement, elle n'y pensait pas. Pour elle, l'essentiel, c'était d'élever, de défendre ses enfants. Elle ne voyait pas plus loin. Elle avait compris que sa vie avait pris une mauvaise route, qu'elle avait été trop avant pour s'en sortir. Hélas, les légitimes espoirs de la pauvre femme étaient déçus. La cruauté, la fureur de son mari grandissait chaque jour, déjouant tous ses calculs. À cela s'ajoutait un cynisme tel qu'il en était venu à proférer des menaces odieuses contre Annette. « Quelle menace ?» demande l'inspecteur Labarthe. Tous les trois, la mère, les deux enfants, ne veulent rien dire. « On ne peut pas vous répéter ça, » dit le fils. La fille, Annette, se met à pleurer. Sa mère dit simplement, on avait peur. Et peur de quoi? Je me mettais toujours entre elle et lui. À la fin, le soir venu, j'attendais qu'il rentre. Ici, je ne me couchais jamais avant qu'il ne soit couché. Et la guerre, demande l'inspecteur. La guerre? Tous trois le regardent étonné, et l'inspecteur Labarthe éprouve une impression curieuse et il comprend. La guerre? Mais elle était là, à domicile, dans cette maison depuis 20 ans. Alors l'autre guerre, c'était vraiment la guerre des autres. On n'ose pas dire la guerre des gens heureux, la guerre des gens qui n'ont rien d'autre à faire que faire la guerre. Alors l'inspecteur ne parle plus de la guerre. Il comprend qu'elle est passée tout autour, qu'elle a léché le grillage du jardin, qu'elle n'a été qu'un sujet d'excitation supplémentaire pour ce dictateur domestique. Comment s'est passé? Enfin, racontez-moi comment il est mort. Car l'inspecteur se sent incapable de prononcer certains mots à propos de cette femme fragile, crispée à la table. Tellement crispée que sa fille vient s'asseoir près d'elle et lui prend la main. Le regard de la fille pour sa mère est réellement bouleversant. L'inspecteur Labarthe, qui en a vu pourtant de toutes les couleurs et n'est pas particulièrement sensible, a l'impression que la fille est soulevée par un sentiment d'amour et de reconnaissance éperdue. Et en même temps, qu'elle veut la soutenir, comme si l'instant le plus difficile était à venir, comme si avoir tué son mari n'était rien, en regard de l'épreuve que constitue le récit de ce meurtre. L'inspecteur sait que, quelquefois, le meilleur moyen d'aider celui dont on attend l'aveu, c'est de le rudoyer. « Allons, parlez !» dit-il d'un ton bourru. Ce soir-là, raconte la femme, il est rentré un peu plus tôt que d'habitude. J'étais là-haut, dans ma chambre. Je n'avais pas dormi de la nuit. Quand je l'ai entendu arriver, j'ai enfilé ma blouse pour descendre. Lui, il appelait Annette. Comme elle ne répondait pas, il a crié des mots horribles. Quels mots? Je ne peux pas les répéter. Il faudra bien, pourtant. Oui, mais pas là. Bon. Continuez. Je suis descendu en courant. Mon mari était déjà dans la cuisine, son bâton à la main. Il menaçait Annette et l'obligeait à se déshabiller. Quand j'ai vu ce qu'il voulait faire, j'ai pris la hachette qui était près de la cuisinière avec le bois à brûler

0: Et j'ai frappé, là, à la nuque.
1: Combien de fois, demande l'inspecteur.
0: Je ne sais pas, dit la femme.
1: Comme elle laisse tomber sa tête sur la table, l'inspecteur comprend mal ce qu'elle dit ensuite. Il comprend vaguement qu'elle dit plusieurs fois. L'inspecteur regarde le fils et la fille. Le fils, les dents serrées, dit « C'est vrai ». La fille qui tient sa mère dans ses bras et lui embrasse les cheveux lève la tête un instant pour confirmer. « Oui, monsieur, c'est vrai. Ça s'est passé comme ça. » « Bon, dit l'inspecteur en se levant, puisque vous le dites. Mais j'ai besoin de vérifier. Pour la police, il ne suffit pas de s'accuser d'un crime. Vous comprenez ?»«
0: Ils comprennent. Ils comprennent sûrement.
1: Il n'y a qu'à voir leur regard et l'attitude de la femme qui s'est redressée brusquement. »

Au commissariat de la petite banlieue, l'inspecteur Labarthe a l'impression de s'occuper d'une affaire d'un autre âge. Les gens vont et viennent, il y a des voitures devant la porte abandonnées, avec tout leur bagage. Des réfugiés qui reviennent, des vieillards malades, des parents qui ont perdu leurs enfants. Un car bourré d'orphelins qui attendent qu'on trouve une solution à leurs problèmes. Ils ont trouvé à leur retour l'orphelinat occupé par les Allemands. Et lui, il demande à voir la pièce à conviction. Où elle est la pièce à conviction? Quelle pièce à conviction? Ah voyons, la hachette. Ah oui, l'affaire Merlin. On trouve la hachette, du moins étiquetée, dans un petit sac, dans un tiroir du commissaire. Et le corps? Le corps de qui? Ben, le corps de la victime. Ah oui, le corps. Qu'est-ce qu'on a pu faire du corps? Finalement, le corps, il est à l'hôpital. On doit l'inhumer demain. Est-ce qu'on a fait une autopsie? Une autopsie? Évidemment, c'est ridicule de poser cette question. Le médecin légiste est à Bordeaux. Et tout ce petit monde a autre chose à faire qu'immobiliser une voiture pour transporter un cadavre. Finalement, le médecin qui a examiné la victime veut bien répéter à l'inspecteur Labarthe les termes de son rapport. André Merlin a succombé à la suite de 5 coups de hachette qui ont frappé la nuque horizontalement avec une grande violence. Comment cela, horizontalement? Ben, comme ça. Et le médecin mime le geste d'une main qui frappe en tenant une hachette presque à l'horizontale. Et vous dites que les coups étaient violents? Oui, ils ont brisé la colonne vertébrale. Il faut une grande force pour frapper comme ça. Oui. Mais une femme désespérée et furieuse peut avoir cette force. Et puis, d'après ce qu'elle raconte, l'homme était légèrement penché en avant. Enfin, l'inspecteur réussit à avoir le commissaire. Le procès-verbal de la déclaration de la femme Merlin est rigoureusement identique au récit qu'elle vient de lui faire. C'est le fils qui est venu chercher la police après le meurtre de son père. André Merlin gisait en effet dans la cuisine, frappé de 5 coups de hachette à la base du crâne. La femme Merlin les attendait. Elle a dit tout de suite, « C'est moi qui l'ai tué. » Ce drame n'étonne pas le commissaire. De son vivant, André Merlin, déjà brutal et cynique à jeun, devenait une bête déchaînée lorsqu'il avait bu. Y a-t-il eu d'autres témoins? Non. Enfin, si, un petit voisin de 7 ans était dans la maison. Et alors, il n'a rien vu? Non, il sortait, il a entendu entrer André Merlin. Il a entendu des cris sans y faire attention parce que c'était fréquent. Vous voulez le voir? Il n'a vraiment rien vu? Non. Alors, c'est pas la peine. Pourtant, l'inspecteur Labarthe retourne à la petite maison des Merlin. Il demande à voir la femme seule à seule. Là, il la prend par les épaules, la secoue un peu comme pour ébranler sa volonté. Vous savez ce qui vous attend? Je sais. Les assises? Même si le jury est indulgent, et il le sera, vous irez quand même en prison, plusieurs années de prison. Vos enfants sont encore jeunes. Surtout votre fille. Alors, vous avez vraiment tué votre mari? Oui. Montrez-moi comment vous avez frappé. Je ne m'en souviens plus. J'ai frappé, c'est tout ce que je peux dire. Bien. J'espère que les jurés vous comprendront. Au mois de mars 1941, Madame Merlin paraît devant les jurés de Seine-et-Oise. Son avocat n'a pas de mal à les convaincre d'être indulgents. Le tableau de la vie épouvantable qu'elle menait avec ses 2 enfants est confirmé par tous les témoins. C'est vrai qu'elle devait dormir avec à portée de la main pour se défendre une barre de fer. C'est vrai que le jour du drame, il avait entrepris sur sa fille d'odieuses violences. Les jurés condamnent la veuve Merlin à 5 ans de prison avec sursis. Mais il y a dans la salle un homme qui regarde la malheureuse petite femme douce et timide, quittait le banc des accusés. Cet homme, c'est l'inspecteur Labarthe. Et il est convaincu, lui, que Madame Merlin n'a pas tué son mari. La vie reprend son cours après le procès de Madame Merlin. Toute la France, Paris et la petite ville de banlieue où le drame s'est déroulé se sont installés dans la guerre. Le fils de Madame Merlin fait une méningite cérébrospinale, échappant ainsi au STO. La fille se marie, puis c'est le départ des Allemands. Madame Merlin est seule, dans la petite maison désormais vide. C'est alors qu'après 2 années de vie solitaire, elle épouse son voisin, un veuf, le père de ce petit garçon qui est sorti de la maison au moment même du meurtre.
De ce jour, son fils, qui s'est marié presque en même temps et s'est fixé dans les Ardennes, où il a créé un commerce de radioélectricité, change brusquement d'attitude. Au lieu de venir souvent, comme il le faisait jusqu'alors, il semble la fuir. Et les rares visites qu'il fait semblent bien courtes aux gens du voisinage. Finalement, en août 1949, donc 9 ans après, une lettre anonyme parvient au commissaire de la petite banlieue. Elle est claire et nette. Une erreur judiciaire a été commise, dit-elle. Ce n'est pas Madame Merlin qui a commis le meurtre. C'est son fils, Roger. Le commissaire interroge par téléphone l'inspecteur Labarthe qui a pris sa retraite. Qu'en pensez-vous? Oh, c'est très probablement vrai. Mais à quoi bon? Peut-être, en effet, le commissaire aurait-il oublié cette lettre anonyme si la même n'avait été envoyée au ministère de l'Intérieur et au garde des Sceaux. Roger Merlin reconnaît alors les faits sans difficulté. Oui, c'est lui qui a tué son père. Ce jour-là, son père avait frappé sa mère et sa sœur. Il n'avait cessé de les insulter de la journée. S'étant absenté l'après-midi, il est rentré assez tôt. Roger se tenait dans l'atelier à côté du pavillon lorsqu'il entendit son père appeler Annette et redoubler d'injures. Alors il n'y tint plus. Il est entré dans la cuisine, décidé à user de sa force. Mais voyant son père brutaliser sa sœur, une envie de meurtre l'a envahi. Et par derrière, sans rien dire, il l'a frappé de plusieurs coups de hachette. C'est à ce moment-là que sa mère est intervenue. Elle, si douce, si timide, d'un geste brusque, elle a saisi la hachette pleine de sang. « Dites que c'est moi », a-t-elle ordonné. Vous entendez? C'est moi. Seulement voilà. Si le commissaire l'a cru, si le médecin l'a cru, si les jurés l'ont cru, un petit garçon, lui, ne la croyait pas. Le fils du voisin. Il a parlé à son père. Et lorsqu'elle a épousé son père, elle a été obligée de lui dire la vérité. Ça commençait à faire beaucoup de gens dans le secret d'un seul coup. Et le fils s'est inquiété. Sans doute, n'a-t-il jamais compris la portée réelle du geste de sa mère et jusqu'à quel point pouvait aller son sacrifice. Il a une femme, elle attend un enfant. Il a craint qu'un jour la vérité ne revienne, que quelqu'un parle dans la famille ou dans le voisinage. Alors il s'est fait menaçant. Le petit garçon a raconté à un autre voisin ce qu'il a vu. Roger conseille au voisin de se taire. Le voisin a peur et il écrit la lettre anonyme. Lorsque Roger passe à son tour devant les assises, 10 ans après le meurtre de son père, l'accusation a beau le dépeindre comme un garçon violent, assez égoïste, les jurés ne peuvent oublier qu'il doit sans doute ce caractère à l'éducation effroyable qui fut la sienne. Ils ne peuvent oublier non plus qu'en le condamnant lourdement, ils vont rendre inutile le sacrifice de sa mère. Et puis, une phrase que la fille Annette va répéter va faire beaucoup pour sa défense. Au moment où Roger a frappé, Madame Merlin s'est jetée sur sa fille pour la prendre dans ses bras et lui a dit « N'aie plus peur, mon enfant. Nous sommes sauvés. » À cause de cette phrase, sans doute, Roger Merlin ne sera condamné qu'à 5 ans de prison avec sursis. La même peine, exactement, à laquelle avait été condamnée sa mère pour un sacrifice d'autant plus grand qu'il fut inutile.

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1: Bonsoir à toutes et à tous, avec vous Hélène Roussel. On ouvre au Maroc où le roi Mohamed VI a reçu ce mercredi au palais royal de Rabat la chef du gouvernement. Fatim Zahra El Mansouri a informé le souverain de l'avancement du processus de formation du nouvel exécutif. Le roi Mohamed VI a encouragé donc la chef du gouvernement dans sa mission. Il a également souligné que cette étape exige une mobilisation globale et une action gouvernementale sérieuse et responsable. Le roi Mohamed VI a également adressé c'est aujourd'hui un message de félicitations à Ahmed Twizy à l'occasion hier de son élection à la présidence de la Chambre des représentants. En Libye, la capitale Tripoli subit de violentes pluies. Les inondations qui ont suivi ces derniers jours ont entraîné la mort de deux personnes. Le corps d'un avocat a été récupéré par les équipes de secours et un employé de banque a été électrocuté. Le gouvernement libyen d'unité nationale a ordonné hier aux autorités compétentes de renforcer leur vigilance et d'intervenir d'urgence pour faire face aux accumulations d'eau dans la capitale. Cap au Moyen-Orient, au Yémen, les Houthis continuent leur frappe sur l'Arabie Saoudite. Ce mercredi, l'aéroport King Khalid, le siège d'Aramco ou encore une raffinerie ont été frappés. Un conflit qui plonge plus de 18 millions de personnes face à une insécurité alimentaire aiguë au Yémen. Le Programme alimentaire mondial assure que la situation empire et que le risque touche maintenant 80% de la population. Également, le Comité international de la Croix-Rouge tire la sonnette d'alarme sur la capacité des hôpitaux yéménites. Ailleurs dans le monde, la France renforce son dispositif conjoint avec le Royaume-Uni contre les traversées irrégulières de la Manche. 50 policiers supplémentaires seront déployés sur les côtes françaises. Le renforcement des patrouilles s'inscrit dans le cadre d'un accord de financement franco-britannique de 662 millions de livres. Un accord qui, selon Londres, aurait empêché 50 000 traversées depuis juillet 2024. On termine en Afrique où la déforestation s'aggrave dans le bassin du Congo. Dans cette région, ce sont ainsi près de 2,5 millions d'hectares de forêt qui ont été détruits l'an dernier. Un bilan qui intervient alors que la situation s'améliore dans le reste du monde. Les surfaces de forêt détruites ont diminué de 15% l'an dernier. Une amélioration portée notamment par le Brésil. C'est la fin de cette synthèse d'actualité. Merci beaucoup de l'avoir suivi et bonne suite des programmes sur Média.

Et oui, chers amis, un artiste de musique électro avec un groupe de rock. Voilà, aujourd'hui, tout est possible dans le monde de la musique. Et c'est normal, étant donné que vous écoutez 60 médias, et bien automatiquement, on vous propose via toutes nos émissions, entre autres les Nocturnes, le meilleur de ce qui s'est fait, de ce qui se fait dans le monde de la chanson. Avec Chet Coates un instant, et cette chanson a vu le jour en 2024, est passée pratiquement inaperçue, mais pourtant Chet Coates est très connu dans le monde de la musique électro. Et le groupe Train, vous connaissez le groupe californien qui s'appelle Train, bien évidemment, eh bien, il est très célèbre. Et voilà que des artistes célèbres enregistrent des chansons qui, en fin de compte, passent pratiquement inaperçues. Mais bon, on s'aperçoit de l'inaperçu. C'est incroyable, avoir de bons yeux. Hein. Très, très, très bons yeux. Il faut avoir des yeux de lynx. Le lynx, il voit très loin, il voit très bien, il voit très juste, etc. etc. Pas besoin de lunettes pour le lynx. Donc, ce qu'il y a, c'est que nous, franchement, on voit ce qui passe inaperçu. On s'en aperçoit. Et automatiquement, on se dit, ça, c'est très beau. Donc, c'est réservé pour les auditrices et les auditeurs de médias, parce que vous êtes les meilleures auditrices et les meilleurs auditeurs de la planète. À la Grande Whitney Houston, pour en toute beauté poursuivre le programme. En direct de nos studios à Tanger au Maroc, vous êtes les bienvenus. Et you are welcome. Ahmed Bekoum, et on se retrouve dans un instant. Très bonne soirée à toutes et à tous.

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Give Me The Night, une chanson version Randy Crawford, célèbre chanteuse de jazz au départ, qui est partie par la suite vers la musique soul, etc., et style associé au jazz. Et tout le monde sait que cette chanson appartient en fait au célèbre guitariste de jazz, Monsieur George Benson, qui lui, comme Andy Crawford, comme pratiquement tous les artistes, lui aussi, au départ c'était un guitariste, il chantait pas, hein, lui, mais il avait une façon tout à fait atypique de jouer la guitare, parce qu'il jouait la guitare, mais en même temps il chantonnait avec les solos de guitare qu'il improvisait. Donc en fait c'était une improvisation en double, parce que c'était à l'unisson si vous voulez, le solo de guitare qu'il improvisait, il chantait avec, il le fredonnait si vous voulez, et c'était une manière tout à fait particulière, c'était la signature de George Benson. Et la signature médian, c'est le meilleur de ce qui s'est fait, de ce que ce qui se fait dans le monde de la musique. Ario, Summer, Summer Tracks. Ouais, ce sera l'été prochain, comme les étés passés. Mais c'est Summer Jam avec Eugene. Je n'ai pas dit Blue Jean, hein, featuring Eugene. Et en toute beauté, ça nous mène directement aux informations. Et aussi après, la suite de Nocturne. Merci de rester avec nous sur Indien. Je vous souhaite à toutes et à tous une excellente soirée. À l'écoute de nos programmes.

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1: Bonsoir avec vous, Noah Perret. L'actualité ce mercredi, le roi Mohamed VI a reçu au palais royal de Rabat la chef du gouvernement Fatima Israël Mansouri a informé le souverain de l'avancement du processus de formation du nouvel exécutif. Le roi Mohamed VI a encouragé la chef du gouvernement dans sa mission. Il a également souligné que cette prochaine étape exige une mobilisation globale et une action gouvernementale sérieuse et responsable. Le roi Mohamed VI a également adressé aujourd'hui un message de félicitations à Ahmed Twizy à l'occasion de son élection hier à la présidence de la Chambre des représentants. Dans la région du Golfe, au moins 10 navires ont été attaqués dans le détroit d'Ormuz depuis dimanche. Des chiffres en forte augmentation depuis le début de la guerre. 4 navires ont été frappés hier et 6 dimanche. Un nombre jamais atteint en une seule journée depuis le début du conflit fin février. Des données rendues publiques aujourd'hui par l'Organisation Maritime Internationale et par une agence de sécurité maritime britannique. À l'heure actuelle, 2 marins sont signalés disparus et un porte-conteneur a coulé. Le nombre de Palestiniens tués dans la bande de Gaza depuis l'entrée en vigueur du cessez-le-feu d'octobre 2025, il y a un an, a dépassé aujourd'hui la barre des 1500 morts. C'est un dernier bilan publié par le ministère de la Santé de l'enclave palestinienne. Des attaques de l'armée israélienne qui se poursuivent et les violences en Cisjordanie qui n'en finissent plus. Encore aujourd'hui, des colons israéliens ont incendié une mosquée et tagué sur des murs dans le village de Mirmas, situé entre Ramallah et Jérusalem. Dans l'actualité en Europe, des frappes russes ont fait 15 morts et endommagé des infrastructures énergétiques en Ukraine à quelques semaines du début de l'hiver. Des attaques qui interviennent alors que la connexion au réseau Starlink est presque coupée, ce qui empêche l'armée ukrainienne d'intercepter entièrement les drones russes. Le président Volodymyr Zelensky appelle au rétablissement de cette connexion, dont il a jugé que la coupure était une grosse erreur sur fond de regain de tension avec Donald Trump. Enfin, un mot de football pour clôturer cette synthèse. Le Paris Saint-Germain s'est imposé 4-2 face à Manchester City ce soir à l'occasion de la 2e journée de Ligue des Champions. En parallèle, c'est le Real Madrid qui repart victorieux face à la Roma, 4-3. C'est donc la fin de cette synthèse. Merci de l'avoir suivi et bonne soirée sur les ondes de Média.

Et voilà, chers amis, une chanson de l'année 2022, signée la célèbre chanteuse anglaise de musique électro, Becky Hill, avec le featuring du célèbre, on va dire, groupe suédois de musique électro, bien évidemment. Voilà, pour en toute beauté, nous retrouver sur les ondes de Midi 1. Mais chers amis, le temps est très précieux, et étant donné que le temps est très précieux, il faut savoir savourer chaque heure, chaque minute et chaque seconde. Si chaque seconde est bien, bien appréciée automatiquement, si on la multiplie par le nombre de secondes par minute, on se trouve que la minute, elle est bien appréciée. Et c'est très appréciable d'avoir plusieurs minutes qui, les unes après les autres, créent 5 minutes, puis 10 minutes, puis 15 minutes. Après, on va vers une heure. Après, lorsque on a une heure bien appréciable et bien appréciée, automatiquement, ça veut dire qu'on s'apprécie. Et si on s'apprécie, c'est tout à fait précis, bien évidemment, de savoir minuter les choses afin que minutieusement on ne perde pas un dixième de seconde de satisfaction via tout ce que nous faisons pendant la journée. Il faut savoir, mes chers amis, apprécier la journée. Et côté radio, eh bien, on est très très heureuse et très heureux ici à Médien de savoir que vous appréciez nos programmes. Et franchement, on vous félicite. Vous êtes les meilleures auditrices, les meilleurs auditeurs de la planète. Avec un bel avenir pour toujours, parce que si le passé a été aussi flamboyant, aussi brillant, ça veut dire que le présent est tout à fait, on va dire, à la cote de ce qui a été coté par le passé, ce qui fait qu'on est hyper bien écouté et que le futur, c'est une autoroute absolument lumineuse. 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Un avenir brillant. 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Liaveneur, avec le film de Mr. Grant. On se retrouve dans un instant à 22h. Retour de l'information et du journal. Très bonne soirée à l'écoute de Média.

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Et oui, mes chers amis, c'est la plus célèbre chanson du groupe de rock Led Zeppelin, à l'instant, Stairway to Heaven, version Fire Corporation, mais c'est tellement beau qu'on la réécoutera en d'autres occasions à travers nos émissions, juste avant, toujours dans le style Led Zeppelin, le titre All Outta Love, donc une reprise par le célèbre chanteur ivoirien, donc originaire de Côte d'Ivoire, Monsieur Alpha Blondie, sans oublier ce que nous avons écouté avec BTS, Five, Cadet Bostanier, qui est un groupe suisse, et The Avener en ouverture de séquence. Et en toute beauté, la séquence se poursuit avec le célèbre artiste canadien The Weeknd, After Hours, qui en toute beauté nous mène directement au journal de 22h, aux informations, et aussitôt après, la suite des nocturnes, chers amis médias. Chers amis auditrices, chers amis auditeurs, merci infiniment pour votre fidélité à Média. Je vous souhaite à toutes et à tous une excellente soirée à l'écoute de nos programmes en direct de nos studios à Tanger au Maroc. Vous êtes les bienvenus.

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1: Bonsoir avec vous Noah Perret. Voilà un an aujourd'hui que l'île de Madagascar changeait de pouvoir. L'Assemblée nationale du pays actait le 14 octobre 2025 la destitution de l'ex-président André Rasuel. Une décision provoquée par les manifestations de la jeunesse. Mais depuis, c'est l'armée qui dirige le pays. Alors où en est-on un an plus tard? Thierry Vircoulon est chercheur associé à l'IFRI et expert de l'Afrique australe et centrale. Il nous dresse un premier bilan du nouveau pouvoir en place.
2: Le bilan, c'est celui d'une transition qui est complètement enlisée. D'une part parce que dès qu'il est arrivé au pouvoir, le président a promis de faire une transition en 2 ans et qu'actuellement, on aurait déjà dû finir la concertation nationale. Or, la concertation nationale n'a pas encore commencé. Après, elle doit être suivie d'un référendum constitutionnel et puis des élections à la fin législative et présidentielle. Et donc, ce calendrier de 2 ans est tout à fait irréaliste maintenant et on voit absolument pas comment il pourrait y avoir des élections à la fin de 2027 dans l'état actuel des choses. La prochaine échéance que tout le monde attend, c'est le début de la concertation nationale qui n'a cessé d'être repoussée depuis le début de l'année. Et puis surtout, l'échéance qui a été fixée par le président lui-même, c'est celle d'élections à la fin de 2027. Donc on va voir si ces échéances sont tenues.
1: Et Thierry Vircoulon est chercheur associé à l'IFRI, expert de l'Afrique australe et centrale. Il répondait aux questions d'Arnaud Dalmas. Des centaines de personnes se sont rassemblées aujourd'hui dans la capitale du Somaliland, agitant des drapeaux américains et somalilandais pour célébrer le fait que le président américain Donald Trump l'a qualifié de pays totalement différent de la Somalie. Cette région sécessionniste de la Somalie gère ses propres affaires et est largement considérée comme plus stable et démocratique que le reste du pays, bien qu'elle n'ait jusqu'à présent été reconnue comme indépendante que par Israël. Les États-Unis, toujours, qui ont appelé aujourd'hui l'Éthiopie et l'Érythrée à la désescalade sur fond de crainte d'une guerre entre les deux pays voisins de la Corne de l'Afrique. Le secrétaire d'État américain Marco Rubio a souligné dans un appel téléphonique avec le premier ministre éthiopien Abiy Ahmed Ali que tous les pays de la Corne de l'Afrique doivent respecter la souveraineté et l'intégrité territoriale de leurs voisins pour éviter les incursions transfrontalières. Du côté du Maghreb, des pluies meurtrières en Libye, dans la capitale, de fortes précipitations ont provoqué des inondations et tué 2 personnes selon les services d'urgence et de secours locaux. Sur les réseaux sociaux circulent des images chaotiques de Tripoli et de sa banlieue, Hugo Villard.
3: Des voitures à moitié submergées, des bus immobiles avec leurs passagers debout sur les sièges et des rues où il est désormais impossible de marcher. Voilà à quoi ressemble la capitale libyenne après ces pluies diluviennes qui paralysent la ville. Dans certains quartiers, le niveau de l'eau aurait même dépassé le mètre, voire 1,5 mètre. Lundi, les services de météorologie avaient pourtant alerté sur un épisode de précipitations importantes sur tout le nord du pays. Le gouvernement d'unité nationale a d'ailleurs ordonné mardi aux autorités de renforcer leur vigilance et d'intervenir d'urgence face à la situation. La Compagnie Générale d'Électricité de Libye a depuis ordonné des coupures préventives dans certains quartiers. L'approvisionnement en eau est lui aussi interrompu par endroits et sera rétabli qu'une fois les systèmes affectés sécurisés. Face à la situation, le Croissant Rouge a relevé le niveau d'alerte maximum et dépêché des équipes sur place. Ces épisodes pluvieux intenses sont pourtant presque habituels chaque année. Les autorités tentent de préparer les rues des villes, mais sans succès. Cette nouvelle catastrophe ravive donc la polémique autour de l'état des infrastructures de la capitale.
1: Et les détails de Hugo Villard. Et toujours au Maghreb, cette fois-ci à Tunis, en Tunisie. Les participants au 2e forum régional arabe sur les systèmes d'alerte précoce et la préparation aux catastrophes naturelles appellent à faire de ces systèmes multirisques un investissement prioritaire. Dans la déclaration finale, les participants du forum ont reconnu que les systèmes d'alerte précoce nécessite un financement gouvernemental durable et des investissements régionaux et internationaux coordonnés. C'est la fin de cette synthèse. Merci de l'avoir suivi et bonne soirée sur les ondes de Média.

Et voilà la reprise des Nocturnes saison médiane avec Sigrid Vincent et cette chanson qui a vu le jour en 2022. Et sans plus tarder, un excellent style Afro House avec A55, sans oublier les featurings de David Guetta et Wizkid. Et comme d'habitude, on se retrouve dans un instant pour la suite de cette émission Les Nocturnes Saison de Midi 1. Chers amis auditrices, chers amis auditeurs, merci infiniment pour votre fidélité à Midi 1. Je vous souhaite à toutes et à tous une excellente soirée à l'écoute de nos programmes.

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Eh oui, chers amis, c'est vrai que c'est toujours avec un grand plaisir que nous nous retrouvons sur Zone Média. Et vous savez que la jeunesse, ça s'apprivoise, parce qu'il y a des personnes qui veulent toujours rester jeunes, elles ont raison. Par exemple, notre cher ami Aïssam, qui réalise comme un champion. Pourquoi je dis champion ? Parce qu'il a toujours su rester jeune, parce que les champions sont des sportifs, n'est-ce pas ? Et ce qui fait que notre cher Aïssam, il fait beaucoup de sport. Donc ce qui fait que depuis que je le connais, il n'a pas changé. Toujours jeune. Bien plus de 20 ans que je connais Aïssam et qu'il réalise plusieurs émissions en médias, je sais, il n'a pas changé. Toujours sportif, toujours... voilà. Et côté musique, il y a des artistes qui veulent garder cette jeunesse. Prenez par exemple le chanteur Mick Jagger du groupe Les Rolling Stones. Le groupe Les Rolling Stones, ils ont plus de 80 ans, 82, 83 ans.

Elles sont toujours en activité, c'est extraordinaire. Ce sont des artistes qui ont plus de 80 ans et qui continuent à enregistrer des chansons, qui sont archi-milliardaires. Ils ne font pas ça pour l'argent, ils font ça pour le plaisir, ils font ça par passion, ils font ça pour rester jeune. C'est le cas de Madonna avec le featuring de Kylie Minogue avec cette nouvelle chanson qui s'intitule Love Sensation. Pour en toute beauté nous retrouver sur les ondes de médias, et c'est vrai, c'est incroyable. Vous savez qu'il y a des personnes qui sont centenaires et qui continuent à travailler. C'est incroyable. Des personnes qui ont plus de 100 ans, 101, 102 ans, etc., continuent à travailler comme professeurs, c'est extraordinaire d'avoir plus de 100 ans et de continuer à transmettre ce qu'ils ont appris il y a plusieurs décennies. Et s'ils continuent à transmettre, ça veut dire que ces personnes continuent bien évidemment à se documenter, à faire des mises à jour. Et c'est une excellente idée d'avoir plus de 100 ans et de s'entendre hyper bien avec des personnes qui ont beaucoup moins, vous voyez, donc c'est incroyable. Mais quelqu'un qui aurait 50 ans de moins, eh ben, pourrait être le petit-fils ou la petite-fille, si vous voulez, celui qui a 50 ans de plus. On ne dirait pas, mais il y a de plus en plus de centenaires à travers la planète. Et comment on devient centenaire? En étant très équilibré, en faisant du sport, en ayant une alimentation très très saine, etc., etc. Et automatiquement, et puis en étant actif, en faisant un peu de sport, en faisant, n'est-ce pas, en préservant toutes les aptitudes cognitives, automatiquement, comme on dit, tant qu'il y a de l'espoir, c'est simple, il y a de la vie. Non, tant qu'il y a de la vie, il y a de l'espoir. Ben, c'est la même chose. Tant qu'il y a de l'espoir, il y a de la vie. Tant qu'il y a de la vie, il y a de l'espoir. Tant qu'il y a les auditrices et les auditeurs, il y a Mehdi. Hein. Tant qu'il y a Mehdi, hein, il y a les auditrices et les auditeurs. There's music playing every time you talk. 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Beau, hein, tout ça. Tant qu'il y a des auditrices et des auditeurs, Mehdi est là. Tant qu'il y a Mehdi, les auditrices et les auditeurs sont là. Et bien, je dis de beau là, parce que Dorine Fassol là, si, eh bien, on les trouve via les chansons qui sont des notes de musique. On se retrouve après ce titre. A tout de suite.

Mes chers amis, dans la vie, il faut être intelligent. Vous savez pourquoi? Parce que l'intelligence, très important, c'est très très important l'intelligence. Et l'intelligence, chers amis, c'est l'intelligence qui fait avancer les personnes. Si ça fait avancer les personnes, ça fait avancer les projets des personnes. Vous voyez ce que je veux dire? Et en fait, l'intelligence dans le monde de la musique, c'est très très important. Très important. Mohim jidden, n'est-ce pas? Pourquoi? Parce que dans la vie, parfois, il faut prendre des décisions sages, ça c'est normal. Il faut bien évidemment peser le pour et le contre, le contre et le pour. Voilà ce que je veux dire.

dire. Et parfois, on fait des choses en suivant son instinct, en se disant peut-être qu'il ne faut pas le faire, mais l'instinct dit qu'il faut le faire. Prenez le cas, parce que moi je rapporte toujours tout au niveau de la musique, même si on va un peu à droite, à gauche, mais bon, via une autoroute, il y a toujours bien évidemment des bretelles pour aller à droite, pour prendre un petit café, après on va à gauche pour un spa, prendre un petit sandwich via les relais, etc. etc. Et bien, chers amis, si on prend le cas de Imanbik, que nous venons d'écouter un instant, Imanbik, il a fait une chose qu'il faut pas faire dans le monde de la chanson et pourtant qui lui a porté chance. Pourquoi je vous dis ça? C'est l'instinct. Qu'est-ce qu'il a fait, Imanbik, il y a quelques années? Il a pris une chanson d'un rappeur et il a remixé sans l'autorisation du rappeur. Et le rappeur, il s'est pas énervé. Pourquoi? Parce que le rappeur était également très intelligent. En principe, le rappeur, il aurait dû dire à Imanbik, à Monsieur Imanbik, ah, je suis pas content, ah, je suis pas du tout content. Et il va dire, mais pourquoi vous n'êtes pas content? Enfin, je sais pourquoi vous n'êtes pas content, mais bon, approfondissez un petit peu votre mécontentement. Et là, il va dire, par exemple, comment, Monsieur Imanbik, alors vous prenez ma chanson et vous la remixez sans mon autorisation et droit d'auteur alors? Vous voyez, en principe, ça se passe comme ça. On ne peut pas, dans le monde de la musique, de la législation de la musique, prendre une chanson et puis la remixer, etc., se l'approprier sans l'autorisation du titulaire des droits d'auteur. Et pourtant, il n'a pas demandé l'autorisation, mais ce qui s'est passé, c'est que ça a été un gros succès mondial au niveau du remix de Imanbik. Donc même s'il lui a pas demandé autorisation, le rappeur lui a dit Imanbik, chapeau, chapeau, Imanbik, je crois en toi. Tu m'as pas demandé l'autorisation, mais bon, c'est pas grave. Étant donné que ça a été un gros succès, ça m'a quand même ramené de l'argent au niveau des droits d'auteur et ça t'a ramené également la consécration grâce à ma chanson et de l'argent également. Le célèbre producteur marocain, Monsieur Redouane, sur les ondes de Mediwan, Redouane, avec le featuring de Enrique Iglesias. Merci pour votre fidélité à Mediwan, chers amis auditrices, chers amis auditeurs. Merci à notre cher ami également à la de l'émission. On se retrouve dans un instant. Très bonne soirée, excellente écoute à toutes et à tous.

Eh bien, chers amis, ça fait pas de mal d'écouter DJ Bobo, un sans célèbre DJ suisse, avec une chanson bien ancienne, Secrets of Love, avec la célèbre chanteuse allemande Sandra. Et vous savez que DJ Bobo était une des plus célèbres stars pendant la période, ce qu'on appelait à l'époque l'Eurodance. Après avoir écouté toutes ces superbes chansons, eh bien, place à un autre style, mais heureusement sur toujours la même station de radio, Medi 1. Voici Sandy Thoms, une chanteuse écossaise, et en fait, elle est devenue célèbre il y a quelques années. À l'époque, elle avait une très très belle idée. Elle a organisé des concerts dans sa maison. Elle invitait les gens pour venir l'écouter en live dans sa propre maison. Donc je pense qu'elle devait avoir un jardin, parce que si on veut inviter beaucoup de monde dans sa maison, en principe, il faut un grand jardin. Et donc avec, on met des chaises, etc. Et c'était une très très belle manière de faire la promotion de cette chanteuse, que les gens venaient sans payer, bien évidemment. Donc ils étaient invités gratuitement. Et vous savez qu'il y a même Sting, le célèbre chanteur, très souvent, il organise des concerts privés en acoustique chez lui, dans sa maison. Il invite des gens comme ça, ils viennent, et il reprend ses concerts. Pourquoi ? Parce qu'il aime beaucoup chanter, donc il ne fait pas ça pour l'argent. Il fait ça par plaisir. Et lorsqu'on aime chanter, on aime chanter en studio lorsqu'on enregistre un album, on aime chanter en live lorsqu'on fait des spectacles, des tournées, des concerts, et on aime chanter à la maison pour soi-même, pour sa famille ou pour ses amis. Je vous rappelle, mes chers amis, à 23h précisément, le journal et les informations. En attendant, place à la musique. Très bonne soirée, à l'écoute de Média.

Alors, c'est une des plus belles chansons d'Elvis Presley qui a même été reprise par le chanteur canadien musique pop rock Rock Voisine. Et pour l'heure, c'est la version d'un chanteur musical country qui s'appelle Garth Gates. Ça, juste avant, après un avant, il y a toujours un après. Mais avant l'après, il y a ce qui passe tout de suite.

Alors j'ai entendu Together, ça veut dire ensemble. Eh bien, ensemble, nous allons écouter cette chanson superbe qui est un morceau très célèbre des années 90 signé Starship qui s'intitule Nothing Gonna Stop Us Now, qui est en toute beauté nous mène directement au journal de 23h. Aussitôt après, la suite des Nocturnes Saison de Média avec vous, chers amis auditrices, chers amis auditeurs, avec notre cher ami également Sam à la réalisation. Merci pour votre fidélité à Média. Je vous souhaite à toutes et à tous une excellente soirée à l'écoute de nos programmes.

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1: Bienvenue à vous, saison de Médien. Sans plus tarder, voici vos prévisions météo.
2: Au Maroc, le temps sera partiellement nuageux à souvent ensoleillé au nord de la ligne Oujda, Kenitra au sud de l'Aïoun, avec de la pluie et des orages sur le Haut Atlas. Sinon, à Rabat, il fera 28 degrés, 29 du côté de Casablanca, 29 également enregistré ici à Tanger, une température de 34 degrés à l'Aïoun, 31 à Marrakech, 21 degrés prévus à El Rachidia, 29 à Agadir, pas moins de 26 degrés à Nador, 27 à Essaouira sous un temps ensoleillé, une température de 18 degrés à Chefchaouen et pas moins de 24 degrés prévus à Ouarzazet. En Afrique du Nord et plus précisément au Caire, il fera 29 degrés, 26 à Tripoli, 27 à Tunis, 24 du côté d'Alger, pas moins de 36 degrés à Nouakchott. En Afrique de l'Ouest, à Abidjan, il fera 30 degrés, 31 du côté de Lagos avec des averses, 32 à Dakar sous un beau soleil, 34 degrés prévus à Bamako, 28 à Conakry et 35 à Ouagadougou. En Europe, à Paris, fera 23 degrés. Prévoyez 20 du côté de Londres, 25 degrés enregistrés à Rome, 26 à Madrid. Pas moins de 21 degrés à Athènes, 16 degrés prévus à Berlin et 16 degrés également à Istanbul.
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4: Bonsoir, avec vous Noah Perret. Depuis deux jours, on connaît la composition de l'équipe de Fatima Israel Mansouri. La chef du gouvernement aura à ses côtés quatre partis politiques, le PAM, l'Istiklal, l'USFP et le PPS. Grand absent de cette liste, le RNI, renvoyé au rang de l'opposition. On en parle dès le début de ce journal. Moins de deux semaines avant les élections législatives en Israël, nous serons du côté de Nazareth, la plus grande ville arabe du pays où les

0: Les enjeux sont immenses, crise économique et vague de criminalité, reportage dans cette édition. En Allemagne, c'est un procès hautement politique qui s'est ouvert aujourd'hui, celui d'un ex-commandant de l'armée ukrainienne accusé d'avoir saboté les gazoducs Nord Stream qui relient l'Europe à la Russie. Nous y reviendrons. La France face à un constat dramatique, le nombre de féminicides est en hausse dans le pays pour la deuxième année consécutive. On fera le point avec notre correspondante à Paris. Enfin du football, le Paris Saint-Germain s'est imposé 4-2 face à Manchester City. Deuxième journée de Ligue des Champions, également victorieuse pour le Real Madrid. Tous les détails dans cette édition. L'actualité ce mercredi, le roi Mohamed VI a reçu au palais royal de Rabat la chef du gouvernement. Fatima Israël Mansouri a informé le souverain de l'avancement du processus de formation du nouvel exécutif. Le souverain a encouragé la chef du gouvernement dans sa mission. Il a également souligné que cette prochaine étape exige une mobilisation globale et une action gouvernementale sérieuse et responsable. Le roi Mohamed VI qui a également adressé aujourd'hui un message de félicitations à Ahmed Twizy à l'occasion de son élection hier à la présidence de la Chambre des représentants. On connaît donc maintenant les différents partis politiques qui composeront le nouveau gouvernement de Fatima Israël Mansouri, une équipe qui rassemble le PAM, l'Istiklal, l'USFP et le PPS. C'est donc la première fois en 13 ans que le RNI est renvoyé au rang de l'opposition, aux côtés notamment du PJD, un échec pour cette formation politique. C'est ce que nous explique Mohamed Tosi, politologue et anthropologue.
1: C'est un coup d'œil, dans la mesure où il a perdu des sièges et il a perdu surtout la direction du gouvernement qui lui permettait d'assurer une certaine redistribution au profit de ses élus locaux, parce que c'est ça l'ossature importante. Là, actuellement, il n'a plus de moyens, ou sa position du moins, n'a plus de position au sein du moins, qui lui permet justement d'assurer ce lien entre le territorial et le national. Et donc, c'est un risque qu'il va prendre dans les prochaines élections de 2027, c'est-à-dire le risque de perdre ses élus locaux. Maintenant, ça dépend aussi de la manière dont il va jouer son rôle dans l'opposition. Il peut aussi, dans ce rôle d'opposition, essayer de se réhabiliter aux yeux de l'opinion publique.
0: Mohamed Tosi, politologue, anthropologue et ancien doyen de l'UIR. Il était notre invité de la mi-journée au micro de Soukaina Aziz. L'ère du RNI qui a également été marquée par une production législative en baisse. Selon un rapport de l'association SimSim Participation Citoyenne publié ce mois-ci, la 11e législature a adopté 255 textes de loi contre 337 lors de la précédente. Près de 93% de ces textes proviennent du gouvernement, tandis que seules 18 propositions de loi émanant des parlementaires ont été adoptées. Face à ces résultats, l'association appelle à renforcer le rôle du Parlement, à améliorer le suivi de l'action gouvernementale et à garantir davantage la transparence dans les données officielles. Un parlement qui sera bientôt renouvelé en Israël. Les élections législatives arrivent à grands pas dans moins de 2 semaines, dans un contexte où cette année, près de 20% des citoyens en âge de voter sont des Palestiniens d'Israël. Notre correspondante en Palestine s'est rendue à Nazareth, la plus grande ville arabe du pays, qui a de grandes attentes à l'arrivée de ces élections.
2: Loin d'être un signe de sérénité, le calme régnant dans les rues proches de la basilique de l'Annonciation est révélateur de la crise économique et de l'apathie sociale qui secoue la ville de Nazareth depuis des années. Les déchets visibles un peu partout et les poubelles pleines ajoutent à cette ambiance de désolation et de tristesse. Les touristes et les pèlerins, comme dans les deux autres grandes villes saintes du christianisme, Jérusalem et Bethléem, s'y font rares. Abou Hicham, propriétaire d'un restaurant dans la rue Paul VI, au pied de la basilique.
3: La situation économique est désastreuse, zéro. On ne sait pas ce qui va arriver et ce qui nous attend dans l'avenir.
2: De nombreux commerces ont également dû fermer leurs portes en raison à la fois du manque de clients et des vagues de terreur semées par les bandes du crime organisé dans toutes les localités palestiniennes d'Israël. L'inertie de l'État et de la police face à ces crimes soulève colère et frustration. Nora, enseignante.
4: Si le premier round c'était les commerces, le suivant ce sera le tour de qui ? Les banques ? On a peur, on raconte qu'ils essaient d'utiliser des employés dans les banques pour avoir les noms et les numéros de compte de clients pour les menacer.
2: Loin d'être un facteur d'espoir, les élections à venir...

0: n'offre aucune alternative réelle aux citoyens palestiniens d'Israël qui font face à une sérieuse intensification de la répression et du racisme à leur égard. Nazareth, Valérie Ferron pour Médian.
1: Et dans la région du Golfe, nouvelle frappe revendiquée par les rebelles houthis sur l'Arabie Saoudite, notamment contre le siège de Saudi Aramco. Et en parallèle, de nombreuses attaques sont enregistrées depuis 3 jours dans le détroit d'Ormuz. Les prix du pétrole, eux, continuent de grimper. C'était une attaque qui avait également provoqué des répercussions majeures sur les prix de l'énergie en Europe. Le sabotage des gazoducs Nord Stream en 2022, 8 mois après le début de l'invasion russe en Ukraine. Aujourd'hui, un ex-commandant de l'armée de Kiev est jugé pour crime de guerre en Allemagne. Olivier Appert est conseiller du centre énergie de l'IFRI. Il nous explique pourquoi ce sabotage est l'un des plus importants de l'Europe depuis 1945.
2: Ça a été une réorientation majeure vers les autres sources d'approvisionnement, la Norvège d'abord, mais surtout le gaz naturel liquéfié. Ce sabotage a été un élément quand même majeur dans la mesure où une part importante de l'approvisionnement gazier européen et en particulier allemand transitait par Nord Stream 1. Nord Stream 1, c'est un gazoduc qui part environ de Saint-Pétersbourg et qui arrive au niveau de Hambourg. Et Nord Stream 2, c'était un gazoduc qui n'était pas encore mis en service, mais qui permettait de doubler la capacité d'exportation via la mer Baltique. Pour la Russie, ce sont des enjeux importants, c'était des enjeux importants dans la mesure où ça permettait de diversifier les exportations de gaz par rapport aux gazoducs terrestres qui transitaient un certain nombre de pays européens qui étaient plus ou moins hostiles à la Russie.
1: Olivier Appert, conseiller du centre énergie de l'IFRI, au micro d'Arnaud Dalmas. C'est toujours sur le vieux continent. La France fait face à un constat dramatique. Le nombre de féminicides est en hausse dans le pays pour la 2e année consécutive. En 2025, 111 femmes ont été tuées par leur conjoint ou ex-conjoint. D'après les données du ministère de l'Intérieur dévoilées aujourd'hui, c'est 4% de plus que l'année précédente, Fanny Baye.
3: Ce sont au total 136 morts violentes au sein du couple qui ont été recensées dans le bilan des autorités françaises l'année dernière, soit environ un décès tous les 3 jours. Parmi ce décompte, il y a 25 hommes. Les femmes sont donc les principales victimes, à 82% précisément, le profil type de l'auteur des violences, majoritairement masculin. Preuve des limites du dispositif de protection judiciaire téléphone grave danger qui consiste à appuyer sur un bouton pour appeler la police. C'est ce qu'explique Sylvaine Grevin, présidente de la Fédération nationale des victimes de féminicides sur TF1.
4: On fait reposer la responsabilité de leur survie sur les victimes. C'est une démarche qu'elles doivent faire elles-mêmes. Ensuite, c'est quand même une charge mentale puisqu'elles doivent continuellement finalement l'avoir avec elles, se demander si elles vont l'enclencher ou pas.
3: Pour entrer dans le détail, concernant les femmes victimes, 61% avaient déjà signalé ces violences à la police et la gendarmerie. Parmi elles, 88% avaient déposé plaintes. Floriane Volt, directrice des affaires publiques de la Fondation des femmes, déplore sur France Culture la hausse de la demande des femmes auprès d'associations.
5: C'est un véritable crève-cœur de ne pouvoir répondre à tout le monde parce qu'on sait que c'est des questions de vie ou de mort pour les femmes et leurs enfants.
3: Le collectif Nous Toutes a de son côté comptabilisé 171 féminicides en 2025, un chiffre supérieur à celui du gouvernement car il prend en compte les meurtres au-delà du couple. À Paris, Fanny Baye pour Médias.
1: Et la capitale française qui célèbre ce soir sa victoire. Le PSG s'est imposé 4-2 face à Manchester City à l'occasion de la 2e journée de Ligue des Champions. En parallèle, c'est le Real Madrid qui repart victorieux face à la Roma. Les détails avec Ali Salahidine.
6: Le Paris Saint-Germain a frappé fort. Le double champion en titre a infligé à Manchester City sa première défaite de la saison au terme d'une rencontre spectaculaire. Les Parisiens ont fait la différence grâce notamment à Désiré Doué, Ousmane Dembélé, Vitinha et Magnès Sarkliouche. Malgré le doublé d'Erling Haaland servi dans un premier temps par l'entrant en jeu Ayoub Boadi, les Citizens n'ont pas réussi à renverser la situation pour s'incliner 4-2. Le PSG signe ainsi une 2e victoire en 2 rencontres dans cette phase de Ligue. Dans le même temps, le Real Madrid a dû puiser dans ses ressources pour venir à bout de l'AS Rome sur le score de 4-3. Mené 3-1, les Merengues ont réussi à remonter le score de façon spectaculaire en fin de match. Carlos Espi et Hendrick ont relancé les Madrilènes avant qu'Anthony Rudiger ne signe le but de la victoire dans les dernières minutes. Le Real enchaîne lui aussi.

0: aussi un deuxième succès consécutif. Dans les autres rencontres de la soirée, Abdeslam Zelzouli a participé à la victoire du Betis Séville face au FC Porto, succès 3-2 pour le club andalou. Liverpool a signé une victoire prolifique face au LASK en Autriche sur le score de 6-3. Feyenoord s'est imposé 3-2 face à Com, tandis que l'équipe du Shakhtar Donetsk a brillé à domicile avec un succès 3-1 contre l'AEK Athènes.
1: Alice Salahidine pour clôturer ce journal. Merci beaucoup de l'avoir suivi et bonne soirée sur les ondes de Média.
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Une légendaire chanteuse à l'instant, Roberta Flack, avec cette chanson qui s'intitule You Make Me Feel Brand New, une reprise d'une chanson signée à l'origine, les Stylistics. On nous retrouve avec notre cher ami Assama Réalisation et vous, chers auditrices, chers auditeurs, pour bien évidemment poursuivre en toute beauté le programme avec Steve Warner qui arrive dans un instant. Et juste après, plusieurs chansons que j'aurai le grand plaisir de désannoncer. Et bien évidemment, en attendant, je vous souhaite à toutes et à tous une excellente soirée à l'écoute de nos programmes. On se retrouve dans un instant et je vous rappelle à minuit précisément, vous avez rendez-vous avec le retour de l'information. En attendant, place à la musique. Excellente soirée à toutes et à tous et merci infiniment pour votre fidélité à Média.

une chanson plus une chanson plus une chanson, etc. Donc il y a tellement de chansons, en fin de compte, que c'est très bien, parce que chanson, ça se rapproche de chanceuse, chanceux. Donc lorsqu'on écoute des titres avec des artistes comme Steve Warner, comme les Eagles, comme McBreed, comme People Bryson, Wilson Phillips, qui a été un très célèbre groupe féminin des années 90, Rachel Ferrell, l'instant, eh bien, automatiquement, on se dit, tiens, puisque cet instant était super beau, eh bien, vous allez certainement reconnaître l'instant qui arrive et vous allez dire, tiens, c'est super beau. Ben, c'est normal, sur les ondes médias, c'est toujours super beau. Avec notre beau et cher réalisateur Essam, et votre chère et belle présence, chères auditrices, chers auditeurs. Vous vous rappelez de cette chanson qui avait vu le jour il y a quelques décennies maintenant, c'est incroyable, on a l'impression que c'est hier, ou avant-hier à la limite, mais quand même ça fait quelques décennies, cette chanson signée R. Kelly, et qui s'intitule « If I Could Turn Back the Hands of Time », qui à l'époque était un méga hit mondial en temps réel, que je vous laisse apprécier tout de suite sur les ondes médias. On se retrouve dans un instant, et je vous rappelle à minuit précisément le retour de l'information. En attendant, chers amis autrices, chers amis auditeurs, je vous souhaite à toutes et à tous une excellente soirée à l'écoute de médias.

Kelly qui a consacré la chanson qui a été une célèbre ballade des années 90 et qui s'intitule If I Could Turn Back the Hands of Time. Eh bien, time, ça veut dire le temps, c'est-à-dire l'heure, et dans exactement pratiquement 3 minutes et 30 secondes, vous avez rendez-vous avec le retour de l'information, étant donné qu'il sera minuit. Et pour aller directement aux informations, voici la chanson des Pink Floyd, version Orléans au niveau de la reprise, et qui s'intitule « Wish You Were Here ». C'est une des plus célèbres chansons des Pink Floyd, et qui nous mène en toute beauté aux informations de minuit. «

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1: Bonsoir avec vous, Noah Perret. L'actualité ce mercredi, le roi Mohamed VI a reçu au palais royal de Rabat la chef du gouvernement Fatima Israël Mansouri a informé le souverain de l'avancement du processus de formation du nouvel exécutif. Le roi Mohamed VI a encouragé la chef du gouvernement dans sa mission. Il a également souligné que cette prochaine étape exige une mobilisation globale et une action gouvernementale sérieuse et responsable. Le roi Mohamed VI a également adressé aujourd'hui un message de félicitations à Ahmed Twizy à l'occasion de son élection hier à la présidence de la Chambre des représentants. Le Nigeria, une nouvelle fois touché par une attaque terroriste, des hommes soupçonnés d'être affiliés au groupe État islamique ont tué 15 soldats et 5 membres de la milice anti-djihadiste lors d'une attaque contre une base dans l'état de Borno aujourd'hui dans le nord-est du Nigeria. Des centaines de personnes se sont rassemblées aujourd'hui dans la capitale du Somaliland, agitant des drapeaux américains et somalilandais pour célébrer le fait que le président américain Donald Trump l'a qualifié de pays totalement